rurale, remettre les habitants et habitantes au centre de ces enjeux. En effet, cette émission aspire à donner la parole aux personnes concernées, à celles qui subissent les transformations urbaines, qui galèrent à trouver un logement, à défendre leurs droits. Donner la parole également à ceux et celles qui les accompagnent dans leur démarche, à l'instar d'associations ou services sociaux. C'est prendre le pouls des luttes urbaines en interrogeant les collectifs, les militants et militantes qui tentent de politiser ces enjeux. C'est aller également vers les journalistes et universitaires qui prennent du recul pour analyser des phénomènes sur un temps long. Bref, vous l'aurez compris, le programme est vaste. L'émission d'aujourd'hui est consacrée à la rénovation des cités minières et à la rénovation urbaine, avec un même axe, les mobilisations des habitants et habitantes contre la destruction de leurs espaces de vie. On débute avec un reportage réalisé par Lucien, c'était fin mai 2026. Il était à Arnes, dans le quartier du Petit 21, dans la cité d'Orient, au cœur d'une cité minière où chaque rue est un coron minier. Anciennement propriété des entreprises minières, puis des houillères nationales, et aujourd'hui de maisons et cités. Loin des clichés sur l'habitat social, les habitants et habitantes des quartiers populaires se battent pour sauvegarder leur cité, leur quartier, sauver leur histoire et préserver le patrimoine ouvrier.

0: Bonjour à toutes et tous et bienvenue sur Micro Rebelle 99.6. C'est Lucien au micro et aujourd'hui je vous propose de nous intéresser à la question de la rénovation des logements miniers à partir de l'exemple de la cité d'Orient à Arnes. En janvier de cette année 2026, le gouvernement lançait le plan Relance Logement avec l'idée de faire du logement une priorité du gouvernement. Dans le même temps, la Fondation pour le logement, anciennement Fondation Abbé Pierre, fait le constat d'une massification du mal-logement sur fond, premièrement, d'une pénurie estimée à 1,5 million de logements et deuxièmement, d'accroissement des inégalités. Par exemple, selon le baromètre annuel publié par le médiateur de l'énergie, 30% des ménages interrogés en 2024 déclaraient avoir souffert du froid pendant au moins 24 heures pendant l'hiver 2023-2024. C'est deux fois plus qu'en 2020. Dans ce contexte, la question de la rénovation des logements anciens se pose avec force. D'autant que, loin des clichés sur l'habitat social, les habitants et habitantes des quartiers populaires se battent pour sauvegarder leur cité, leur quartier, sauver leur histoire et préserver le patrimoine ouvrier. C'est le cas à Arnes, dans le quartier du Petit 21, dans la cité d'Orient. Nous sommes ici au cœur d'une cité minière. Chaque rue est un coron minier, anciennement propriété des entreprises minières, puis des houlières nationales. Aujourd'hui, c'est le bailleur régional Maisons et Cités qui en assure la gestion. Début 2022, Maisons et Cités s'est engagé à impliquer les habitantes et habitants de la cité d'Orient autour d'un projet de rénovation. Certains et certaines attendent en effet les travaux depuis plus de 10 ans. Parmi les engagements mis en avant par Maisons et Cités, on peut évoquer, premièrement, des rénovations individualisées, deuxièmement, l'éco-conception des logements avec les futurs locataires, troisièmement, la préservation des éléments patrimoniaux du quartier, quatrièmement, la participation des habitants aux travaux des logements par de l'auto-réhabilitation accompagnée. La forte implication habitante depuis le début du projet, en 2022, a notamment porté ses fruits à travers la création d'espaces autogérés, une buvette, un ciné voisin de plein air, une micro-ressourcerie locale et de l'éco-pâturage. De plus, une association des habitantes et habitants a été créée, l'Écoron d'Orient, association à laquelle Maisons et Cités a attribué une maison pour y développer ses activités. Malheureusement, depuis plus d'un an, l'association Les Corons d'Orient n'a plus aucune nouvelle de Maisons et Cités. Les habituels travaux de maintenance des logements ne sont pas réalisés par le bailleur. Les travaux de rénovation ne démarrent pas, alors que certains logements sont rongés par la moisissure. Les habitants se sentent abandonnés. Des logements vides se dégradent. Certains adhérents de l'association craignent que Maisons et Cités ne laissent pourrir la situation, que la rénovation ne voit jamais le jour et que, au final, la seule solution soit la démolition des logements pour reconstruire du neuf. À l'opposé, l'association des habitantes et habitants se mobilise pour sauvegarder l'habitat populaire et le développer. En ce sens, fin mai de cette année 2026, elle organise une fête des voisins pour permettre aux habitants et habitantes d'échanger collectivement sur le sujet. Nous échangeons tout d'abord avec Nathalie, présidente de l'association.
1: Alors bonjour, je suis Cox Nathalie, habitante et présidente de l'association des Corons d'Orient dans la rue de Plévenoz à Arnes. On a créé cette association en août 2022 parce qu'on faisait du porte-à-porte et on s'est vite rendu compte que les gens en avaient marre parce que Maisons et Cités faisaient des promesses. Donc on nous disait oui, mais à chaque fois qu'on remonte les informations à Maisons et Cités, ça ne marche pas. Donc on a décidé d'être déjà d'une porte-parole avec les habitants auprès de Maisons et Cités. Ensuite, on a recueilli qu'il n'y avait pas assez d'activités dans le coin et que c'était des quartiers assez tristes. Donc on a décidé de créer des animations, donc faire une buvette de Ginette, créer un ciné voisin et créer une ressourcerie. Et maintenant, on fait de l'éco-pâturage avec nos deux moutons.
0: Alors, est-ce que tu peux revenir sur que tu viens de dire concernant Maison et Cité. Maison et Cité devait faire des choses, lesquelles ?
1: En fait, on a eu plusieurs réunions avec Maison et Cité. Ils nous ont promis, en fait, on faisait des plans individualisés. Donc, c'est les architectes qui vont chez les habitants, ils créent leur plan de maison eux-mêmes, s'ils veulent une fenêtre en haut, s'ils veulent abattre un mur, tout ça. On avait l'autorisation avec Maison et Cité, était d'accord pour faire des plans individualisés pour en finir aux oubliettes. Il y avait plein de choses, il y avait ils devaient nous donner des financements. Ils nous ont, certes, ils nous ont donné la maison aux 12 rue de Plévenot où est l'association aujourd'hui, mais il n'y a pas d'engagement. Pour dire, les habitants, déjà rien que pour les travaux. On leur a promis, ça fait, si c'est pas plus de 15 ans, des travaux et on n'a jamais vu la couleur. Que ce soit quand on les appelle, on nous promet, moi j'ai des fuites à ma maison et on me dit, oui, mais madame, il va y avoir des gros travaux. Mais on me dit pas l'année. C'est vrai, je vais pas attendre encore 50 ans comme ça, quoi. C'est pas possible. Et les gens, ils en ont marre. Ils se plaignaient, on avait des enfants mineurs et des mineurs. Ils disaient que c'était impossible et c'était honteux d'être comme ça, quoi.
0: On est dans la cité du Petit 21 à Arnes. Ce sont donc des anciennes maisons, des mines. Hein. Tu parles de travaux. Ça veut dire que les maisons sont dans quel état ? Est-ce que tu peux décrire les maisons et les travaux qu'il y aurait à faire ?
1: Les travaux, déjà, il y a toutes les façades. Les joints sont plus aux normes. La toiture n'est plus aux normes. Déjà, rien que ma maison au numéro 1, il y a 63 tuiles de fissurées et de cassées qui doivent changer parce que j'ai mon mur de plafond de la chambre de mes enfants. Il est noir, imbibé d'humidité, de mousse. Et c'est honteux. Moi, mon fils a développé une maladie due à ça. J'ai beau donner certificat tout ça, personne ne bouge. J'ai fait monter le piqueur, personne ne bouge. Et j'ai autour de mes fenêtres, j'ai de l'humidité, de la condensation. En hiver, l'air elle passe partout. En été, l'eau il fait. En ce moment, il fait trop chaud dans les chambres. Mais c'est vrai que non, il y a beaucoup de travaux, même rénovation à l'intérieur. Il y en a encore au charbon. Il y en a, ils sont qu'au gaz, il y en a, ils sont qu'à l'électricité. C'est un peu du n'importe quoi, quoi.
0: Et donc, ce que tu décris concernant ta maison, c'est le cas de beaucoup de maisons dans la cité.
1: Ah ouais, je ne suis pas tout seul, malheureusement. Mais je trouve que la mienne, elle est catastrophique aussi. J'ai de la moisissure partout. Là, j'ai eu une fuite. Il y a, à la fin d'année, une fuite au niveau de ma chaudière en dessous. La fuite était sous calage. Et ils ne sont pas venus au bout de 3 mois. Donc je lui dis, au bout de 3 mois, j'ai appelé Maison et Cité, ils n'ont pas bougé. Donc j'ai été au service logement de Arnes, à la mairie d'Arnes. Ils ont envoyé un mail à Maison et Cité, de là, il y a un monsieur qui vient chez moi et puis qui me dit, c'est une honte, le piqueur, il me dit, c'est une honte de venir que le mail de la mairie m'a envoyé. Je lui dis, attendez, c'est normal, je paye un loyer. Donc c'est tout à fait normal que vous faites mes travaux. Et, c'est pas nous, c'est Proxyserve. Et j'ai dit ouais, puis quand on appelle Proxyserve, c'est jamais eux non plus. Donc je dis au bout d'un moment, il faut peut-être arrêter d'envoyer la balle. J'ai dit ça fait autant d'années que vous promettez ça à toutes les personnes. Mais j'ai dit nous, avec l'association, on va pas lâcher quoi. Et c'est pas possible. Et donc on va se bouger coûte que coûte quoi. Et avec toute l'ambiance qu'on a créée, ce serait dommage en bientôt 5 ans que tout ça s'effondre. C'est hors de question.

0: C'est compliqué, quoi. Donc nous, moralement, on en a à la casquette, mais je me dis que j'ai pas fait tout ça pour rien, quoi, parce que tous les jours je suis là et ben, je suis président, donc je vais pas. Puis après, j'ai pas envie de décevoir les habitants, et même moi, en tant qu'habitante, j'ai pas envie de lâcher le morceau, c'est pas Maisons et Cités qui va gagner, quoi.
1: Donc que dit actuellement Maisons et Cités?
0: Ben, Maisons et Cités, on n'a plus de nouvelles depuis plus à 6 mois, 1 an. Les architectes rentrent dans les clous, qu'est-ce que. Tous les plans, tout ça, tout y est accordé, mais apparemment, ça ne passerait pas, ce sera encore trop cher alors que tout passe correctement, donc on comprend pas. Donner aucune signe de vie, c'est complètement débile.
1: Et pendant ce temps-là, effectivement, les travaux ne sont pas réalisés.
0: Non, non, ça devait commencer le 1er mars 2026 et on n'a toujours rien. Donc on avait monté un film Toc Toc Toc et le deuxième devait commencer. On devait tourner les images du film en même temps que le commencement des travaux, mais ils veulent pas commencer les travaux, mais c'est pas grave, moi je vais quand même faire le film, quoi, et expliquer. On n'a pas été tendre avec le premier, avec Maisons et Cités, tout ça, mais là, dans le deuxième, ce sera autre chose.
1: Quand tu dis qu'on n'a pas été tendre, ça veut dire qu'il y a déjà eu un film qui a dénoncé un certain nombre de choses?
0: Ah oui, bah on disait qu'il y avait de la moisissure, tout ça, et Maisons et Cités, on l'a fait montrer à tout le monde. On a eu le soutien d'un petit peu de la mairie, de la CAL, plein d'associations. Et pour en finir, Maisons et Cités, bah, tout le monde a vu le film sauf Maisons et Cités. Donc c'est complètement. Mais je vous dis, Maisons et Cités, ils nous voient en réunion. Ah oui. Et pour en finir, il n'y a rien du tout. Donc moi, j'ai dit, c'est bien beau les promesses, mais tant que j'ai pas d'actes, il est hors de question.
1: Est-ce qu'il n'y a pas le risque que Maisons et Cités laisse pourrir la situation et qu'au bout d'un moment, les travaux sont tellement obsolètes, autrement dit qu'il n'y ait plus l'utilité de travaux tellement les maisons se dégradent? Est-ce qu'il n'y a pas ce risque-là?
0: Ah si. Puis on dirait qu'ils ont l'impression qu'ils cherchent ça, à dégoûter tout le monde. Il y a la moitié de la rue qui est vacante, donc 50% des habitants sont plus là. Donc 50% de nos habitants, ben, c'est nos bénévoles, donc on n'a presque plus personne non plus. Et justement, ben, si Maisons et Cités, au contraire, ils seront contents d'abattre pour reconstruire au-dessus. Mais nous, c'est notre patrimoine, les maisons des mines, donc il est hors de question qu'ils abattent, ça c'est clair et net.
1: Ces maisons ici à Arnes font partie du bassin minier UNESCO?
0: Non, pas là, justement. Les deux rues, la rue de Plévenot, la rue de Damas et la rue de Warna, ils sont pas au patrimoine historique. Donc j'ai envie de vous dire qu'ils sont bien cotés, mais aussi cités, parce que on dirait qu'ils en jouent, parce que c'est pas protégé, donc on s'en fout.
1: Peut-être des promesses de relogement qui ont déjà été faites ou pas du tout?
0: Il y a des promesses de relogement, mais comment on m'a proposé un logement dans Arnes? Mais le problème, c'est que moi, je suis gestionnaire et fondatrice de l'association. Moi, il est hors de question que je vais habiter dans le 21 et que je reviens ici tous les jours, alors que là, j'ai juste la rue à travailler. Je vois, j'ai accès aux moutons, j'ai à tout accès. Si j'ai quelqu'un qui vient pour le magasin de la ressourcerie, il y a Manu qui est là, bien sûr, mais on ne sait jamais, ça peut arriver. Donc si j'ai quelqu'un qui vient, on est tous là, on est tous dans le coin. Tous les habitants sont là, quoi.
1: On va parler, si tu veux bien, de la soirée hein, d'aujourd'hui. On est samedi soir. Qu'est-ce qui est prévu? Qu'est-ce qui va se passer?
0: Aujourd'hui, c'est la fête des voisins. Donc aujourd'hui, il y a la buvette qui sera ouverte, mais tous les voisins, ils ramènent, on fait à l'auberge espagnole. Donc tout le monde y ramène des petites choses. Nous, on a fait des salades de pâtes, tout ça, du froid. On va faire le film. On va mettre à vote 3 films pour que les habitants y choisissent. Donc on a monté les gradins, tout ça. Et
1: peut-être une question plus générale, hein, suite à ce que tu viens de décrire. Comment est-ce que tu dirais qu'est la température au niveau des habitantes et habitants? Il y a une mobilisation qui est possible? Est-ce qu'il y a d'autres actions qui peuvent se mettre en place?
0: Tous les habitants, ils viennent nous voir en disant que c'est pas normal déjà qu'ils payent des loyers et qu'il n'y a pas de travaux. Donc les gens, ils veulent faire des grèves de loyers. Donc ça, je pense pas que ça va plaire à Maisons et Cités. Pareil, on voudrait faire des pétitions et de toute façon, on essaye de faire bouger. Donc avec la presse, avec la Voix du Nord, même s'il faut rappeler France 3, on a déjà fait un épisode, on va rappeler France 3, il n'y a pas de souci, mais il faut que ça bouge. Il faut que ça bouge, là, parce que les habitants n'en peuvent plus.
1: Depuis la fin 2025, l'association Les Corons d'Orient a pu employer un salarié, c'est Manu.
2: Je m'appelle Emmanuel Lopez, donc je reste la rue juste derrière Plévenot, donc la rue de Varna, depuis 1986. Je fais partie de l'association Corons d'Orient de la rue de Plévenot et je suis salarié de l'association depuis le 15 septembre 2025.
1: Quel est ton rôle dans l'association, bon, en tant qu'adhérent et en tant que salarié?
2: Adhérent, j'écoute les voisins, je vais les voir. Quand on sait des nouvelles de la chirurgie de Nord Pop, de la Maison Cité, je vais leur donner.

0: donné au courant, mais les gens là sont presque dépressifs bientôt. Il y a beaucoup d'anciens, donc je vais voir les gens, après je donne un coup de main, on fait le cinéma, tout ça aussi est là. Après moi je tiens à la petite ressourcerie qui est ici au numéro 12 du coup. Ça commence à fonctionner tout doucement. Et les gens, ils sont contents qu'il y a une ressourcerie, ils peuvent venir ici et là. Et bah, que le quartier revit, ça leur fait plaisir. Avant, les gens ne se parlaient plus. Maintenant, bah, tout le monde commence à revenir, ils se parlent. Il y a de l'ambiance d'un quartier, quoi. Ça fait revivre le quartier.
1: Alors, par rapport à ce que nous disait Nathalie concernant je vais mettre des guillemets, mais l'abandon, par maison et cité, des travaux en cours, l'abandon des habitantes et des habitants, toi qui vas chez les gens, qu'est-ce que tu entends? Qu'est-ce que les gens te disent? Qu'est-ce que les gens sont prêts à faire?
0: Ben, après, les gens, ils ont peut-être peur, parce que c'est quand même pas mal d'anciens ici. Mais moi, je sais que moi, j'irai jusqu'au bout, Nathalie aussi. Je pense qu'il y a pas mal de personnes qui iraient jusqu'au bout quand même peut-être aller plus loin, faire venir une plus grosse presse pour voir si on peut faire bouger les choses. Parce qu'ils se plaignent, ils se plaignent, et puis. Mais ils ont du mal à. Excusez-moi. Ils ont quand même un peu de mal à venir. Comme aujourd'hui, je sais pas si on va avoir du monde. Ils ont un peu mal pour s'exprimer. Comme c'est des anciens, donc voilà quoi.
1: Alors est-ce qu'il y a des actions que tu aimerais que l'association fasse?
0: Après, moi, je voudrais faire venir France 3, faire qu'ils viennent voir les travaux qui ne sont pas effectués, les promesses qui ne tiennent pas. Et peut-être une grosse mobilisation, faire passer dans les rues, et puis aller jusqu'à Douai, la grande maison siège, et puis faire une petite. Avec des petits. Pancarte devant, puis faire bouger les choses.
1: Alors, on va parler de la soirée d'aujourd'hui. Une soirée qui est spécifique hein, pour les habitantes et habitants, et puis qui se veut un petit peu un moment fort de la réaction concernant l'état des logements. Toi, quel va être ton rôle et qu'est-ce que tu attends de cette soirée?
0: Alors moi, j'attends qu'il y ait du monde, que tout le monde s'amuse déjà, qu'il profite de la journée, que c'est la fête des voisins. Tout ça, bonne humeur, puis voilà. Et que les gens viennent, et puis qu'ils discutent, qu'on puisse prendre leurs paroles pour les faire passer aux médias peut-être plus tard, et puis faire signer une pétition surtout, pour faire avancer les travaux qui, j'espère, le feront un jour.
1: Bien, je te remercie Manu, est-ce que tu as envie de rajouter quelque chose?
0: Bah moi j'aimerais bien que les travaux ils sont faits, parce que moi, donc, comme je vous dis, je suis là depuis 1986, par contre moi je suis corps au charbon, donc chez moi il n'y a rien de fait du tout, un peu d'isolant par-ci par-là, pour faire beau, pour cacher les misères. Donc, je voudrais que les maisons. Moi, je suis depuis 86, voilà, je voudrais bien que la maison soit saine. Et puis, être bien, quoi. Et puis, rester dans le quartier, parce que. On est bien dans le quartier ici. On connaît tous ses voisins. Ça se réanime. Donc, moi, je veux rester ici. Je ne veux pas déménager.
1: Nous recueillons ensuite les propos d'un habitant et d'une habitante de la cité, Philippe et Morgane.
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3: Ouais, bon bah voilà, je m'appelle Glorian Philippe, je reste au 10 Plévenin, ça fait 35 ans.
1: Alors tu habites donc rue Plévenin, c'est donc la rue qui est extrêmement concernée par l'association, qui est extrêmement concernée par la question des travaux. Alors justement, est-ce que tu peux, d'autant que tu es un ancien dans cette rue, est-ce que tu peux décrire l'évolution des maisons et l'état dans lequel elles sont aujourd'hui?
3: Bah à la base, franchement parler, moi je trouve que ça avance pas, déjà. On est... Bah je sais pas quoi, il y a pas photo, ça avance pas quoi. Ça serait mieux d'avoir de l'amélioration, un confort mieux, et puis voilà quoi. Ça serait mieux d'avoir le gaz, de l'amélioration au niveau intérieur, extérieur et tout quoi.
1: Et donc Maison et Cité, pour ce qui te concerne, à envisager des choses pour ta maison ou rien de précis?
3: Bah pour l'instant, j'attends. J'attends, je suis comme tout le monde, j'attends.
1: Pas d'informations?
3: Pas du tout.
1: Tu es dans l'association pour avoir des exigences, avoir des demandes?
3: Bah ouais, pourquoi pas. Surtout du meilleur. Et du meilleur confort, quoi.
1: Alors, tout à l'heure, la présidente de l'association, Nathalie, nous disait au micro de Micro Rebelle, 99.6, nous disait qu'il y avait peut-être des actions à envisager. Des mobilisations à Douai, des grèves des loyers. Est-ce que ce sont des actions que tu pourrais suivre, auxquelles tu pourrais participer?
3: Bah, il n'y a pas de souci de ce côté-là. Vaut mieux, faut se battre, de toute façon, pour avoir de l'amélioration. C'est ce qu'il faut. Et si on n'a pas d'amélioration, on n'avancera jamais. Eux, ils savent prendre le loyer, mais derrière, il n'y a que dalle, quoi. Voilà.
1: Est-ce que tu penses que d'autres habitantes et habitants pourraient te suivre là-dessus?
3: Bah, je pense que ouais. Il faut se mobiliser tous. pour avoir du confort et du mieux. Je pense que ça serait bien. Tous ensemble, et puis ça sera bien. Tout ce que je demande, c'est du mieux pour tout le monde et pour chacun. Voilà.
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4: Bon voilà, je m'appelle Morgane, j'habite la rue Plevna à Arnes. Je voulais parler de mon logement, car il a plein d'humidité. Et j'ai appelé Maison Cité, ils m'ont dit que c'était de la condensation, que je vois pas pourquoi ça serait de la condensation. Après, il y a eu des problèmes aussi au niveau des égouts, parce que j'ai plein de nuisibles qui passent chez moi, tout ce qui est rats, souris. Ils sont venus faire venir quelqu'un, mais ils ont bâclé l'affaire. Et après, il y a beaucoup aussi de travaux qu'ils doivent faire dans les maisons qu'ils ne font pas. Ils tiennent des promesses à rien.
1: Tu parles de promesses. Qu'est-ce qu'ils ont promis, typiquement ?
4: Typiquement, ils ont promis de refaire les maisons. Changer les fenêtres, les portes, ça n'a toujours pas été fait. Il y a beaucoup aussi de maisons qui sont vides ici et justement qui se font braquer. Alors, c'est pas évident.
1: Alors donc, ce soir, on est à la fête des voisins, au sein de l'association du Coron. Qu'est-ce qui t'amène, toi, à participer à ça ? Qu'est-ce qui fait que tu as envie de participer à cette initiative ?
4: C'est une bonne fête de voisins, on rencontre tous les voisins. On rencontre aussi les nouveaux habitants d'ici. Et je pense que aussi l'association est une bonne cause dans cette rue.
1: Absolument. Qu'est-ce que pourrait faire l'association pour faire bouger les lignes concernant les travaux ?
4: Essayer de faire une pétition. Et après, si ça ne fonctionne pas, essayer de taper plus haut.
1: Tu penses à quoi ?
4: Faire une lettre au maire, après appeler une autre association pour qu'ils se regroupent avec nous.
1: La présidente de l'association, Nathalie, qui était au micro de Micro Rebelle tout à l'heure, nous disait on peut envisager plein d'actions. On peut envisager une grève des loyers, on peut envisager une délégation à Maison et Cité à Douai. Est-ce que ce sont des actions auxquelles tu participerais ?
4: Oui, franchement oui. Parce que vu l'état des loyers, je pense que déjà beaucoup de gens pourraient bloquer les loyers déjà. Oui, il y aurait beaucoup de gens qui le feront.
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1: Voilà, nous étions donc à la fête des voisins, au cœur de la cité d'Orient, dans le quartier du Petit 21 à Arnes. Micro-Rebelle 99.6 se propose de rester en contact avec les habitantes et habitants de la cité afin de pouvoir informer nos auditrices et auditeurs de la poursuite de la mobilisation dans la cité. Nous aurons donc l'occasion d'en reparler prochainement. D'ici là, bye bye.

Vous venez d'écouter un reportage réalisé par Lucien au cœur du quartier du Petit 21 dans la cité d'Orient à Arnes. Avant de passer à la suite de cette émission, on fait une première pause musicale, on écoute Explosions in the Sky et le titre Glittering Blackness. C'est du post-rock.

0: Vous êtes de retour dans l'émission Prendre la ville sur Micro Rebelle 99.6 FM et à l'instant c'était Explosions in the Sky et le morceau Glittering Blackness. On poursuit cette émission avec une production nous venant d'Arte Radio intitulée La Muette. La Muette, c'est un quartier situé à Garges en banlieue parisienne. Au moment de la réalisation de ce documentaire sonore, c'était en 2008, ce quartier va être réhabilité avec des immeubles en cours de démolition. Et cette barre d'immeubles qui s'écroule, c'est aussi de la mémoire qui disparaît. Donc Mehdi Aoudig, le réalisateur du podcast, va à la rencontre des habitants et habitantes qui s'expriment sur la réhabilitation en cours, sur le passé et l'avenir de leur ville. Donc on écoute ainsi La Muette par Mehdi Aoudig pour Arte Radio, une réalisation qui date de février 2008. C'est vieux, c'est vrai, mais cela n'a pas pris une ride sur la rénovation urbaine et sur ses enjeux.
1: Ces tours-là qui se trouvent ici ne vont pas tomber parce qu'ils ne dépassent pas plus de 10 étages.

0: Donc toutes les tours qui atteignent 10 étages, ils les font tous tomber. Tous les autres tours qui restent debout, ils refont tout l'intérieur, que ce soit les lavabos, les portes, le sol, l'ascenseur, le revêtement des boîtes aux lettres, le carrelage à l'intérieur du bâtiment. Ils vont encadrer les bâtiments, ils vont mettre des espèces de grillages avec à l'entrée un interphone. Donc on va dire qu'ils vont un peu barricader et sécuriser à la fois. Ils vont tout résidentialiser. Bon, après là, on attend de voir qu'est-ce que ça va donner. Maintenant, c'est bien beau de descendre des tours, mais bon, après, on verra si ça va être, si ça va apporter des choses positives que négatives. Maintenant, il faut voir qui logera dans ces appartements. Ça, c'est la question que tout le monde se pose.
1: Moi j'ai habité, en fait, quand je vais vous montrer, c'est ma barre à moi qui va être détruite. Je suis resté là-bas 20 ans. Voilà, moi je suis Ben Arraj, j'ai 39 ans, je suis arrivé à la Muette en août 81 et j'en suis parti en 2005. Eh ben moi c'est ma chambre là-bas, 20 ans, la barre blanche que vous voyez là-bas, 50 logements, dans un immeuble de 10 étages. Et moi je suis au troisième étage, en fin de compte ma chambre elle est cachée un peu par l'arbre. Et c'est une barre qui n'est pas encore complètement vide, et qui le sera bientôt, et cette barre va tomber. Et voilà. Et mes parents sont partis il y a à peine un mois de là-bas. Et c'est vrai qu'on va parler des choses. C'est vrai que si on parle du bâti, ça paraît simple à détruire. Mais en vérité, il faut parler avant tout des gens qui habitaient là. C'est-à-dire 30 ans ensemble, c'est beaucoup, c'est énorme. On n'a pas détruit seulement les immeubles. On a presque détruit un lien social, on a détruit des gens. Et ça, je trouve que c'est... Je ne sais pas si le mot convient, mais c'est déplacé. Par contre, tout ce que vous voyez là-bas, la vie que vous voyez là-bas, c'est des gens qui vont partir du jour au lendemain, obligés de partir.

0: pas de problème. Alors que c'est déjà joué là, balak, je dois aller le chien.
1: Mais est-ce que tu as touché?
2: Je suis animateur multimédia.
1: Ah, par contre, là, Alhem, mais c'est Djej. Mais t'as que je suis là ou là?
2: Et je me prénomme Monsieur Messaoudi.
1: Pas de problème.
2: Il fait bon vivre dans le quartier de la Muette.
1: Merci.
2: Faut pas dire que le quartier c'est dangereux, on ne peut pas rentrer. Attention, c'est la mafia, non, c'est archi faux. Hein. J'ai grandi, ça s'est bien passé. Il règne une bonne ambiance entre les locataires. Maintenant, bon, ceux qui veulent pas quitter le quartier, c'est parce que les appartements qui existaient et qui existent encore aujourd'hui, dans les autres tours qui vont pas tomber, bah, ils sont très confortables et très spacieux. C'est pour la seule et unique raison. Et aussi, même de manière générale, c'est très difficile aussi de quitter un quartier après 25 ans de vie et d'aller ailleurs. C'est découvrir un nouveau monde, c'est peut-être pas avoir les mêmes voisins, c'est beaucoup de choses, quoi. Donc c'est la crainte des locataires aujourd'hui.

0: Voilà, cette barre-là, vous voyez, elle. Qu'est-ce qu'elle a de mal, cette barre? Vous voyez comme ça, vous arrivez là. C'est joli, c'est sympa. Les gens, ils ont l'air sympathiques. Il y a quelques paraboles, il y a une dizaine de paraboles ou une vingtaine de paraboles, mais ça, c'est... Mais on va détruire ça. Ça me fait toujours quelque chose de penser que cette barre ne va plus exister. On n'a connu que ça. Vraiment, on n'a connu que ça. Et j'ai vu des gens se réunir en mairie pour parler des bars, et eux, ils parlent des bars comme si ça n'a aucune signification pour eux. C'est des immeubles, c'est des... Même les gens, ça reste des objets pour eux, malheureusement. Et là, nous allons arriver à la fameuse barre qui n'existe plus. Et même la mairie, ils n'ont rien dans leur archive. Je l'ai eu par un ami, ça. C'était là où on a passé notre enfance, vraiment. Vous voyez la petite dalle, là? On a joué au foot tous les jours. Comme ces enfants que vous voyez là.
1: Moi, j'habite là, dans ce bâtiment. Moi, je suis juste en face de bâtiment 32, là.
0: C'est pas bien, avant.
1: Là, ils vont pas faire des grands bâtiments comme celui-là. Là, ils vont pas le détruire, ça. Ils vont pas le détruire.
2: Si, ils vont la détruire, toi.
1: Vas-y, toi.
2: Ils vont la détruire.
3: Ils vont couper un morceau parce que c'est le gaz.
1: Là-bas, ils vont faire des bâtiments.
2: Là-bas, ils vont faire un parking.
4: Attends.
1: Bon. Moi, j'habite à Argenteuil. C'est ça chie, Argenteuil. Ouais. Ça pue. J'ai même pas vu d'habiter là-bas.
4: Tu vas voir, il y a que des pavillons.
2: C'est déjà parti là-bas. C'est des prisonniers là-bas.
4: Non, mais des bourgeois.
1: Monsieur, quand on commence à la muette, on finit à la muette. Parce que sinon, tu trahis. Parce qu'à la muette, personne ne peut tester. Personne ne peut tester.
4: Merci
0: beaucoup, les enfants.
2: Au revoir. Au revoir, monsieur.
4: Et Yacine, il m'a dit que je
5: Alors, je viens de recevoir le courrier là, dans les boîtes à lettres. Ils disent pas d'amicale de locataire égale réhabilitation bâclée, logement hasardeux, hausse des loyers, des charges. Est-ce qu'ils disent réagissons pour la constitution? Ah oui, pour la constitution de notre. Ah oui, ils l'ont pas fait. De l'amicale des locataires. Moi, je suis Monsieur Fatmi Kamel, 41 ans, marié, avec 4 enfants. Mais j'habite dans le quartier depuis 72. Hein. Juin 72, je me rappelle, j'avais 7 ans. On arrivait dans les débuts des appartements construits. Je me rappelle quand j'étais arrivé, j'ai encore ce souvenir, quand j'étais arrivé, il y avait un parquet, on est arrivé en voiture avec la 304. On est arrivé et il y avait la famille Ramdan qui était là, ils étaient petits aussi, ils nous attendaient. Et on s'est installé, ils disaient, vous êtes nouveau? Oui, eux ils venaient d'arriver il y a 3 mois, nous on arrivait, ils arrivaient au mois de mars, on arrivait au mois de juin. On était petits, on s'est installé dans la maison, on était tout contents. Vu où on habitait avant, dans un studio à Boulogne-Billancourt dans le temps, dans les bidonvilles. Et ça faisait bizarre, il y avait un terrain, il y avait des espaces verts, il y avait des grilles, cages à poules et tout ça. J'ai vu tout, les différentes réhabs, les démolitions, les constructions. Pourquoi la muette? Parce qu'il n'y a pas de représentant pour bloquer. C'est pour ça que ça nous a joué. Il n'y avait pas eu de représentant amical locataire pour faire le poids, pour bloquer tout ça. Ils ont vu que c'était facile ici. Dans un cas, il y a une grosse amicale des locataires qui ne serait pas laissée faire. Pas comme ça. Ils n'auraient pas pu. Ils ont préféré venir ici, c'est une petite île. Ils diront rien, les gens. On va leur mentir, leur baratiner à droite, à gauche. Ils ne vont rien comprendre au message. On va leur dire, vous inquiétez pas, vous aurez de super logements, super standing, vous serez heureux. Il y a eu des concertations. On a demandé l'avis, mais on a déjà décidé. C'est ça qu'on l'a vu. Différentes réunions, on était invités, mais il y a déjà le plan qui est déjà là. Voilà ce qu'on va faire. Donc c'est déjà fait. Pourquoi vous nous demandez, comme quelqu'un l'a dit, il a suivi le plan, il a dit, pourquoi vous nous demandez notre avis si vous avez déjà fait le plan? Ils ont déjà passé par des architectes, tout ça, les dessins, les photos. À chaque fois, on avançait. À chaque réunion, on avançait. Voici les modifications du plan, le plan A, le plan B, le plan C. Et voici la zone A, la zone B, la société. Des fois, on ne comprend rien, vos dessins. Dites-nous c'est prévu ou c'est pas prévu, et combien de bâtiments vont sauter, quoi. C'est ça qui nous intéresse. Et est-ce qu'on va y habiter? Et est-ce qu'il y aura des logements pour tout le monde? Bon, ils étaient un peu vagues. Hein. Il y en a même un qui a soulevé un responsable ici de quartier. Elle m'a dit, est-ce que vous pouvez confirmer par écrit que dans la dernière réunion que les priorités, on va dire, les locataires de la muette sont prioritaires au logement nouveau. Il ne s'est pas trop prononcé, il a dit non, je ne peux pas écrire, mais vous inquiétez pas, vous serez prioritaire. Ça sentait trop qu'on n'allait pas en profiter et que c'est non seulement sur les nouvelles constructions, ça sera une comment il appelait ce mot-là, une résidentialisation. Ou est-ce que ça sera, comme il y en a qui ont dit, qui vont ramener une autre population, qu'il y aura des locataires, entre guillemets, assez, on va dire, des cadres venant de Paris et des villes assez bourgeoises, venir s'installer ici, comme ça sera une grande ville. Ça sera, il y en a qui ont dit que ça sera des gens, des blonds aux yeux bleus. On a un peu rigolé. Ça veut tout dire, hein. Les Basanés, les Africains, aller ailleurs, dispersez-les.
6: Donc, Yacine Ayari, j'ai 28 ans, j'habite à Garges, je suis né à Garges. Je suis né le 17 juin 79, je suis resté une semaine à la maternité de Gonesse, hein, voilà. Et en fait, un jour, j'ai cherché des reportages sur Garges, sur la réserve internet, la base de données de l'INA, l'Institut National d'Archives. Et j'ai trouvé un reportage daté du 24 juin 79, sur une révolte, sur une grève des loyers, qui avait au foyer Sonacotra de Garges. Et en fait, donc, on avait des images où on voyait que mon immeuble et le foyer, entre les deux, il n'y avait rien. Donc, pas de quartier du tiers-pot, pas de collège, rien, etc. En fait, il se trouve que je l'ai regardé avec ma mère. Et ma mère m'a dit, tiens, bah, ce jour-là, la circulation était bouchée, on revenait de la maternité, c'est ce jour-là que t'es venu à Garges. Donc, j'ai rejoint la ville de Garges avec mes parents, un jour de révolte sociale qui concernait donc un problème urbain. Voilà.
7: Enfin, concrètement, c'est pas que des briques, c'est des sentiments, c'est de l'histoire, c'est du vécu, il y a de l'affect derrière tout ça. De quel droit, ce que nous ressentons, ce que nous bâtissons, l'identité qui est la nôtre, que nous vivons, pourquoi ça, c'est pas respecté comme peut être respecté n'importe quelle autre chose, ailleurs. Et je dis du simple arbre à Paris en finissant par la moindre fontaine ou je ne sais quoi. Et c'est simplement pas acceptable qu'il y ait comme ça une différence de traitement, une citoyenneté à 2-3 vitesses.
6: Et chez nous, dans les banlieues, alors que ça a participé à l'histoire de la France après la Deuxième Guerre mondiale, c'est comme si c'était une histoire qui n'existait pas. Alors si jamais un peuple, là je parle ni de peuple noir ni de peuple arabe, hein, je parle d'ensemble de gens qui sont des dénominateurs communs parce qu'ils habitent en banlieue et un destin commun. Donc en l'occurrence, admettons le peuple des banlieues. Si jamais un peuple qui est installé ici depuis 50 ans lui retire son histoire, bah on va lui retirer aussi son identité, c'est incroyable quoi. Donc cette histoire, apparemment, ne mérite pas d'être contée parce que c'est des peuples qui ne méritent pas de faire partie de ces histoires collectives et c'est des peuples dont on ne veut pas qu'ils intègrent l'histoire collective de la nation.
0: La muette, pour moi, ça sonne super bien. La muette, je trouve ça magnifique. Je trouve ça très poétique parce que la muette, personne ne ferme sa gueule.
8: En gros, l'un des problèmes de la rénovation urbaine, c'est qu'il faille faire de la rénovation d'un certain nombre de bâtiments parce qu'ils sont détériorés, pourquoi pas à la rigueur. Il y a aussi un autre prisme qui anime la mairie de Garges, c'est qu'ils sont dans un véritable fantasme vis-à-vis de la population gargeoise. C'est-à-dire qu'un des arguments qu'ils utilisent, mais qu'ils ont qu'ils oseront jamais dire clairement, c'est lutter contre le communautarisme. Qu'est-ce que ça veut dire pour eux le communautarisme? Ça veut dire que c'est une ville qui est à leurs yeux à eux, qui est trop colorée, où il y a la multiplication des commerces ethniques, où c'est une ville où il y a je ne sais pas combien de mosquées, de temples évangélistes, de petits temples. Et ça, c'est quelque chose qui les gêne profondément. Pourquoi c'est quelque chose qui les gêne? C'est-à-dire qu'aujourd'hui, lorsqu'on regarde la bande des 10 maires adjoints, il y a 10 blancs. C'est-à-dire qu'aujourd'hui, les maires adjoints de cette ville, de la ville de Garges-lès-Gonesse, c'est 10 blancs de plus de 50 ans. D'accord? Qui la plupart d'entre eux n'habitent même plus à Garges. La plupart d'entre eux ont soit acheté à Arnouville, à Montmorency ou ailleurs. Donc pour eux, ils vivent dans un véritable fantasme. Parce qu'ils vivent dans la peur. C'est-à-dire qu'on a une municipalité qui vit dans la peur. Et moi, je pense qu'ils veulent se servir de la rénovation urbaine pour justement, pour vaincre, entre parenthèses, leur peur, en, un, changeant la population, et deux, en pouvant instaurer un esprit village, comme ils le disent. C'est pas anodin que Nelly Olin et Maurice Lefebvre, récemment, ils ont voulu transformer le nom de la ville de Garges-lès-Gonesse en Garges en France. C'est Bruno Maigret qui a voulu transformer Vitrolles en Vitrolles aux Provence il y a quelques années. C'est typique, ils veulent appeler ça Garges en France. Ils restaurent l'esprit village, c'est-à-dire qu'ils organisent des festivals de, comment on appelle ça, la fête du terroir, où ils nous ramènent toute la bouffe qu'il y a en France. C'est très bien la fête du terroir, moi j'ai rien contre, hein. Mais à un moment, il ne faut pas se tromper de population. Aujourd'hui, une population gargeoise, ils préfèrent faire, je sais pas moi, faire une fête où il y a du mafé, où il y a du couscous, où il y a du riz basmati, qu'une fête où il n'y aura que du boudin et de la charcuterie. C'est comme ça, je ne suis pas en train de dire que c'est bien ou pas bien, c'est une réalité. Est-ce qu'on tient compte de la réalité gargeoise ou pas? Moi personnellement, je suis quelqu'un, je tiens compte de la réalité gargeoise, j'en suis issu. Mais ces gens-là, ils ne veulent pas en tenir compte, ces gens-là, ils veulent modifier en profondeur cette ville-là. Donc, c'est ça qui est un petit peu emmerdant avec cette histoire de rénovation urbaine. C'est qu'on sait très bien, enfin pour moi en tout cas, alors, les objectifs politiques de cette rénovation, ils sont clairs et nets.
9: Ce que j'ai compris, hein, ce qu'on a compris tous, hein, ils veulent des petits bâtiments, 3-4 étages, maximum, on va dire 5 étages, pour ne pas mettre un ascenseur. Plus de grand logement. Donc je suis obligé d'aller ailleurs. Il n'y aura que des petites familles avec petits enfants, pas beaucoup d'enfants, qui permettent de mieux surveiller, de mieux gérer. Moi j'attends de voir. Je fais partie de ceux qui attendent de voir. On verra bien.
10: Moi, je te vois, t'es plus...
9: Je suis dégoûté.
10: Avant, t'étais dynamique.
9: Là, ah, je suis fatigué, j'ai envie de tirer d'ici. Oh. J'ai marre de la mute.
10: Crate la mute.
9: J'en ai marre de marre. Je leur dis, donnez-moi une villa avec une piscine.
10: Non, il y a de quoi en plus.
9: Et je pars, je vous laisse l'appartement là comme il est, avec les meubles.
11: Arte.
9: Il dit, moi, il me donne 100 briques. Il m'en veut plaît, je laisse tout.
11: Radio.
9: 8 millions, rouh le bled. Oh, j'ai dit, oui, ils vont donner 100 briques, ils vont donner 100 briques, toi. À toi, ils vont donner 100 briques.
11: Quoi? Comme?
9: Ah, une scène, il faut être réaliste, il faut pas déconner. Hein.
12: Vous êtes toujours sur la 99.6 FM, à l'écoute de Micro Rebelle, et à l'instant, vous venez d'entendre un documentaire sonore de Média Audic pour Arte Radio, intitulé La Muette, du nom d'un quartier de la ville de Garges en banlieue parisienne. Et c'est là-dessus que nous terminons cette émission, que nous clôturons Prendre la ville. Et avant de nous quitter, je vous rappelle que si vous avez pris cette émission en cours de route, ou si vous souhaitez réécouter une interview en particulier, toutes nos productions sont disponibles au format podcast sur notre site micro-rebelle.fr, tandis que le documentaire sonore de Mehdi Aoudig est disponible sur le site de Arte Radio. Aussi, si vous avez des réactions à ce que vous avez entendu, si vous souhaitez partager un témoignage, si vous avez envie qu'on traite d'un sujet en particulier, vous pouvez nous contacter par mail via l'adresse suivante redaction@micro-rebelle.fr. On se quitte là-dessus, enfin presque, parce qu'on va écouter un peu de musique. On va écouter à nouveau Explosions in the Sky, cette fois le titre The Only Moment We Were Alone. À très vite sur Micro Rebelle. Ciao, ciao.

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0: La Maison des associations, en partenariat avec Mon Business Carré et l'association Oz Roubaix, a organisé un événement dénommé La Balade, qui avait pour but de visiter les structures d'accompagnement vers l'emploi ou la création d'entreprises financées par la préfecture ou le conseil régional des Hauts-de-France. Rencontre avec Magdalena, chargée de mission accueil et réseau associatif à la Maison des associations de Roubaix.
1: Aujourd'hui, on proposait une balade pour aider les personnes à s'insérer, créer son entreprise et lever les freins qui bloquent celle-ci.
0: Est-ce que vous pouvez nous donner le contenu de cette journée?
1: À la Maison des associations, au départ, il y a eu une rencontre d'associations qui étaient là pour lever les freins. On avait une association pour l'alphabétisation, une pour le numérique et une pour la confiance en soi. Et ensuite, une balade et on a terminé la journée à l'avant-poste avec un retour d'expérience des personnes et des structures qui ont participé à la journée.
0: Quelles sont les associations qui ont été visitées?
1: Alors, nous avons eu Lire, Écrire, Comprendre, HSP et Power.
0: Est-ce que vous pouvez nous parler du public qui a été accueilli?
1: Alors, nous avons eu toute typologie de public. On a eu des personnes de la mission locale, de France Travail, mais aussi des adhérents d'associations qui ont pris part de la balade et qui ont voulu y participer. La tranche d'âge, on part de 18 à 69 ans pour la plus vieille.
0: Si on a besoin d'informations sur votre association,
1: vous pouvez nous contacter à la Maison des associations au 03 20 73 46 64 et bien sûr, vous avez notre site internet www.maisondesassociations.fr.
0: Frida, chargée de mission Cité Lab pour Oz Roubaix.
2: Cet après-midi, on a assisté à un événement qui s'appelle La Balade. Donc cette édition, on est en 2026, elle s'intitulait La Balade 2026. Et il s'agissait en fait de visiter les structures d'accompagnement, les acteurs du territoire roubaisien, précisément dans le centre-ville.
0: Cette action était destinée à quel public?
2: Alors cette action a été destinée aux personnes demandeuses d'emploi, aux habitants du territoire, aux personnes qui ont besoin de définir un projet professionnel. Et donc nous justement, on allait vers des structures d'accompagnement telles que Positif, qui accompagnent à l'entrepreneuriat, des structures d'accompagnement social telles que Amitié et Partage, qui peuvent accompagner sur des problématiques sociales, afin que justement les personnes puissent s'épanouir et trouver, on va dire, leur chemin. Voilà.
0: L'objectif, c'était de mieux connaître les associations qui interviennent sur ce champ.
2: Exactement. L'objectif, c'est vraiment de passer la porte, parce que des fois, on passe devant, mais on ne sait pas qu'il y a des structures derrière qui peuvent finalement être la solution à nos problèmes. C'est vraiment de rencontrer, de découvrir les acteurs, les associations du territoire qui peuvent accompagner les uns et les autres dans leurs projets, dans leurs problématiques sociales et professionnelles.
0: Donc vous êtes une chaîne d'accompagnement.
2: Exactement, on peut dire que nous sommes une chaîne d'accompagnement. Oz Roubaix, c'est une structure d'accompagnement socio-professionnel et on ne fait pas tout. Donc on s'entoure justement des partenaires qu'on est allé voir aujourd'hui et des partenaires également qui viennent sur d'autres actions que nous organisons.
0: Quel est votre rôle?
2: Alors moi, mon rôle à moi, c'est de détecter les talents dans les quartiers pour pouvoir les accompagner, les préparer surtout à la création d'entreprises. Le Cité Lab est un dispositif porté par la BPI, donc la Banque publique d'investissement, qui on va dire est vraiment le patron de l'entrepreneuriat à l'échelle nationale au niveau de la France. Donc moi, je suis Cité Lab à Roubaix. Je détecte les talents, je les prépare à l'entrepreneuriat. Ensuite, je les oriente vers les partenaires qui vont les accompagner sur le financement, sur le business plan et des thématiques liées vraiment à la création d'entreprises.
0: Comment est-ce que vous les détectez?
2: Alors, je les détecte en identifiant d'abord des partenaires chez qui ils sont, donc notamment des centres sociaux. Je travaille avec le centre social du Pile, je travaille avec le centre social de l'Alma, parce que je sais que c'est des lieux de vie où les habitants ont l'habitude d'aller. Donc moi, je me présente à eux, je tiens des permanence, j'organise des actions. Je vais également me rapprocher des associations culturelles, des associations socioculturelles telles que Damas par exemple, qui accueille également du public qui se pose des questions sur sa vie professionnelle. Je vais présenter mon offre et c'est comme ça que je peux justement détecter ce public-là.
0: si on a besoin d'informations sur votre association?
2: Alors, si vous avez besoin d'informations sur le Cité Lab de Roubaix, il suffit de me contacter au 06 20 57 42 66 ou encore à me contacter via le compte Instagram qui s'appelle Cité Lab Roubaix.

0: Manuel de Mon Business Carré pour la métropole lilloise.
1: J'ai eu la chance et la joie d'accompagner un groupe de jeunes porteurs de projets dans la balade. On est allé de structure en structure pour aller à la rencontre donc des structures qui sont susceptibles de les accompagner dans leurs projets.
0: Est-ce que vous pouvez nous parler du public que vous accueillez ?
1: Alors, on n'avait pas vraiment d'attente en ce qui concerne le public, on était vraiment ouvert à tout le monde. En tout cas, s'il y a un caractère qui est ressorti, c'est que on avait des gens avec énormément de volonté, énormément de bonne volonté, des gens qui étaient vraiment en recherche de renseignements pour leur projet. Et je pense que dans ce sens-là, on a répondu à leurs attentes.
0: Qu'avez-vous pensé de la participation des personnes qui étaient là cet après-midi ?
1: Alors la participation a été juste incroyable, ne serait-ce que pour le nombre de visiteurs, mais aussi pour leur intérêt. Tout le monde a montré un intérêt vraiment fort pour les structures qu'on a eu la chance de visiter. Et voilà, très intéressé, très même passionné.
0: Si on a besoin d'informations sur votre association, où est-ce qu'on peut trouver ça ?
1: Eh bien, vous pouvez me contacter donc directement sur LinkedIn. Donc, vous cherchez Mon Business Carré ou Manuel Audan. Mais vous pouvez également me contacter par téléphone au 06 65 70 49 56.

0: Des participantes à cette balade ont accepté de répondre à mes questions.
1: Je suis infirmière de formation en pleine reconversion professionnelle. Maintenant, je me lance dans la prestation de service, dans le coaching. J'aide les femmes qui sont en épuisement professionnel à en sortir, à reprendre leur vie en main.
2: Nasrin Brahimi, je suis à la mission locale dans le cadre d'un CEJ. Je cherche encore mon projet professionnel.
1: Alors cet après-midi, on a fait une immersion en plein Roubaix. On a été voir des entrepreneurs, mais aussi par exemple Amitié et Partage, que j'ai découvert qui a un gros projet, mais il est colossal, solidaire, à base de bénévolat, de dons. Tout un système qui permet finalement d'alimenter 15% de la populace, ce qui est énorme de Roubaix. Et rien que ça, c'était vraiment enrichissant. Alors j'ai raté Positive. Mais je sais que c'est un programme d'accompagnement pour les entrepreneurs. On a été voir aussi Initiative, Réseau Initiative, qui aide les porteurs de projets à financer leurs projets, à avoir des crédits bancaires par exemple. Ensuite, on a été voir Léo Corneau, c'est une chaîne de restaurants. Donc le fondateur nous a expliqué un peu comment il a fait pour en arriver là, tous les échecs qu'il a pu... surmonter, il nous a donné des tips d'entrepreneurs finalement.
2: On a fait plusieurs associations et aussi un restaurateur. Ça nous a aidé à nous orienter sur un projet professionnel. C'était intéressant d'échanger avec les associations car il y en a plusieurs. Moi j'ai trouvé ça très intéressant et très enrichissant parce qu'on a pu échanger sur les parcours, comment forger son parcours, trouver des solutions, comment le financer. C'était vraiment très enrichissant.
0: Comment est-ce que vous avez eu l'information ?
1: Alors, je suis accompagnée par mon business carré. Et du coup, j'ai eu l'information par mail, par mon accompagnant.
2: Moi, j'ai eu l'information grâce à la mission locale.
0: Qu'est-ce que vous retirez de cet après-midi ?
2: J'ai retiré cet après-midi que, en fait, dans sa vie professionnelle, il ne faut pas avoir peur de l'échec. On peut toujours essayer, on peut toujours changer de chemin au cours de sa vie, tout au long de sa vie. On peut toujours apprendre des choses et c'est toujours intéressant d'échanger avec d'autres personnes dans notre domaine.
0: Oui, on apprend toujours de ses échecs.
1: Et qu'il faut être bien entouré. Il faut bien s'entourer, toujours réseauter, chercher de l'aide, voir un peu comment s'en sortir parce que on va se prendre, comme il disait, quand on se prend des portes, on apprend à mieux les ouvrir par la suite. Donc voilà, on sait que c'est pas évident, c'est pas facile, mais il y a toujours une porte quelque part, alors faut pas y aller.
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0: présente depuis plusieurs années sur le territoire de Lens-Liévin, l'association Brisons les silences Osons, qui lutte contre les violences conjugales et intrafamiliales, a tenu son assemblée générale le samedi 13 juin dernier. L'occasion de faire le bilan de l'année écoulée et d'évoquer quelques déconvenues, heureusement rares, mais suffisamment marquantes pour l'association, dont les activités vont bien au-delà de la simple lutte contre les violences, avec des ateliers d'art-thérapie, des ateliers cuisine et jardinage, ou encore bien-être. Marilyn Lamant, la dirigeante de Brisons les silences Osons, évoque les discriminations dont a été victime l'association et qui pose question alors que la parole des victimes se libère de plus en plus depuis le mouvement MeToo.
1: En fait, l'association subit depuis plusieurs années de discrimination parce qu'on est une association avec des anciennes victimes ou des victimes et donc ça a l'air de déranger. On est même mis dehors de événements festifs et donc on a réagi à ça parce qu'il fallait protéger nos bénéficiaires.
0: Vous avez dit quelque chose d'assez terrible tout à l'heure pendant l'Assemblée Générale. On ne peut pas changer les mentalités.
1: Tout à fait. On n'arrive pas à changer les mentalités. Je pense qu'on est beaucoup d'associations à vouloir le faire, mais que il faut se rendre compte, d'ailleurs nous on s'en est rendu compte, que parce qu'on est victime et qu'on a été victime, on n'a pas le droit au bonheur, on n'a pas le droit à la vie, qu'il faudrait mourir. D'ailleurs, on s'est dit, si ça continue, on va sortir avec une étoile sur le dos. Pour dire attention, celle-là elle est victime parce qu'il y a de la discrimination et on nous a refusé dans un événement festif. Vous vous rendez compte, un événement festif, on nous a clairement dit qu'on ne pouvait pas, en tant que victime ou ancienne victime, participer à un événement festif, qu'il valait mieux aller dans une salle de sport ou à un événement spécial victime de violence.
0: Comment vous interprétez ça? Est-ce que c'est de la peur?
1: Moi, j'ai la. Alors, soit que ce sont des personnes qui eux-mêmes sont auteurs, j'ai envie de dire, hein, c'est la première réaction. Soit ce sont des personnes qui, justement, ça ferait peur qu'une association d'aide aux victimes vienne dans une commune montrer peut-être qu'il y a encore des victimes en 2026. Mais à côté de ça, c'est des personnes qui se reconstruisent, qui font de l'art-thérapie, qui font des tableaux, etc. Donc, je vois pas... Ce n'est pas pour parler de violence, le pire. C'est pour parler de bonheur. Et même ça, on n'y a pas droit. On s'est dit, est-ce qu'on doit arrêter? C'est la première chose. On s'est dit, on a quand même ramené... plus de 132 000 euros de bénévolat dans l'association, on s'est dit on va arrêter, mais on a de l'empathie, on est solidaire, on ne peut pas abandonner. On s'est dit pourquoi abandonner pour des cons, excusez-moi l'expression, pour des cons qui refusent que des victimes aient droit au bonheur. Non, je pense que on va montrer qu'on est là.
0: Il faut donc s'attendre à des changements qui seront dévoilés à la rentrée pour l'association Brisons les silences Osons. Marilyn Lamant revient également

0: de ce que vous avez fait en termes d'intervention et de permanence d'écoute?
1: Ben, on en est à 800 appels à peu près sur un an. Et d'intervention, ben, on ne les compte pas. Il y en a, si on compte tous les ateliers, tout ce qu'on a fait sur le terrain, il y en a à peu près 600.
0: Et aussi des écoutes sur justement tous les aspects psychosociaux, des permanences psychologiques aussi. Donc trois types de permanences, je crois, si je ne dis pas de bêtises.
1: Oui, oui, oui, il y a le psychosocial, les séances d'écoute également, où à chaque fois il y a plus de 700 personnes sur l'année. Et il y a aussi maintenant... une autre chose, un autre atelier qui va se concrétiser, c'est la prévention sur les addictions. Donc il y a un chargé de prévention qui va s'occuper également de ce genre de choses, parce que les addictions sont responsables des trois quarts des violences conjugales.
2: Des ateliers qui pourraient démarrer en septembre ou plus tard en janvier 2027. L'association Brisons les silences aux ondes va également pouvoir former sur la pluridisciplinarité des violences conjugales. Marilyn Lamant.
1: J'ai suivi pendant un an donc des études au sein de l'université de Lille pour justement avoir ce diplôme qui m'a permis d'apprendre d'autres choses et d'avoir des outils encore plus pour pouvoir aider au mieux.
0: Ça concrètement, les formations, qui pourra les suivre ?
1: Alors les formations, ben, dans les écoles, dans les communes, les personnes qui sont intéressées, les travailleurs sociaux qui sont intéressés.
2: L'association Brisons les silences aux ondes a également obtenu un agrément ESS, économie sociale et solidaire, et figure également parmi les lauréates du budget citoyen du Pas-de-Calais pour son projet devenir des éco-acteurs de notre vie, ce qui lui a permis d'obtenir une aide financière de 4000 euros. Marilyn Lamant.
1: Être labellisé, c'est être soutenu, reconnu. Et en plus, notre projet, donc, qui a une subvention de 4000 euros pour faire ce projet justement avec les dames atteintes d'un cancer et autres, qu'on avait présenté ce jour-là. Alors, on a présenté un projet pour être actrice de sa vie, redevenir actrice de sa vie, c'est-à-dire que les femmes doivent reprendre leur santé en main et aussi pour aider les femmes justement atteinte de pathologies et notamment du cancer. Cette subvention donc a permis de faire une grosse partie de nos ateliers puisque la subvention de l'État a été diminuée de 4 000 euros.
2: Marilyn Lamant nous parle également des différents partenaires de son association.
1: Alors on a toujours les commerçants d'Annay-sous-Lens, les communes avoisinantes, etc., etc. Mais là, on a des nouveaux partenaires. C'est un abri qui sauve une vie. C'est une association, justement, qui est dans le Nord et qui désire venir dans le Pas-de-Calais. Donc, ils sont à la recherche de personnes qui ont une chambre, un canapé à prêter gracieusement donc, à une victime de violence qui désire se sauver. Et puis il y a aussi le Secours populaire de Douvrin. Il y a la commune d'Annay, parce que le maire, même avant M. Kusmirek, avant d'être maire d'Annay-sous-Lens, était sensibilisé à notre cause et est venu visiter notre structure avec d'autres. Et donc il y a aussi l'association Addiction, la Ligue des diabétiques. En fait, on a Atypique, donc, qui est une association aussi qui travaille avec l'hôpital de Lens.
0: Donc tous ces partenaires vont permettre de créer de nouvelles activités dès la rentrée.
1: Oui, tout à fait. On va organiser forum santé, etc. Et, oui, tout à fait.
0: Quels sont les prochains événements de votre association ?
1: Alors justement, comme on est en grande réflexion par rapport à tout ça, on va prendre les vacances d'été pour justement réfléchir à voir avec nos partenaires tous les événements et que nous mettrons en exergue fin août, début septembre.
2: Marilyn Lamant, dirigeante de l'association Brisons les silences aux ondes, évoque enfin les moments qui l'ont le plus marqué l'an dernier.
1: En 2025, les moments qui m'ont plus marqué, ben, de voir un peu que malheureusement,

0: même avec tout ce qu'on fait, il faut lutter. C'est une lutte de tous les jours. Les violences, c'est une lutte de tous les jours. Le statut de la femme, une lutte de tous les jours. Mais c'est aussi ces enfants qui vont à la dérive. Peur des guerres, peur de ce qu'ils entendent.
1: Oui, parce que alors vous avez fait, on l'a pas précisé, vous avez fait une enquête sur la santé mentale des jeunes et également sur la santé des femmes aussi.
0: Oui, oui. Et on s'est aperçu malheureusement que les femmes mettent beaucoup en avant leurs enfants au détriment de leur santé à elles et aussi croient que c'est une question d'argent. Mais quand on leur dit mais non, parce que vous avez déjà via le Amélie les préventions cancer du sein, cancer des intestins, du côlon, etc., gratuit, mais c'est le fait de se déplacer, c'est la peur, beaucoup de peur. On ressent depuis le Covid beaucoup de peur chez les femmes et chez les enfants.
1: Et dans ces jeunes que vous avez interrogés, il y a beaucoup de détresse par rapport à l'actualité anxiogène, il y a des addictions. Il y a une reproduction aussi des comportements, j'allais dire, misogynes, masculinistes.
0: Oui, en fait, on s'est aperçu qu'il y a encore un patriarcat bien ancré dans certains quartiers. Et quand on voit le papa donc inculque à son fils, pas aux filles, mais aux fils, la même éducation qu'il a reçue lui, les mêmes codes. Et quand on interroge du coup cet enfant, il nous répond que son papa dit que ça sert à rien d'aller travailler, donc c'est un exemple, parce qu'on gagne autant et même plus en restant chez soi, qu'il faut prendre du Red Bull parce que comme ça il sera plus vivace, et donc ces enfants pour la plupart ça donne au crack et au cannabis.
1: Donc ce qui crée d'autres problématiques liées aussi à ces violences conjugales,
0: oui,
1: et intrafamiliales.
0: Oui, tout à fait. Hein, ça fait partie, les trois quarts, c'est les causes, c'est l'alcool et les addictions en général.
1: D'où ce partenariat aussi, donc avec le CARUT atypique.
0: Oui, et puis avec la Ligue donc Addiction France, dont on fait partie, et Alexis, qui va charger de prévention, qui va faire aussi un projet par rapport à ça.
1: Il y a eu des moments plus heureux aussi, l'an dernier, une sortie à la mer.
0: Oui, on a fait, grâce à l'argent du département, on a pu offrir un week-end à la mer. Et on est contente parce que dans ce groupe de victimes, il y avait une membre qu'on accompagnait depuis 2 ans et demi et qui avait un cancer du sein. Et c'était son rêve d'aller à la mer. Malheureusement, on savait qu'elle n'en avait plus pour longtemps. Donc on est très heureux de lui avoir donné ce bonheur-là.
1: Une dernière question, qu'est-ce que vous avez envie de dire aux auditeurs, aux auditrices qui nous écoutent ?
0: Être femme, c'est...
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0: l'IA qui s'est déployée à marche forcée depuis 2016 et l'IA générative qui arrive aujourd'hui, avec des incidences, vous le verrez, horribles, à nouveau. Enfin, on monte en gamme. À chaque fois, c'est une surenchère, une escalade. En fait, on ne demande pas d'IA, en fait, soyons clairs. C'est pas d'IA qu'on a besoin. On a besoin d'avoir des services publics avec des moyens humains et on a besoin de bien faire notre travail. Plus ça se numérise, plus les règles de calcul sont tellement complexes qu'elles nous échappent. Tout va, enfin, on perd le contrôle, on perd un contrôle total.
1: Sandrine Laritza, syndiquée CGT chez France Travail, témoignait à Lille le 13 juin dernier à l'anti-sommet de l'IA sur la dégradation des conditions de travail qu'engendre selon elle, depuis une dizaine d'années, la numérisation et la mise en place d'algorithmes de décision et de l'intelligence artificielle générative. Cet anti-sommet de l'IA, organisé en marge du sommet L'IA avec nous, mis en place la veille par la région Hauts-de-France à Euratechnologie, était une initiative du collectif de traducteurs en chair et en os qui alerte depuis plusieurs années sur les dangers de l'intelligence artificielle générative. Pierre Girard, traducteur et membre de ce collectif.
2: Tout d'abord, il y a déjà eu au moment du sommet officiel de l'IA à Paris, un contre-sommet déjà qui avait vocation à tenir une parole différente, à manifester aussi une opposition. Et donc là, quand on a appris qu'il y avait un sommet de l'IA qui était organisé ici dans la région, on s'est dit qu'on allait faire quelque chose de similaire, justement pour faire entendre des voix, pour aussi avoir ces espaces de discussion et en parler aussi avec des gens à cette échelle locale.
1: Quand avez-vous pris conscience du danger que représentait l'IA, bah notamment pour votre secteur d'activité?
2: J'aurais du mal à le situer dans le temps exactement. Disons que pour la traduction, on est passé à un moment de traduction automatique qui était assez ridicule et un sujet de blague presque pour tout le monde, à en fait des textes suite à un changement de technologie qui ressemblaient à des textes, qui faisaient une illusion d'un texte cohérent, qui n'avait plus des fautes partout, mais en fait qui était toujours vide de sens, qui faisait toujours des erreurs, mais qui, parce qu'il y avait une meilleure formulation, passait plus facilement pour une traduction fiable.
1: Et justement, depuis, comment a évolué votre activité?
2: Alors, les métiers de la traduction, il y a des très grosses différences selon les secteurs. La traduction technique, donc par exemple le juridique, le médical, est très impacté par les outils d'intelligence artificielle. Donc il y a beaucoup de gens qui voilà, ne font plus ce travail parce qu'ils ont, ils ont beaucoup moins de missions ou leurs missions sont remplacées par un travail de correction de la sortie proposée par la machine, qui est un travail beaucoup moins stimulant et surtout en général beaucoup moins bien rémunéré. Donc c'est moins intéressant. Le secteur de la littérature par exemple est lui plutôt encore relativement préservé, mais c'est pas tout à fait le cas non plus, ça grignote par la marge. Certaines maisons comme Harlequin ont annoncé que la traduction serait à présent assurée par une agence de traduction qui fait de la traduction automatique et fait corriger les traductions par des traducteurs. Donc finalement on peut pas dire qu'il y ait des secteurs qui soient plus à l'abri que d'autres à moyen terme.
1: Parlez-nous du contenu un petit peu de ce sommet, qu'est-ce qu'on pouvait trouver donc aujourd'hui comme thématique dans ce contre-sommet sur l'IA?
2: Le contre-sommet, on l'a organisé autour de trois tables rondes qui réunissent des intervenants et des intervenantes assez divers et avec des thèmes. Il y avait une première table ronde ce matin qui était sur la question création et apprentissage, où il y avait à la fois les enjeux autour des créateurs artistiques, mais aussi de l'apprentissage dans l'éducation, à l'université. Une deuxième table ronde autour de les enjeux matériels de l'IA. En fait, finalement, quelles sont les infrastructures tout à fait matérielles qui existent et font fonctionner l'IA, là où on a parfois l'impression que c'est uniquement virtuel et que c'est une utopie comme ça dégagée de tout espace matériel. Et une troisième plutôt axée autour de la question de l'effet sur le travail. Depuis le travail de la donnée sur les personnes qui dans des pays comme Madagascar en fait font un travail pour entraîner l'IA, jusqu'à leurs impacts, l'impact des IA dans le travail ici en France dans différentes professions.
1: Pour Pierre Girard, la mise en place de l'intelligence artificielle générative dans différents corps de métier sert surtout à augmenter drastiquement la charge de travail et non à libérer du temps, contrairement aux discours dominants.
2: De manière générale, pour en parler avec des gens de différentes professions, on voit bien que l'IA et son déploiement dans différentes professions permet de répondre à une injonction à la productivité, à faire toujours plus, à assumer plus de tâches même individuellement, c'est-à-dire une personne dont c'est pas le travail de graphisme va se mettre à faire des visuels parce qu'on on va lui redemander de faire toujours plus, mais finalement chaque fois dans des conditions dégradées. Et c'est en fait c'est une logique similaire dans aussi les services publics, de voilà, on va demander à des personnes qui travaillent de faire toujours plus, de remplir plus de missions, de traiter plus de dossiers, mais voilà, avec une qualité moindre parce que ça sera beaucoup fait par la machine et la machine elle fait pas bien ou elle fait pas aussi bien que les gens dont c'est le propre métier. Et donc voilà, on voit cette logique un peu, en tout cas, qui est commune dans différents métiers.
1: Pourtant, de plus en plus d'entreprises commencent à douter de l'efficience des intelligences artificielles génératives, que ce soit en termes de coûts financiers comme humains et de gains de temps. Mais pour Pierre Girard, cela ne constitue pas pour autant un frein à l'adoption de l'intelligence artificielle.
2: C'est vrai qu'il y a des différentes entreprises qui se rendent compte que c'est pas si magique, notamment en fait que le gain de temps il est uniquement sur le moment où la machine elle fait une sortie, mais que après si on prend l'ensemble des opérations, notamment de correction, de revenir derrière, finalement le gain de temps il est beaucoup plus incertain, beaucoup plus problématique, et sans compter les questions de bien-être au travail, de santé, de burn-out aussi, tout simplement. Donc en effet il y a de ce côté-là aussi des freins qui existent, mais après le risque notamment de ce déploiement, c'est qu'à la fin, même si ces outils fonctionnent mal, et bien en fait on se retrouve prisonnier de les utiliser. C'est le cas notamment dans les services publics. À partir du moment où on donne une charge, une mission, on la délègue voilà, à la machine, en fait après c'est difficile de revenir. Ou ça se fait d'une manière désorganisée, et voilà, c'est assez complexe finalement de revenir en arrière. En fait, cette demande de toujours faire plus, ça induit en effet une pression au travail, ça induit aussi un changement des tâches, c'est-à-dire on va beaucoup plus sauter d'une tâche à une autre qui du coup demande une attention beaucoup plus forte. Et même dans certaines entreprises, des salariés ont dit bah, en fait, ces tâches soi-disant rébarbatives que maintenant on m'a promis que c'est, du coup c'est la machine qui le fait, donc ça me libère de tâches rébarbatives, en fait c'est des moments où ma concentration pouvait être moindre, et donc finalement c'était presque un repos dans la journée avant de repartir sur des tâches qui demandent plus de concentration. De manière générale, on demande aux gens de faire plus, d'être autonome et de faire plus, mais c'est une autonomie qui est un peu faussée, parce que c'est plus une autonomie pour n'avoir besoin de personne, mais qui finalement renforce par ailleurs une dépendance, au contraire, du côté de la machine et finalement des groupes qui après maîtrisent l'outil.
1: La région Hauts-de-France est justement en pointe sur l'intelligence artificielle, vouée à devenir la vallée de l'IA, avec l'annonce lors du récent sommet Choose France qui s'est tenu en mai dernier de l'implantation de 3 data centers, ces centres de données indispensables au fonctionnement des IA génératives, à Bouchain, entre Cambrai et Valenciennes, à Dunkerque et à Bosquel dans la Somme. Rien que le site de Bouchain consommerait 1 gigawatt, soit plus d'électricité qu'un seul des 6 réacteurs de la centrale nucléaire de Gravelines d'une puissance de 900 MW. Mais il y a aussi d'autres conséquences, comme la consommation d'eau des data centers dans une région pourtant régulièrement en stress hydrique, et c'est bien ce qui inquiète aussi les participants à l'anti-sommet de l'IA de Lille. Pierre Girard.
2: L'impact écologique sur les écosystèmes, sur la consommation d'eau, la consommation des terres, mais les conséquences sociales aussi. Pareil sur l'exploitation du minerai, sur l'exploitation au travail qui est renforcée. Donc voilà, c'est vraiment des facteurs qui s'additionnent en tout cas et qui donnent d'autant plus de raisons de s'opposer à cette technologie.
1: Paola Setta, sociologue du numérique, enseignante chercheuse à l'Université de Lille, qui participait lors de cet anti-sommet de l'IA à une table ronde sur la matérialité et la militarisation de l'IA, pointe également ses dangers.
3: on va entraîner toute l'humanité vers des risques colossaux, à la fois des risques en termes d'explosion des conflits mondiaux, à la fois des risques écologiques, hein, comme ça a été expliqué. L'IA, ce n'est pas de l'immatériel, ça représente des infrastructures écocides qui sont énergivores et donc qui vont finalement nous priver des ressources naturelles qui sont vitales pour notre survie.
4: Pourquoi est-ce qu'il n'y a pas plus d'opposition citoyenne vis-à-vis de l'IA? Parce que bon, dans le scénario que vous nous décrivez, on imagine vite, assez vite, des Terminators arriver devant chez nous.
3: La technologie et toutes les technologies de l'information et de la communication, en particulier les technologies informatiques, bénéficient en fait d'un fort pouvoir de faire rêver vraiment les populations. Donc c'est cet imaginaire du progrès en fait, finalement, du progrès technologique comme forcément bénéfique pour les progrès sociaux qui empêche finalement de critiquer ces technologies. Ce sont des technologies sont très difficiles à critiquer parce que finalement elles permettent de produire de la connaissance, produire du contenu, accéder à l'information. Elles sont toujours considérées comme des technologies qui vont démocratiser l'accès au savoir. Mais finalement, aujourd'hui, il faut se poser la question de la conséquence des usages des liens sur l'apprentissage. Est-ce qu'on va apprendre en fait à lire, à penser, à critiquer, à être autonome quand on est dès les plus jeunes âges outillés par l'IA, et puis finalement aussi le savoir qui est contenu et qui est restitué par l'IA, est-ce que c'est du vrai savoir ou alors est-ce que c'est juste de la donnée? Parce que je pense qu'il y a une différence très nette entre la donnée, la data, et puis le vrai savoir, c'est lui qui est approprié, qui a un contexte et qui est donc en fait les fruits d'une réflexion, d'une intelligence collective qui ne peut être qu'humaine.
4: Est-ce qu'il peut malgré tout y avoir un bon usage de l'IA? Est-ce que pour vous ça c'est concevable ou pas?
3: Alors, un bon usage des l'IA, moi ce que j'ai essayé de porter, c'est qu'il y a... Les technologies ne sont jamais neutres, c'est-à-dire l'IA est déjà pensée à l'intérieur d'un projet politique centralisateur, autoritaire, tourné vers la rentabilité et l'optimisation du profit. Donc il est fort difficile en fait de s'y inscrire avec un usage éthique. Or, l'usager lambda, c'est pas celui qui a vraiment l'avantage dans ses rapports de force. Donc je pense que nous subissons plutôt des systèmes qui sont pensés contre nous et pas pour nous. Malgré tout, je pense que dans une autre société, on pourrait envisager une IA différente, des IA spécialisées dans des domaines qu'on pourrait nous-mêmes contrôler, nourrir, dont on comprendrait les fonctionnements et pas simplement des boîtes noires qui crachent des résultats mais on ne sait pas vraiment comment elles ont été produites. Donc je pense qu'une autre IA est possible mais uniquement dans une autre société égalitaire, non capitaliste, et donc ce n'est pas le cas aujourd'hui.
4: Est-ce qu'il y a, pour terminer, des lueurs d'espoir selon vous?
3: Je pense que la prise de conscience sur les dangers des liens, ce n'est pas quelque chose qui est l'apanage d'un petit groupe. Moi, je pense qu'il y a des fortes inquiétudes et d'interrogations. Je les vois avec les étudiants, je les vois avec la jeunesse, avec plusieurs travailleurs qui ont peur d'être remplacés par des systèmes d'intelligence artificielle. Donc, moi, j'associe toujours les pessimismes intellectuels à une sorte d'optimisme de la volonté, comme le disait Antonio Gramsci. Donc, je pense qu'une mobilisation contre ces infrastructures destructrices est toujours possible.
1: Pour en savoir plus sur le collectif En chair et en os qui a organisé cet anti-sommet de l'IA.
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Il n'y a pas de son dans l'espace, comme le film Alien l'a décrit, hein, avec « Dans l'espace, on ne vous entend pas crier », parce que le son est une onde, une vibration, mais une vibration mécanique portée par la matière. Un son, ce sont des molécules qui vont bouger, par exemple des molécules d'air. Il faut donc de l'air entre l'émission et la réception pour être capable de transporter le son. Or, dans l'espace, il y a essentiellement du vide. Il y a un petit peu de matière, neutre et ionisée, chargée électriquement, mais tellement peu que les collisions sont quasiment inexistantes entre les particules. Et il faut que cette matière soit suffisamment dense pour qu'il y ait des collisions. Et donc, pas de collision, pas de son.

L'émergence de la vie intelligente est une manière pour l'univers de prendre conscience de lui-même. Si finalement, par la pensée, l'observation, les mathématiques, l'univers peut prendre conscience de lui-même, est-ce qu'on ne pourrait pas le faire chanter, finalement, lui qui est désespérément silencieux parce que vide de matière ? Je m'appelle Philippe Zarka, je suis chercheur en astrophysique, employé par le CNRS, et je travaille à l'Observatoire de Paris sur le site de Meudon. J'étudie le cosmos non pas en lumière visible, mais en lumière radio, qui est une lumière invisible pour nos yeux. Et avec cette lumière radio, qui est captée soit par des radiotélescopes au sol, soit par des sondes spatiales dans l'espace, j'étudie les planètes et les exoplanètes essentiellement. Je m'intéresse un petit peu aussi à d'autres astres, les pulsars, le Soleil, les sursauts radio rapides, mais avant tout les planètes et les exoplanètes.

Ça, c'est un son de Jupiter. Ce sont les électrons libres qui se déplacent dans le champ magnétique de Jupiter, dont le mouvement va générer des ondes radio. Il y a ça aussi autour de Saturne, de toutes les planètes magnétisées. Jupiter est un très intense émetteur d'ondes radio naturelles. Sonifier, finalement, c'est traduire un signal en son. La toute première transposition, toute première sonification que j'ai faite, c'était en 1992, lors de la visite de Jupiter par la sonde spatiale Ulysse, qui ensuite s'en est allée voir le Soleil à très haute latitude, vers les pôles du Soleil. Et donc, Ulysse était passé proche de Jupiter. Et donc, voilà 10 heures de rotation de Jupiter, donc une rotation de Jupiter, compressée à l'époque en 10 secondes. Quand on voit l'image, quand on entend le son, on a plusieurs phares radio, en fait, donc sources d'émissions radio dans la magnétosphère de Jupiter, qui, avec la rotation de la planète, vont successivement illuminer l'observateur. Alors, tous ces phénomènes nous permettent d'étudier la magnétosphère de Jupiter, la bulle magnétique créée par le champ magnétique de Jupiter dans le vent solaire, comme accélérateur d'électrons. C'est un accélérateur de particules naturelles, et ces électrons produisent des émissions radio. Ils produisent aussi des aurores, par exemple, en visible et en ultraviolet. Moi, il m'est arrivé à plusieurs reprises de vouloir expliquer c'était quoi ces ondes radio qu'on recevait de Jupiter. Donc, je l'ai représenté sous forme de graphique, le temps sur un axe, la fréquence sur d'autres. Et je me suis rapidement aperçu que, pour un membre du public, quelqu'un qui n'est pas scientifique, c'est très difficile de se faire une image de temps et de fréquence de manière graphique. On n'en a pas l'habitude. Donc, en réfléchissant, je me suis dit, mais en fait, cette décomposition en temps et en fréquence est tout à fait analogue à un sonogramme, la manière dont on représente un son décomposé. Donc, si j'en faisais une transposition sonore, fidèle, objective, qui soit une illustration sonore des données que je reçois. J'ai essayé, et il s'est trouvé que l'impact auprès du public était beaucoup plus fort, parce que d'une part, la nature du signal en temps et en fréquence est immédiatement perceptible, et compréhensible au moins en surface. Et puis d'autre part, ces sons sont étranges et donc ils excitent la curiosité et on veut en savoir plus. Ça, c'est très bien quand on veut expliquer de la science. Et là, donc, je me suis aperçu, en essayant, que quand on traduit ces images en son, d'abord elles deviennent intelligibles puisqu'on restaure la dimension du temps et des fréquences, et d'autre part, elles deviennent poétiques et belles et intrigantes. Et donc ça excite la curiosité. Et là, on peut expliquer les choses.

0: Quand on nous fait entendre des sons qui sont censés provenir de l'espace, ils peuvent venir en fait de deux sources. Soit il s'agit de sons qui ont été enregistrés in situ par des sondes spatiales, et ça veut dire dans notre banlieue très proche, le système solaire. Donc de vrais sons. Un exemple, les sondes spatiales qui se sont posées sur Mars ont pu enregistrer des sons parce que Mars possède une atmosphère certes très mince, 10 000 fois plus mince que la Terre, mais suffisante pour qu'il y ait des collisions et pour transporter des sons. On peut aussi traduire des signaux d'une autre nature, des signaux sismiques, des signaux radio justement, en son. Mais dans ce cas-là, c'est un son image en quelque sorte. Je prends une analogie. Quand on vous montre une image du Soleil en ondes ultraviolettes, en réalité, on vous montre une traduction des ultraviolets ou des rayons X, qui sont invisibles pour nos yeux, en couleurs visibles. Et bien de la même manière qu'on peut traduire des couleurs invisibles en couleurs visibles, on peut traduire des couleurs invisibles en son. Pour le son, la couleur en fait équivaut à la hauteur du son. Les couleurs, on va dire, de plus haute fréquence, comme le bleu, vont correspondre au son aigu. Les couleurs de plus basse fréquence, comme le rouge, vont correspondre au son grave.
1: Minus 28 seconds. 25.
2: Go status check.
3: Go Atlas.
4: Go center.
5: Go insight.
6: 8, 7, 6, 5, 4, 3, 2, 0. Liftoff of the Atlas V, launching the first interplanetary mission from the West Coast, and NASA's InSight, the first outer space robotic explorer to study the interior of Mars.
7: RD-180 continues to look good at this point in the mission. Check the pressures, pump speeds, expected regions, pressure ratio, controlling within expected parameters. The body rates continue to look good.
8: Beaucoup de missions martiennes, spatiales, qui marchent beaucoup avec la NASA évidemment, ont tendance à envoyer sur Mars des rovers pour essayer d'explorer le sol martien, faire quelques trous, des analyses, des photos. Les satellites autour de Mars sont envoyés déjà depuis très longtemps. Finalement, on a une très bonne connaissance de la surface de Mars, peut-être même mieux que la Terre, puisque sur la Terre, il y a de la végétation, il y a les fonds des océans, donc on connaît peut-être moins bien la surface de la Terre que la surface martienne, puisqu'il n'y a rien pour la cacher. Et bizarrement, on ne connaît vraiment pas l'intérieur de Mars. Donc la mission InSight, c'est principalement connaître l'intérieur de Mars, et pour le faire, bah, il n'y a principalement que les sismomètres qui peuvent le faire. Je suis Éric Beuclair, enseignant-chercheur, professeur des universités à Nantes Université et sismologue.
1: 20 meters, 17 meters, standing by for touchdown. Touchdown confirmed.
8: On a attendu longtemps, on a attendu quasiment 128 jours pour commencer à avoir la première trace d'un séisme martien. Ce qui n'est pas évident parce qu'il fallait quand même s'habituer à retrouver le signal d'un séisme martien qui n'a rien à voir avec un séisme terrestre. Donc après, on s'est habitué au séisme martien jusqu'à un jour où là, on a aussi enregistré des signaux qui étaient un peu particuliers, qui à la fois étaient sismiques, c'est sûr, mais qui avaient une composante bizarre acoustique en fait. C'est-à-dire que ce sont des ondes acoustiques qui sont venues taper le sismomètre, puisque le sismomètre était sur le sol, il vibre pour toutes les raisons possibles, et donc il vibre aussi quand c'est une onde acoustique dans l'atmosphère qui se propage. Donc là, je vous donne tout de suite la solution de l'histoire, c'est qu'en réalité, ce qu'on avait enregistré, c'était un impact de météorite. Alors si on refait, on entend un pfiou, plouf, plouf, plouf. Ça fait ça. Je force un peu pour voir. Et alors ça, en fait, on a eu mal à comprendre au départ ce que c'était. On a commencé à réfléchir en disant, ben non, ça se trouve, en fait, c'est une météorite qui serait passée au-dessus du sismomètre. Au moment où elle passe, elle générait ce qu'on appelle une onde de choc, un peu comme, comme on a un avion qui passe Mach 1. Alors ça génère une onde très particulière qu'on enregistre sur le sismo qui est assez classique, une onde, une N-wave en fait, on l'a déjà enregistré sur Terre aussi cette onde-là. La même météorite pourrait continuer sa course très rapidement puis se fragmenter quand elle exploserait pendant son vol, ou ça nous donnerait cette deuxième explosion toujours dans l'atmosphère. Ensuite, elle viendrait percuter le sol. Cette troisième signal serait le son du boom sur le sol quand elle arrive et qu'elle percute le sol. Mais en même temps, en percutant le sol, elle va forcément générer des ondes sismiques. Parce que c'est comme si c'était un coup de marteau. Et ici, on a les trois ondes acoustiques dans l'atmosphère martienne du signal de la météorite, mais il n'y avait pas de microphone, c'est juste le sismomètre qui les a enregistrés, parce que ça a fait vibrer quand même le sol, mais un petit peu. Et donc ce qu'on a entendu là, cette sonification du son d'un quake martien, c'était un vrai quake parce qu'il y a eu un impact, mais il y a eu aussi un mélange d'ondes, un peu comme sur Terre, quand il y a une météorite qui passe sur Terre aussi, on a ces sons-là. Donc on a du son acoustique, qui peut être vraiment de l'acoustique, mais qu'on n'entend pas, qui se transforme en ondes sismiques pour venir faire chahuter le sismomètre, qui l'enregistre quand même, mais il y a aussi des ondes sismiques qu'on convertit en son. Un séisme peut générer du son, mais une fois qu'il est passé dans l'atmosphère. Et encore, c'est rare, c'est pour ça qu'il faut être très proche de la source, sinon on l'entend plus du tout. Sonifier un sismogramme, c'est faire des choix. C'est-à-dire que le sol, à l'intérieur des objets, donc planète, mais même n'importe quel objet, hein, solide, vibre sous ce qu'on appelle trois formes possibles. C'est-à-dire que il vibre soit comme vous imaginez un accordéon, il se comprime et il se dilate. Et ça, c'est la même chose qu'une onde acoustique. Et puis dans la planète solide, si on peut parler de Mars, alors il y a aussi une autre capacité qui n'existe pas dans les ondes acoustiques, c'est ce qu'on appelle le cisaillement. C'est-à-dire la capacité à essayer de déchirer les roches. Ou la matière, en l'occurrence. Et pour les enregistrer, il faut en fin de compte trois composantes sur un sismomètre. Donc en fait, on a toujours une composante verticale et puis deux autres composantes qui sont les composantes horizontales. Donc, par rapport à juste un micro qui enregistre que dans ce qu'on appelle un champ scalaire, c'est-à-dire qu'il y a juste une valeur, la membrane vibre fortement ou pas, là, il faut savoir dans quelle direction elle vibre la membrane. C'est comme si vous aviez une membrane de micro qui est capable de vibrer comme d'habitude, mais aussi de faire haut bas ou juste gauche-droite. Il faudrait aussi même qu'on ait six composantes pour avoir les rotations, parce que c'est aussi des rotations possibles de la matière. Et donc, passer ça dans le domaine sonore, nos oreilles et puis toute la technologie de l'acoustique ne travaillent que sur ce qu'on appelle un champ scalaire, en fait. C'est juste une valeur. Si vous regardez les missions Apollo, donc là, un impact de météorite sur le sol lunaire, ça fait un signal qui dure 50 minutes et qui tout doucement s'atténue parce qu'il n'y a plus d'ondes, ce qu'on appellerait balistiques, où il y aura un chemin préférentiel pour une onde hyper rapide qui arrive. En fait, elle n'arrêterait pas de se taper dans tous les sens de sa propagation, donc en fait, il n'y a plus vraiment d'énergie coordonnée dans un milieu qui est complètement chahuté et diffusif. Et sur Mars, on a des fréquences qui sont un peu différentes que sur Terre. Le bruit sur Terre, c'est-à-dire l'énergie océanique de la houle qui vient entacher finalement le signal sismique un peu partout sur le globe, qu'on soit au milieu de l'Afrique, au milieu de l'Asie, à 2 km sous Terre, on pose un sismomètre et on enregistrera toujours les petites vibrations, les acouphènes incessantes liées à tous les océans du monde, en fait, qui perturbent en permanence le signal des séismes. Celui-là, il n'existe évidemment pas sur Mars. Donc en fait, on n'a jamais connu cette gamme de fréquences non plus. Puisque sur Terre, c'est comme si on avait des acouphènes en permanence dans cette gamme de fréquences. Donc sur Mars, on a découvert des signaux dans des gammes de fréquences dont on n'avait pas l'habitude.

0: Alors voilà l'entrée d'un météore dans l'atmosphère terrestre.
1: L'astrophysicien Philippe Zarca.
0: Ce qu'on entend de manière distinctive, c'est d'abord un signal qui glisse des hautes vers les basses fréquences. Et ça, c'est l'entrée du météore dans l'atmosphère quand il est en train de se vaporiser, littéralement. Et puis à la fin, au bout d'un certain parcours, en quelques kilomètres dans l'atmosphère, il est complètement vaporisé. Les météores sont tout petits, hein. Ce sont des grains de très petite taille, beaucoup plus petits que le centimètre. Hein.

Voilà, alors il y a plusieurs choses ici. Il y a des sons à fréquence constante qui sont plutôt des parasites, et à la fin, vers les graves, pareil, la traînée du nuage de plasma, en fait, créé par le météore qui va réfléchir le radar grave. Mais au début, vous avez entendu ce sifflement qui ondule, et ça, c'est vraiment un météore. On pense que c'est dû à la rotation du météore sur lui-même, en même temps qu'il est en train de descendre dans l'atmosphère. On va aller voir le Soleil. Alors le Soleil, lui, c'est très particulier, il est au centre de notre système planétaire, il produit l'énergie qui nous permet de vivre, la gravitation qui lie le système ensemble, et puis le Soleil est très actif magnétiquement, à des cycles d'activité, on est en ce moment dans un maximum de cycles, donc il y a plein d'émissions radio solaires, et dans ces cycles, le Soleil éjecte du plasma, donc des bouffées d'électrons et d'ions, et ces éjections, en parcourant l'atmosphère du Soleil, provoquent des oscillations qui produisent des ondes radio, qu'on appelle des sursauts radio solaires. Alors en voilà deux très emblématiques, produits il y a très longtemps, mais il y a les mêmes aujourd'hui, hein. Ça c'était en 91. Voilà, on a deux sursauts très différents. Alors ça c'était la version des données brutes. L'avantage en numérique, c'est qu'on peut nettoyer les données. Voilà le même avec uniquement les émissions solaires.

son, on peut faire allusion à essentiellement trois choses. Les sursauts solaires en radio, qui sont ceux que je vous ai fait écouter précédemment, donc les éjections de matière qui vont faire osciller le milieu et lui faire produire des champs électriques variables qui sont des ondes radio. En dessous de ça, dans la basse couronne solaire, on a un milieu qui est collisionnel. Donc on n'est pas dans l'espace vide. Dans un milieu collisionnel où la matière est en collision, on peut transporter des sons en principe, puisqu'on avait dit qu'un son c'était une onde de matière. Alors comment on les détecte? Pas directement. On n'a jamais été mettre un micro dans la basse couronne solaire, d'abord parce qu'on n'y a pas été, ensuite parce que le micro fondrait bien avant d'arriver. Et se vaporiserait. Bon. Donc en fait, on a des données d'autres natures, des données spectroscopiques, en optique, en UV peut-être, etc., qui permettent d'imaginer, on va dire, ce que serait le son collisionnel là-dedans. Et le troisième aspect, c'est que l'intérieur du Soleil, comme l'intérieur des étoiles, oscille, a des fréquences propres. En fait, le Soleil, c'est pas une sphère rigide, c'est une sphère de gaz sous l'effet de la gravitation. Et il peut y avoir des oscillations de ces couches, oscillations radiales, oscillations azimutales. Et donc, il y a toute une discipline, une branche de la physique solaire qui est la sismologie solaire. On étudie vraiment les tremblements du Soleil et ces tremblements cohérents, qui sont des réseaux d'ondes qui se déplacent. Et ces ondes, on peut les traduire comme des ondes acoustiques. Ce sont en fait, pour certaines, des ondes acoustiques, donc ondes audio, mais inaudibles, beaucoup plus basse fréquence. Et donc, on peut là aussi en faire des transpositions sonores. Pour l'observation, la surveillance, on pourrait imaginer, mais là je spécule, hein, je préviens, que de même qu'il nous est arrivé en observation de Jupiter, pour des observations très longues où on voulait enregistrer le signal uniquement quand des phénomènes de sursaut millisecondes se produisaient, plutôt que de tout enregistrer, ou alors de suivre à l'œil sur un écran le déroulement du signal jusqu'au moment où les signaux se produisent, on pouvait les traduire en son et les écouter, c'est beaucoup plus reposant. Et quand on entend les glissements caractéristiques, tchou, tchou, tchou, hop, on sait que le signal est là et donc on peut déclencher l'enregistrement. Est-ce qu'on peut faire l'analogue pour certains phénomènes solaires? Peut-être.

Celui-là, je l'aime bien parce qu'on entend d'abord des événements comme ça, des petits sauts dans le vent solaire qui sont totalement normaux, hein. Ça varie énormément. Et donc là, on entend une journée entière. On entend de minuit à minuit. On entend le 10 mai, la journée du 10 mai. Pourquoi le 10 mai? Parce que le 10 mai, la Terre s'est pris une rafale de vent solaire tellement intense que ça a créé des aurores qui sont descendues jusqu'en France, quasiment, jusqu'au sud de l'Angleterre. Et ça, c'est un phénomène relativement rare. Il est totalement normal, mais il est rare. Et donc, on a entendu le vent solaire là qui arrive. Donc, ce qu'on entend d'abord, c'est le vent moyen avant que la rafale arrive, c'est-à-dire que tout se passe bien. On a un vent qui va à environ 400 km par seconde, donc c'est une vitesse tout à fait normale, c'est sa vitesse moyenne. Et puis, tout d'un coup, on a une explosion où le son part très aigu et puis très fort. Et ça, c'est l'arrivée de plusieurs éjections de masse coronale, donc c'est plusieurs éruptions du Soleil qui arrivent à peu près en même temps, et qui là inonde complètement ce pauvre satellite qui se retrouve dans une tempête incroyable. Et ça, c'était une vingtaine de minutes avant que ça arrive sur Terre, une vingtaine de minutes avant, on entendait ça sur le satellite. Je m'appelle Quentin Dave.

cerveau, je suis médiateur scientifique. Je suis quelqu'un qui est là pour faire la passerelle entre le public et les scientifiques et essayer de travailler avec eux pour expliquer leurs travaux, de leur donner un aspect un peu intelligible pour le public et faire en sorte que les gens puissent s'emparer de ces connaissances-là et les apprendre. En entendant le premier son, la première fois, je me suis dit, j'ai fait parler l'univers. Mais je me suis dit, oh, j'ai trouvé une manière très simple d'écouter l'univers par moi-même et de le faire parler. À la base, la sonification du vent solaire, en fait, on a la chance d'avoir des satellites qui sont en dehors du champ magnétique de la Terre, loin, et qui donc se prennent le vent solaire tel qu'il est. J'ai pris les données de ce satellite, j'ai testé, et puis un jour, je me suis retrouvé avec une partition de piano, et je me suis dit, oh, ça c'est intéressant. J'ai écouté ce que ça donnait en le mettant sur mon ordinateur, et là, je me suis retrouvé avec un piano qui jouait la partition du vent solaire. Et j'ai trouvé ça incroyable, j'ai trouvé ça super beau. Je l'ai envoyé immédiatement à mes amis qui sont scientifiques dans le domaine, qui m'ont dit, oh, c'est super, c'est trop bien, on entend le vent solaire. Et à partir de là, je me suis dit, d'accord, c'est bien le piano, mais c'est un peu moche. Et donc, j'ai commencé à essayer de travailler le son avec des sons que j'avais pu prendre, moi, de mon côté, de vent notamment. Et j'ai commencé à essayer de donner à ce vent solaire l'aspect d'un vent tel qu'on pourrait l'entendre sur Terre.

Il y a vraiment l'objectif de faire ressembler ça le plus possible à un vent terrestre, parce que bah, le vent, c'est dans l'atmosphère de la Terre. Le vent solaire, c'est dans l'atmosphère du Soleil. Il y a une analogie qui est directe. Il y a des similitudes même dans le comportement du vent solaire. Il y a des changements de densité, de vitesse qui sont parfois très rapides. D'une minute à l'autre, on peut se prendre une rafale incroyable de vent solaire qui peut créer d'ailleurs des aurores après. J'ai essayé plein de choses et notamment des sons un peu futuristes, un peu forcément de science-fiction et tout. Je trouvais que ça perdait de sa poésie. En fait, c'était trop attendu. On s'attend trop à ce que ça ressemble à ça. À quelque chose d'assez incompréhensible, des nappes comme ça, de sons qui rappellent des œuvres de science-fiction, etc. Et la beauté dans tout ça, c'est le fait que c'est littéralement un vent, parce que c'est notre environnement proche. Et il se trouve que la météo de l'espace, le vent solaire, c'est quelque chose qui est extrêmement proche. On n'en a pas l'impression, mais c'est quelques dizaines de kilomètres au-dessus de nous seulement, et que ça fait partie de notre monde. Et prendre conscience que le monde ne s'arrête pas au plus haut de nos montagnes ou même à notre atmosphère, mais qu'il s'étend au-delà et qu'il prend vie et qu'il y a énormément de phénomènes là-haut, ben en fait, peut-être que la manière la plus simple de le faire prendre conscience aux gens de ça, c'est de leur faire écouter des sons qui peuvent leur paraître familiers. Donc le vent, par exemple. Ce sera intéressant d'ailleurs d'essayer de voir est-ce qu'on pourrait représenter la pluie avec des données scientifiques de l'univers. C'est la nature, en fait, aussi là-haut.

Je pense que on a l'habitude de voir des images du ciel. On a peut-être moins l'habitude de l'écouter. Il y a pas mal de personnes qui, en écoutant ce son-là, qui ont dit « Oh, c'est terrifiant ». Et ce message-là, si c'est terrifiant, je trouve que ça donne un peu trop de crédit aux théories de collapsologie ou à la délectation qu'on a de parler de fin du monde ou d'effondrement, etc. Avec ces sonifications, on a la chance d'écouter un phénomène qui nous est totalement inatteignable, qui nous est totalement inconnu. Il y a encore 60 ans, on ne savait pas que ce phénomène-là existait. Et là, on l'entend.

0: Ces sons, en fait, quand moi je les crée, donc en traduisant des phénomènes physiques...
1: L'astrophysicien Philippe Zarca.
0: Je peux avoir non pas 12 notes par octave, mais je peux en avoir 50 ou 3 ou 75. Donc ça va donner des sons forcément inhabituels, parce qu'on n'a pas l'habitude d'associer ces fréquences ensemble. Donc en général, ce sont des plages épaisses, donc on a en fait plusieurs sons ensemble, plusieurs fréquences toujours à chaque instant, comme si on appuyait avec la main sur un clavier de piano pour produire plusieurs notes à la fois, sauf que c'est un clavier avec beaucoup plus de notes qu'un piano. Donc là aussi, ça produit un aspect un peu dérangeant, inhabituel, à la fois dans la densité des notes et leur étagement en fréquences.

Saturne, c'est un vrai festival parce que nous avons bénéficié de la visite de Saturne par la mission Cassini. Et la mission Cassini emportait un récepteur radio absolument merveilleux qui a été fabriqué au Lésia, ici dans mon laboratoire. Et il a exploré la magnétosphère, la bulle magnétique de Saturne et son environnement en général de manière très détaillée. Les sondes Saturne ont vraiment ce caractère fantomatique un peu bizarre. C'est peut-être le rythme auquel on les fait varier. Peut-être que si on les comprimait plus dans le temps ou moins, on n'aurait pas cet effet-là. Tous les sondes ne donnent pas cet effet-là. Après, on pourrait dire aussi un peu un lieu commun. Hein. Tout ce qui est inconnu est frais. Je veux dire, ça, c'est la nature humaine. Hein. C'est pour ça qu'en général, on massacre les inconnus, qu'on n'aime pas les migrants, les étrangers, etc. Après, peut-être qu'on a utilisé ce type de son glissant un peu étrange dans les films de science-fiction, les films d'horreur aussi. Voilà, il y a peut-être un aspect culturel là-dedans. On peut avoir, bien sûr, un imaginaire. On n'est pas vierge, hein. On a un imaginaire culturel, un vécu lié au son, et on a des sons qui vont nous rappeler des phénomènes. Les basses grondantes, c'est le tonnerre, les craquements, c'est l'éclair, les sifflements, voilà. Ça dépend du vécu, de la culture, de la symbolique.

0: Il paraît qu'on dit que le cinéma est en avance sur la science. En fait, je ne suis pas d'accord parce que le cinéma, aujourd'hui, j'ai l'impression, de science-fiction en particulier, est quand même assez décalé par rapport à la science. C'est-à-dire que certes, il peut imaginer des choses qui n'existent pas encore, qui n'existeront jamais. On peut faire des films sur l'exploration de mondes lointains. Dans ce sens-là, on peut dire que c'est en avance. Mais par ailleurs, et probablement par peut-être un manque de pont encore entre art et science, hein, entre cinéma et science, il y a un nombre considérable d'avancées astronomiques et science, il y a un nombre considérable d'avancées astronomiques dingues qui sont absentes du cinéma. Le cinéma, finalement, il est très en avance dans l'exploration d'autres mondes, mais il reste extrêmement prosaïque. On explore finalement quoi ? Des planètes ? Hein, dans Interstellar, bon bah ok, la Terre est dans un triste état, ce qui est la réalité, encore plus triste dans le film, et puis on va explorer, rechercher d'autres planètes habitables. C'est en avance sur les moyens technologiques d'exploration, c'est pas du tout en avance sur les connaissances scientifiques. Donc je dirais que la sonification, qui va être une aide, hein, une aide justement à la vulgarisation, donc au dialogue, c'est pour moi du dialogue art-science, et en l'occurrence science-cinéma, que peut émerger bah, des films extrêmement nouveau, extrêmement futuriste et novateur, et qui rattraperait la science pour le coup.
1: Avant, quand on levait les yeux vers le ciel, on s'interrogeait sur notre place parmi les étoiles. Là, on fait que baisser les yeux et se soucier de notre place dans la poussière.

Donc là, on va écouter les mesures de vitesse radiale prises sur le tout premier système exoplanétaire détecté en 1995. Donc là, ce sont les points de mesure. Donc certains vont être plus aigus, d'autres plus graves. Ça veut dire que ce n'était pas la même vitesse à l'origine qui a été mesurée. Donc on a plein de sons qui vont s'en mêler, qui vont pas être organisés, mais c'est vraiment les données brutes de plusieurs mois de mesure sur cette étoile. Ça fait un peu martien, hein?

Je suis Xavier Delfos, astronome à l'Institut de planétologie et d'astrophysique de Grenoble, et je travaille dans le domaine des planètes extrasolaires. Je m'intéresse en particulier aux petites planètes qui ont des points communs avec la Terre et qui seraient éventuellement dans la zone habitable autour de leur étoile, c'est-à-dire qui pourraient avoir de l'eau liquide à leur surface. Rendre les mesures de vitesse radiale en son, c'est quelque chose que je voulais faire depuis beaucoup d'années, notamment avec des discussions avec Philippe Zarca. Et un jour, je vois un mail d'une étudiante qui fait une double formation en licence de physique et musicologie, qui me demande si j'aurais un stage à lui proposer en deuxième année. Quand j'ai vu sa formation, tout de suite, je me suis dit, tiens, c'est vraiment là, c'est une occasion peut-être à ne pas manquer. On s'est rencontrés. C'est une belle rencontre qui s'est faite et qui s'est prolongée ensuite durant les 2 mois de stage avec un excellent travail qu'elle a effectué et qui a permis de transformer cette idée qui datait d'il y a longtemps en quelque chose maintenant de réel et qui fonctionne. L'idée générale était là, c'est-à-dire représenter les changements de vitesse des étoiles en changement de fréquence sonore. Après, il y avait beaucoup de choses sur lesquelles il y avait de la liberté, comment le coder, et ça c'est beaucoup Juliette qui a pris la main là-dessus.

0: qu'on a imaginé, c'est que si par exemple on mettait un haut-parleur qui diffuse une fréquence sur ces étoiles qui sont en mouvement, comme par exemple sur un circuit de Formule 1 qui est en cercle, la voiture elle passe devant nous, quand elle se rapproche, le son devient de plus en plus aigu, quand elle s'éloigne, ça devient de plus en plus grave. S'il y avait de l'air entre nous et l'étoile qu'on observe, et qu'on mettait donc ce haut-parleur sur l'étoile, en se déplaçant, si son orbite est un cercle, très simple, on devrait entendre ces variations de son qui correspondent aux variations de vitesse de l'étoile, son orbite. Je m'appelle Juliette Tudost et je suis étudiante en physique et en musicologie. Et j'ai travaillé sur un projet de sonification sur les vitesses radiales des exoplanètes.
1: Donc là, on va écouter un autre système. Et là aussi, on entend la vitesse orbitale changer très rapidement. Ça, c'est le moment où la planète est passée très très très proche de son étoile, ce qu'on appelle le passage au périastre, au point le plus proche entre la planète et l'étoile. À ce moment-là, ça fait une variation de vitesse extrêmement rapide, à la fois de la planète et à la fois de l'étoile, alors qu'à d'autres moments, lorsque la planète est plus éloignée de son étoile, les variations de vitesse sont beaucoup plus lentes.
0: En physique, et à la fois à la croisée de la musique, quand on fait jouer un instrument, on peut choisir de faire juste entendre un son à 440 Hz par exemple, ça va être très robotique, mais si on fait entendre un son à 440 Hz plus un son un peu moins fort à 880 et qu'on continue comme ça toutes les octaves, on va entendre un son qui sera un peu plus doux, et c'est ce qu'on a essayé de faire, même si ça paraît encore un peu robotique, ça l'est moins que ce que les premiers essais ont été. Et donc on s'était basé plutôt sur une flûte, ou en tout cas c'est le rendu que ça donne. Ça me paraît compliqué dans le cas des vitesses radiales de faire par exemple des percussions type batterie. Mais par contre, attribuer un instrument à chaque planète, ça pourrait se faire. À voir en jouant justement sur les harmoniques si on entend vraiment bien la différence ou pas. Mais ça me paraît totalement faisable. La musique, c'est un des arts qui est, je pense, le plus populaire. C'est certainement un des supports qui permettent de toucher le plus de monde puisque on va vite pouvoir assimiler ça à quelque chose qu'on connaît. Typiquement, là, les données de vitesse radiale, si on ferme les yeux et qu'on s'image les sons dans la tête, avec un astre qui bouge comme une Formule 1, comme une moto qui passe devant nous, je pense que c'est plus facile à visualiser qu'un graphique. Et je pense que le son, ça permet de se l'imaginer mentalement.

0: Pour moi, cette sonification est une manière d'entendre le cosmos chanter.
1: L'astrophysicien Philippe Zarca.
0: Une partition musicale, l'axe horizontal de la partition, c'est le temps qui se déroule linéairement. L'axe vertical, ce sont les fréquences. Et donc, on met des points noirs quand on veut jouer une note et puis rien quand on veut rien jouer. Donc, on représente leur durée avec une symbolique noire, croche, ronde, etc. Mais qui pourrait très bien être représentée par du vide sur des spectres dynamiques. Donc, en réalité, la partition, c'est le moyen extrêmement ingénieux de notation symbolique qu'ont trouvé les musiciens pour représenter les spectres dynamiques de musique. C'est vraiment ça. Comme je ne veux pas interpréter mes signaux en rajoutant de l'information. Donc en particulier, je ne veux pas rajouter des harmoniques. Et pour ça, il faut utiliser pour traduire le signal à chaque fréquence le son qui a la structure la plus simple, celle d'une sinusoïde pure, et c'est la flûte qui produit cette sinusoïde pure. Donc quand je traduis une image qui est formée de 1000 fréquences, c'est comme si j'avais à ma disposition un orchestre de 1000 flûtes, alors en plus 1000 flûtes qui peuvent jouer sur des fréquences arbitraires, hein, pas les fréquences de la gamme, qui joueraient ensemble. À certains moments.

Les sons, vous les voyez pas, vous les ressentez, vous les entendez. Il chante. Je compose beaucoup sur le cosmos, donc les étoiles, les planètes. Donc il y a la planète bleue, bien sûr, la Terre, mais il y a également Jupiter, il y a la constellation Pégase, le Cygne. Cette musique me traverse. Je m'appelle Laurence Ridoux, je suis pianiste, interprète et compositrice.

Le ciel m'inspire depuis très très très longtemps. J'ai eu l'occasion d'aller en mer faire des croisières à voile. Il n'y a plus que le ciel, quoi. On est là au milieu du ciel. Et cette impression m'est restée très fortement en moi. Et la première pièce que j'ai composée pour le ciel, enfin pour le cosmos, c'est Cassiopée. J'étais en Italie, on voyait très très bien Cassiopée. Et quelques notes sont arrivées et après, ben, il était évident que c'était Cassiopée. Donc après, pendant un an, j'ai vraiment fait une succession de compositions uniquement sur le cosmos. Chaque astre a sa caractéristique, sa personnalité. Elles sont toutes différentes. Donc forcément, la composition de chacune sera différente. L'intensité de la lumière inspire ma musique. Par exemple, dans les Pléiades, c'est un groupuscule d'étoiles qu'on voit très peu. Il y en a quelques-unes qui scintillent plus. Et donc, les Pléiades, j'ai voulu faire une musique très délicate, très fine, avec des petits scintillements de temps en temps. Sirius, qui est une planète très très lumineuse, par contre, là, la brillance, elle arrive dès le début de la composition. Et dans Orion, ce morceau sur la constellation, j'ai un passage qui est vraiment, qui reflète bien, c'était infini, et à la fois ça brille, et c'est, on a l'impression que ça ne bouge pas. Et c'est des moments de contemplation du ciel qui sont très purs.

0: tout d'un coup la puissance qu'on peut ressentir par rapport à ce qui peut se passer dans le cosmos. Voilà, les choses sont très fortes, très puissantes. Et puis après, on revient à cette contemplation. La musique classique, elle agit sur un certain niveau. Le son, il part très loin. J'ai la chance d'avoir un 3/4 de cube Zunderfer à la maison, avec des notes supplémentaires très graves qui apportent une notion spatiale grande que j'utilise dans ces compositions. Alors évidemment, il faut avoir un Zunderfer, mais parce que les autres pianos n'ont pas ces notes supplémentaires. Le piano est un instrument entre guillemets orchestral. On peut faire des accords énormes, on peut faire beaucoup beaucoup de choses. Mais il y a une complétude harmonique, et c'est ça qui est intéressant. À la fois, cette musique me traverse, et en même temps, il y a quelque chose de beaucoup plus grand que moi qui me traverse à ce moment-là, qui vient de quelque part. Et ça me rend extrêmement heureuse. Et les chercheurs eux-mêmes, les astronomes, ils ont une approche très scientifique, bien sûr, du ciel, du cosmos, etc. Mais ils ont eu aussi cette part de rêve où ils l'ont en eux aussi par rapport au ciel. Même s'ils font des calculs très scientifiques avec plein de chiffres qui défilent. Moi, j'ai eu la chance, ma fille connaissait une astronome qui travaillait à Grenoble avec Xavier Delfos et qui a dit, mais ils sont en train de rechercher des artistes pour travailler avec des artistes. Donc, je suis allée le voir. Et tout de suite, le courant a très bien passé. J'ai montré ce que je faisais. J'ai fait une soirée ici où il a invité lui-même une dizaine d'astronomes, là, dans ma maison. Et je leur ai joué des étoiles et des planètes. Et c'était une soirée formidable. Donc, mais eux, ils ont la part scientifique. Mais cette part de rêve donnée par l'art, ils en ont également besoin. Ils me disaient que c'était quelque chose d'important pour eux. Donc là, on se rejoint.
1: Alors, Laurence, si je te fais écouter ça, est-ce que ça t'inspire quelque chose? Ce sont différents systèmes exoplanétaires. Voilà.
0: C'est des sons, pour moi, c'est de la musique. C'est déjà de la musique. C'est un début de musique. Là, il y a vraiment quelque chose avec la régularité, la recherche d'harmonie aussi, parce que là, c'est comme une début de mélodie. Et donc, après, l'harmonie se met autour, etc. Donc, il se passe des tas de choses après.
1: Qui sait, peut-être que dans quelques années, on fera écouter un système exoplanétaire que tu interpréteras derrière,
0: piano. Ah, mais oui, mais volontiers, pourquoi pas.

0: On pourrait, je pense, dire que le soleil écrit une partition. Les synthétiseurs vont suivre cette partition avec la complicité du soleil.
1: Dans cette histoire dans laquelle on embarque les gens, on leur joue un peu un tour, c'est-à-dire qu'on leur fait croire, et nous-mêmes on y croit à un moment, que le soleil fait ce bruit-là. D'habitude, je fais de l'image, et là, d'un coup, mon image fait du son. Quoi. C'est assez étonnant. Je m'appelle Bart Perron, je vis à Nantes, je suis artiste, plutôt art visuel, mais je touche à pas mal de choses. Et je travaille dans un collectif aussi, avec Fanche, entre autres.
0: Moi, je m'appelle Fanche Dodeur, je suis artiste plasticien, mais aussi musicien. Héliophonie, c'est écouter le soleil. L'objectif, c'est de rendre perceptible quelque chose qu'on ne voit pas. Même si le soleil, on peut le regarder... En fait, on le voit pas, le soleil. Enfin, on peut pas le regarder plus de X secondes avant de se cramer les yeux. Et on a décidé de construire un film à partir d'images du soleil faites par un satellite, le SDO. On analyse en temps réel pour produire des données. Ces analyses-là sont ensuite calibrées pour qu'elles puissent communiquer avec des synthétiseurs. Donc l'objectif, là, c'est de produire du son ou de la musique, ça dépend, à partir des données issues d'une analyse des images du soleil prises par un satellite.
1: On est sur cette question de mettre en scène et en son un phénomène naturel. Là, en l'occurrence, le soleil, qui est un sacré phénomène, quand même. C'est quand même une étoile, c'est pas rien comme objet. Notre démarche, c'est d'écouter quelque chose qui est invisible, et le soleil, c'est vraiment particulier, parce que c'est ce qui rend les choses visibles dans notre environnement, sur notre planète. S'il n'y avait pas le soleil, on serait dans le noir et on n'existerait pas. Et moi, je diffuse ce film, et en temps réel, donc à 30 images secondes, je fais des calculs. Chaque image, chaque frame de la vidéo, je l'analyse. Chaque information visuelle est sonifiée. Ça permet à Fanche, du coup, d'aller, pour le coup, vraiment faire de la musique. C'est-à-dire qu'il y a un moment où il prend un saxophone et il improvise. Là, il joue de la musique. Moi, j'ai l'impression d'être le pilote d'un vaisseau spatial qui fait de la musique, avec le soleil pleine lucarne et plein de codes, et de comme dans un cockpit, quoi, avec plein de boutons partout pour essayer de garder le cap et de raconter une histoire. Il y a un petit peu une narration quand même dans ce live.

0: jouer du sax avec le soleil, pour le soleil, avec Bart, pour Bart, je sais plus. Est-ce que c'est avec des données scientifiques? Est-ce que c'est avec la musique que ça génère? Alors je pense que tout va me nourrir à ce moment-là, mais je pense que l'image aussi, elle va me nourrir. Quand on se confronte à cette image-là et cette musique-là, générée par les synthétiseurs, ça provoque une émotion. Et cette émotion-là, elle va m'inspirer ou elle va me nourrir pour improviser. C'est hyper chouette comme exercice, quoi. Je cherche à amener le public à la fois à comprendre ce qui se passe, mais aussi à contempler cette étoile. Moi, je me considère clairement pas comme un scientifique. Je me suis posé la question, on m'a posé la question. Je pense qu'un scientifique a un objectif, il va chercher un résultat. Moi, je n'ai pas d'hypothèse avant de me mettre à travailler.
1: Ça a été une vraie question existentielle de me dire, je dois faire le choix entre être scientifique ou être artiste. Je peux pas dire que je me considère comme scientifique parce que, de la même façon que Franche, on n'est pas en train d'essayer de prouver des choses. Par contre, je me sens pas non plus complètement que artiste. J'ai l'impression d'une zone grise un peu entre les deux et qui m'amuse. Enfin, j'aime bien être dans cet empêchement de mettre une seule étiquette.
0: Héliophonie, ce projet-là, je pense que c'est une façon de rendre accessible l'astronomie. On montre des images qui sont issues d'une base de données SDO, une mission spatiale de la NASA. Donc je pense que nous, on est un peu les passeurs de... Il y a quand même une part de médiation dans ce qu'on fait.
1: J'aime bien amener les gens aussi dans cet émerveillement du procédé scientifique. On peut pas tout comprendre juste comme ça en une demi-heure de live. Mais au moins se poser des questions. Moi, je suis assez surpris à chaque fois de voir le nombre de questions que les gens nous posent. Il y a quelque chose d'existentiel, de métaphysique, presque de spirituel, en fait, face à un objet comme ça. Il y a un truc vertigineux, en tout cas. Et la poésie peut être le moyen de l'exprimer ou de le traduire.
0: La poésie est le résultat de la symbiose entre l'image et le son, entre ce qu'est le soleil pour nous, les vivants, et le son. Ce projet, c'est un prétexte à faire de la poésie.
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0: Et c'est maintenant parti pour 12 minutes d'information de RFI Afrique. Et on raccroche les wagons avec Micro Rebelle et Dounia juste après.
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3: L'actualité africaine avec vous, Simon Bourtembourg, et à la une, 4 ans après un nouveau duel aux allures de revanche.
5: Le Maroc et la France se retrouvent cette fois pour le compte des quarts de finale de la Coupe du Monde 2026. Les Lions de l'Atlas et les Bleus qui se sont imposés hier respectivement contre le Canada et le Paraguay. À la une également, le cri du cœur des familles de Fonny Kemenge et Mamadou Biloba, à quasiment 2 ans jour pour jour après la disparition des 2 militants guinéens. Leurs proches réclament toujours la vérité et la lumière sur leur arrestation. Calme précaire ce matin au Mali, au lendemain d'une série d'attaques coordonnées. Des attaques contre 6 localités menées par les djihadistes du Jnim et les rebelles indépendantistes du FLA. Cette nuit encore, des coups de feu ont retenti par exemple dans la localité d'Anéfis, dans la région du nord de Kidal. Et puis au Sénégal, il faut maintenant choisir un nom, un logo ou encore un programme. Le président sénégalais Bassirou Diomaye Faye a annoncé la création prochaine de son propre parti politique. D'abord le Maroc sans forcer face au Canada et puis la France mise à rude épreuve par le Paraguay. On connaît désormais les 2 premiers quarts de finalistes de cette Coupe du Monde de football. Les Lions de l'Atlas face aux Bleus, une rencontre alléchante qui s'annonce avec une place en demi-finale comme but. Les supporters marocains, en tout cas, ils veulent y croire et encore plus après le bon résultat de leur équipe hier face au Canada, 3-0. Cédric de Oliveira.
6: Comme des milliers de Marocains, Abdel n'a pas hésité à faire le déplacement jusqu'à Houston. Parisien, il a franchi un océan et 8000 km pour admirer son équipe de cœur. Mais ce qu'il a vu ne l'a pas étonné.
7: On prouve au monde entier que le Maroc est une équipe top mondiale. Voilà, aujourd'hui, venir en quart de finale pour le Maroc, c'est un devoir. Donc, c'est logique.
6: Déjà demi-finaliste de la précédente Coupe du Monde, les Lions de l'Atlas ont été patients face au Canada avant une deuxième période à sens unique. 3 buts, dont 2 pour Asdine Ounahi, qui préfère mettre en avant l'état d'esprit de son équipe.
8: Nous, on est un groupe ensemble. On veut tous la même chose. On a tous le même objectif. Que c'est moi qui a marqué ou quelqu'un d'autre, on est tous contents. Et je suis fier de cette génération, je suis fier de ce groupe.
6: Contre de valeureux Canadiens, le Maroc a donc tenu son rang pour le plus grand plaisir de son sélectionneur Mohamed Ouabi.
9: Très heureux, vraiment très content parce que c'est des matchs de Coupe du Monde, donc je suis très content. On n'a pas pris de but, on en a mis 3. On sait qu'il y aura des moments difficiles.
6: Et cela risque d'arriver en quart de finale où l'adversité sera tout autre puisque les Marocains retrouveront la France, favorite du tournoi, pour une revanche de leur duel il y a 4 ans au Qatar. Cédric de Oliveira, Houston, RFI.
5: Et France-Maroc, ce sera ce jeudi avant ça, la suite des 8e de finale ce dimanche avec Brésil-Norvège à suivre là aussi en direct et en intégralité sur les antennes africaines de RFI. Coup d'envoi à 20h TU. On y revient dans une dizaine de minutes avec le journal de la Coupe du Monde. Un silence insupportable pour les familles de Fonny Kemenge et Mamadou Biloba. Le 9 juillet 2024, les 2 leaders de la société civile guinéenne étaient arrêtés à Conakry par des hommes en armes et en uniforme. Depuis, leur sort demeure inconnu et à quelques jours du 2e anniversaire de leur disparition, les proches de Fonny Kemenge et Mamadou Biloba étaient réunis hier à Paris à l'occasion d'une nouvelle fois dénoncer l'absence d'enquête. Christina Okello.
10: À Paris, Rawadjan Doucouré, l'épouse de Fonny Kemenge, est venue rappeler une demande simple, connaître enfin la vérité sur le sort de son mari.
11: Aujourd'hui, aux autorités guinéennes, tout ce que je demande, je peux les parler comme une femme qui parle aux autorités d'un pays qui peut avoir des réponses à la situation du papa de ses enfants. Je leur dirai que nous demandons que la libération, nous ne demandons pas autre chose. On veut qu'il soit libéré, qu'il nous donne des réponses, parce que le silence qu'il nous offre aussi est une réponse, mais sauf que c'est un silence qui continue de faire souffrir des personnes autour.
10: Comme les proches de Mamadou Biloba, Rawadjan Doucouré attend toujours que la justice fasse la lumière sous le sort des 2 militants. 2 ans après les faits, les familles dénoncent l'absence d'enquête et craignent que leur dossier ne tombe dans l'oubli. Pour Diba Nelson Camara, porte-parole du FNDC France, ces disparitions s'inscrivent dans un phénomène plus large de répression.
12: D'autres disparitions ont eu lieu. Je parle notamment du cas du journaliste Habib Marwan, ainsi que de Sadou Nimaga. Aujourd'hui, en Guinée, le message envoyé aux citoyens est très simple. Vous manifestez, vous vous faites tuer. Vous prenez la parole, vous disparaissez. C'est cette réalité que nous refusons aujourd'hui de laisser s'installer dans l'indifférence totale.
10: Contactées par RFI, les autorités guinéennes n'ont pas répondu à nos sollicitations.
5: À Christina Okello. Au Mali, des tirs encore entendus cette nuit vers la localité d'Anéfis. La coalition djihadiste affiliée à Al-Qaïda et les indépendantistes du Front de Libération de l'Azawad sont entrés hier dans la ville, tenus par les troupes régulières appuyées par les mercenaires russe de l'Africa Corp. Les attaques d'hier qui ont visé au moins 6 localités dans tout le pays, elles interviennent quelques semaines après une vaste offensive marquée par la prise de la ville de Kidal et la mort du ministre malien de la Défense. Précision signée Magali Lagrange.
13: Les attaques ont commencé très tôt hier matin. Elles se sont déroulées dans plusieurs localités du pays, dans le nord, à Gao, à Néfis et à Guéloc, dans le centre, notamment dans les environs de Sévaré, et contre la prison de Kenyiroba, située à 70 km de Bamako. À Néfis, les rebelles indépendantistes du Front de Libération de l'Azawad sont entrés dans la ville. Ils affirment avoir fait de nombreux prisonniers dans les rangs de l'armée malienne. Les Russes d'Africa Corps partent de nombreux prisonniers dans les rangs de l'armée malienne. Les Russes d'Africa Corps, partenaires des FAMA, se sont retranchés dans le camp militaire. Ils s'y trouvaient toujours hier soir. Anéfis est une localité stratégique du Nord qui se trouve à une centaine de kilomètres de Kidal, ville prise en avril dernier par les rebelles du FLA. Gao, la principale ville du Nord malien, et 3 localités du centre ont aussi été ciblées, ainsi que la prison civile de Kenyiroba, attaquée par les djihadistes du JNIM, le groupe de soutien à l'islam et aux musulmans lié à Al-Qaïda, qui sont entrés dans le centre de détention ayant brûler des véhicules. L'armée malienne affirmait hier avoir repoussé les attaques et contrôlé la situation.
5: Et plus tard dans la journée d'hier, l'armée malienne a également indiqué avoir écarté des assauts dans les villes de Kona et Somadougou, dans le centre du pays cette fois. Une ville où il y a également la présence de militaires russes de l'Africa Corps, une rare reconnaissance publique de la collaboration avec ce groupe. RFI, 8h36 à Dakar, le Sénégal, où Bassirou Diomaye Faye a annoncé la création prochaine de son propre parti politique. Le chef d'État en a confié la préparation à Aminata Touré, une décision qui officialise une fois de plus la rupture engagée depuis des mois avec Ousmane Sonko et le PASTEF, formation d'origine du président sénégalais. Correspondance de Juliette Dubois.
14: C'est Aminata Touré, fidèle du chef de l'État, qui pilotera la création de ce futur parti. Les prochaines semaines seront consacrées à l'écriture du règlement intérieur, du programme et au choix d'un sigle et d'un nom appelé à remplacer la coalition Diomaye président.
15: C'est un souci d'efficacité des coalitions. Figurez-vous qu'on est plus de 500 partis et organisations et chacun...

0: LR et son parti et la coalition. Il faut une unité plus organique pour aller vers les prochaines élections, qui seront des élections municipales. Ça, au moins, c'est certain. Est-ce qu'il y en aura d'autres ? On verra.
1: Après les élections locales, c'est la présidentielle de 2029 qui se profile. Cette annonce confirme une rupture engagée depuis des mois avec Ousmane Sonko, Aïb Dafé, chef du groupe parlementaire PASTEF à l'Assemblée nationale.
2: C'est un peu surprenant de la part d'un président de la République qui avait annoncé, en tout cas solennellement, se mettre au-dessus de la mêlée politique. C'est une volte-face, en profiter pour instrumentaliser une réunion républicaine, pour en faire une réunion politicienne. Tout cela est un peu contradictoire avec les principes et les valeurs qu'il proclame.
1: Pour l'instant, Bassirou Diomaye Faye reste sur le papier président d'honneur du PASTEF. Mais Aïb Dafé le rappelle, les statuts du parti prévoient que rejoindre une autre formation politique équivaut à une démission de fait. Se pose également la question de la réforme constitutionnelle qui prévoit l'incompatibilité entre la fonction de chef de l'État et la direction d'un parti. Aminata Touré rétorque, elle, que cette disposition n'est pas applicable dans la pratique. Le président de la République a par ailleurs annoncé vouloir soumettre cette réforme au référendum. Juliette Dubois, Dakar, RFI.
3: Les consultations entre Évariste Ndayishimiye et l'opposition congolaise débuteront finalement demain lundi à Gitega. Il doit être question de la crise politique en RDC face au désir affiché par le président Félix Tshisekedi de changer la constitution. Pascal Moulégois.
4: Martin Fayulu fera lui-même les déplacements. L'opposant a quitté Kinshasa samedi et est arrivé à Bujumbura après une escale à Addis Abeba. Il dit vouloir écouter les présidents burundais, mais surtout rappeler les lignes rouges de l'opposition. Pas de troisième mandat pour Félix Tshisekedi et la convocation urgente d'un dialogue national inclusif pour sortir de la crise politique et sécuritaire. Une position qu'il défend sans concession depuis plus d'un an. Dans son cahier de charges figure aussi la libération de Benjamin Babunga Watuna. L'humanitaire et blogueur congolais est détenu à Bujumbura depuis le 27 mai. Connu pour ses analyses critiques de la crise congolaise, il travaille pour une ONG au moment de son arrestation. Même attente chez Delice Essanga qui espère que l'initiative burundaise ne viendra pas s'ajouter aux médiations déjà engagées, notamment celles de Luanda et de l'Union africaine. Selon lui, la multiplication des processus brouille les efforts de sortie de crise. Il compte sur Évariste Ndayishimiye pour convaincre Félix Tshisekedi de privilégier les dialogues. Les évêques catholiques et les pasteurs protestants défendent eux aussi un dialogue national dans le cadre de leur pacte social pour la paix et les vivre ensemble. Allié de Kinshasa face au Rwanda et à l'AFC M23, le président burundais apparaît aujourd'hui comme un interlocuteur de taille. Pascal Moulégua, Kinshasa, RFI.
3: Et puis Libreville accueille en ce moment la 4e édition du Festival international des sports extrêmes. Roller, skateboard, BMX, l'événement réunit les meilleurs athlètes du monde. Au programme sur la baie des Rois, des compétitions mais aussi des exhibitions pour mettre en lumière des sports parfois encore méconnus sur le continent. Reportage, Yves-Laurent Goma.
5: Quand il est monté sur les rampes avec sa trottinette, le Français Jonathan Perroni, double champion du monde de skate, a suscité la clameur du public impressionné par son immense talent.
6: Je fais ce sport depuis 17 ans. J'ai eu la chance d'être champion du monde en 2018 et 2022 et champion d'Europe en 2025. Merci aux FIS et au Gabon de m'avoir ramené ici. S'il faut revenir, je reviendrai parce que c'est génial.
5: Ce jeune Anglais spécialiste de roller a aussi conquis le public.
7: Good energy, great vibes. I love it.
5: L'année dernière, le Cameroun n'a dépêché qu'un seul athlète. Cette année, sa délégation, conduite par Auguste Negmeye-Béraud, est forte de sept sportifs.
8: La 4e édition du Festival des sports extrêmes est une réussite ici au Gabon.
5: Il y a quelques années, les sports extrêmes n'étaient pas pratiqués au Gabon. Ce festival a révélé les champions comme Pascal Inouye.
9: Ça nous fait de l'expérience dans un premier temps, parce que ça nous permet de découvrir également, d'apprendre et de rencontrer les professionnels de roller.
5: Plusieurs petits jeunes Gabonais sont désormais passionnés de ce sport.
10: Ça me pousse encore à être meilleur et partir plus loin.
11: Ça m'a vraiment motivé. Moi aussi, je vais devenir professionnel comme eux.
5: Le festival monte chaque année en puissance. Yves-Laurent Goma, Libreville, RFI.
3: Libreville où se referme cette édition, la suite d'RFI Matin. C'est avec vous, Clotilde Dumay.
12: Merci beaucoup, Simon Bourtembourg, pour le Journal Afrique. C'est 7h42 en temps universel.
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12: Allez, on fait un dernier point dans ce RFI Matin sur les derniers résultats de ce mondial avec vous, Pauline Guillou. Le début des huitièmes de finale, donc c'était hier, direction les quarts à l'arrivée pour le Maroc et la France.
14: Exactement, les deux pays se retrouveront en quart de finale jeudi prochain. Les Lions de l'Atlas se sont qualifiés sans difficulté face au Canada, 3-0 avec un doublé d'Asdine Ounahi. Un match qui a mis un peu de temps à démarrer, mais des Marocains bien décidés à rester en Amérique du Nord, selon l'attaquant James Dintalbi. Écoutez.
15: Oh, bien sûr, on voulait avoir le ballon, on a vu qu'on a les qualités de jouer contre chaque équipe et avoir le ballon, et techniquement on est meilleur. Premier mi-temps c'était un peu difficile à garder le ballon, il mettait beaucoup d'intensité le Canada, et voilà, on est revenu à la deuxième mi-temps pour moi.

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0: Bonjour à tous et bienvenue sur la sixième chronique des œuvres sonores. Aujourd'hui, je vous propose une petite entrave. Pas de pièces sonores, mais des voix qui portent des causes et qui, parfois, font des blagues, lancent des piques par la rhétorique, chantent ou font semblant. Je parle des grandes et talentueuses artistes drag. Depuis 2019, je rencontre sur scène, internet ou à domicile des individus qui me livrent devant ma caméra ou mon micro leur vie en tant que drag king, drag queen ou drag queer. Des termes qui peut-être là tout de suite ne vous parlent pas tant que ça, mais qui à la fin de cette chronique n'auront plus aucun secret pour vous. Les soixantenaires pensent transformisme, Michou et Plume. Ceux qui en ont 42 moins, RuPaul Drag Race, Voguing et Drag Show. S'il y a 7 ans, l'envie pour moi était de découvrir et de comprendre ce que voulait dire être drag à notre époque en interrogeant les concernés, c'était avant tout pour transmettre à mon tour les parcours individuels, les récits personnels capturés et la force collective, en ignorant aux prémices le poids des luttes que la communauté porte sur son dos et que j'essaie, à ma façon, à travers une pièce pluridisciplinaire mêlant photographie, texte et vidéo, de retranscrire le plus justement. Je suis ravie de vous proposer, chers auditeurices, aujourd'hui une chronique dédiée à la communauté drag et pour cela, je suis ravie d'accueillir sur les ondes de Micro Rebelle la drag queen Bibiana Bibita et la doctorante Pépette on Fire. Pour ne rien cacher à nos auditeurices, est-ce que vous pouvez en quelques mots vous présenter ?
1: Donc moi c'est Bibiana Bibita, alias Florian dans la vie de tous les jours. J'ai commencé le drag en 2018, mais je performe que très rarement. Mais par contre, voilà, ça fait maintenant plusieurs années que je fais du drag. Et d'abord positionné sur Arras, maintenant sur Lille. Et puis voilà, c'est vraiment dans mon quotidien depuis 8 ans.
2: Okay. Bonjour à toutes et à tous. Alors moi c'est Pépette on Fire et Corentin Lonc dans mon nom un peu plus civil. Et je fais une thèse sur le drag qui s'intitule « La vie ordinaire des artistes drag entre subversion et précarité à Lille et à Bruxelles » où j'essaye d'étudier les rapports au travail des artistes drag, leur accès aux régimes de l'intermittent du spectacle ainsi que leurs conditions de vie à l'Université de Lille au laboratoire du Clercé.
0: Merci beaucoup. Je suis vraiment ravie de vous avoir sur cette chronique aujourd'hui. J'ai envie qu'on puisse brasser plein de sujets qui englobent ou entourent le drag. Et forcément, je suis super contente d'en discuter avec vous. Tout d'abord, on va mettre les pieds dans le plat tout de suite. Comment, selon vous, on pourrait définir le drag ? Et selon vous, qu'est-ce qu'être drag et en faire ? Et d'ailleurs, est-ce que c'est la même chose ? Est-ce que faire du drag ou être drag, c'est la même chose? Bibiana, t'en penses quoi?
1: Vous avez 4 heures bac de philo, bonjour. On est dans la bonne période. Ouais, c'est vague, parce que déjà le drag... Alors, certes, le drag, peu importe l'origine du mot, on a plein de choses. Ça peut être dress as a girl, parce qu'avant, dans le théâtre shakespearien, les femmes n'avaient pas le droit de monter sur scène. Donc, c'était des hommes qui s'habillaient en femmes. Et donc, une des origines possibles du mot, ça serait ça. Le drag, c'est très large. En tout cas, aujourd'hui, c'est très large, pas comme peut-être sous une certaine période où on voyait des hommes exacerber le côté féminin ou des femmes exacerber le côté masculin pour drag queen et drag king. Là, maintenant, comme tu l'as dit en présentation, il y a aussi des drag créatures, des drag queer, des choses qui ne sont pas dans l'exagération d'un genre, mais vraiment plutôt d'une vision de chacun, chacune. Donc je pense que le drag a une définition très très large, mais en tout cas c'est d'avoir un personnage qui va représenter quelque chose pour la personne qui est dessous et derrière, donc c'est vraiment très large. Entre faire et être drag, je saurais pas comment le définir la différence. Là-dessus, je vois pas du tout comment faire, mais peut-être que Pépette a un peu plus de...
2: J'ai l'impression pour moi que faire du drag, c'est un peu faire et défaire le genre, faire et défaire les constructions, les normes, et que être drag, c'est plutôt créer un personnage qui est en quelque sorte un persona, voire une extension de soi-même, où en fait c'est juste mettre des éléments de personnalité que les individus essayent un peu de cacher, on est le même. Par exemple, on peut être artiste drag et être hyper timide dans la vie de tous les jours, et le drag, c'est un moyen, par exemple, de dépasser cette timidité, ou justement d'affirmer le côté baddie, le côté de remettre en question toutes les normes de genre, etc.
0: Ben, je suis assez d'accord avec vous au fur et à mesure de toutes les personnes que j'ai rencontrées. C'est vrai que le drag, c'est compliqué de le définir et il est pluriel et on voit qu'il est complexe, c'est sa nature même. C'est quand même l'ouverture et l'expression de la pluralité des genres. Là-dessus, j'ai rencontré une artiste, drag queer qui s'appelle Pepette Boy et qui nous partage sa définition du drag queer. On l'écoute.
3: Que je considère être du drag queer, alors chacun et chacune a sa définition, c'est quelque chose qui n'est pas vraiment universel, mais en tout cas c'est un drag qui ne correspond pas spécifiquement à l'art drag queen ou à l'art drag king. C'est plutôt une catégorie à part ou une catégorie qui peut même inclure les deux. Moi j'ai envie d'appeler ça un peu un drag non binaire en quelque sorte quoi. Et là en l'occurrence drag queer clown parce que tout simplement j'emprunte au code du clown. Donc par exemple dans mon maquillage j'ai un visage blanc avec un nez rouge, mais j'ai pas que ça, mais dans l'imagerie du clown voilà, ces codes-là ressortent. Et en fait, dans mon drag, j'aime bien avoir une approche non genrée. Et c'est aussi tout l'intérêt du clown, parce qu'à mon sens, c'est un personnage qui est dépourvu de genre. C'est un peu une sorte de créature, qu'on arrive. On dit pas c'est un garçon ou c'est une fille, on dit juste c'est un clown, quoi. C'est un peu de l'ordre aussi du monstrueux, quelque part. Donc ça me plaisait beaucoup, et depuis que je suis petit, je suis fascinée par les clowns. Bon, avant, ils me faisaient peur, mais maintenant, je les aime beaucoup. Et voilà, enfin, j'aime beaucoup avoir une approche non genrée, quand bien même mes pronoms restent masculins. J'aime beaucoup alterner dans les costumes, avoir des choses dites plus féminines, expérimenter aussi quelque chose qui peut ressembler plus à du king parfois. Enfin, j'aime bien être très, très switch, en fait, d'avoir... plusieurs cordes à mon arc.
0: Se questionner sur les codes rattachés au genre, à l'existence de la non-binarité et d'essayer de l'incarner physiquement, dans les textes, l'attitude corporelle, à travers des performances sur scène ou en tant que drag, on ne peut pas s'empêcher de penser plus largement à ces questions au sein de notre quotidien, au genre auquel nous avons directement été assignés à notre naissance. En fait, ça va au-delà du drag et là-dessus, Pepette Boy me répond.
4: Out of drag, dans la vie de tous les jours, on peut t'appeler Cassandre. On te genre au masculin. Et sur scène, malgré le boy derrière Pépette, tu incarnes un personnage qui paraît non genré. Il t'arrive de porter des tenues très sexy, body en dentelle ou décolleté échancré, cheveux bleus et ailes d'ange. Comment tu deals au quotidien cette fluidité du genre?
3: Oh waouh. Alors la question du genre, elle a été un peu les montagnes russes. Déjà peut-être pour revenir sur le drag name, ça peut être un bon point de départ. Pourquoi Pepette Boy? Tout simplement parce que je me considère comme une personne transgenre. Au départ, je me considérais transmasque, donc j'étais persuadée d'être née sous l'identité fille, mais en réalité je me sentais beaucoup plus garçon, et donc voilà, j'ai commencé le traitement hormonal et j'allais poursuivre tout ce qui allait avec. Et puis en commençant le drag, je me suis rendu compte que pas nécessairement. En fait, ça m'a permis de me refamiliariser avec une féminité que je voulais balayer et mettre à la poubelle. Et ça m'a permis de me rendre compte que c'est pas parce que je m'identifiais masculin que forcément il fallait que je corresponde à ce qu'on attend d'une image masculine. Et je me sentais beaucoup plus à l'aise en portant justement des trucs courts et qui puissent mettre aussi en avant toutes les caractéristiques dites masculines que je recherchais avec notamment le traitement hormonal. Donc maintenant, je me cache beaucoup moins avec ma pilosité, donc je l'expose beaucoup plus fièrement. Donc, quand bien même je me suis rasé les jambes pour le dernier show, mon torse était bien velu et j'aime beaucoup mettre en avant ce genre de détails. Et donc le Pepette Boy, en fait, ça s'inspire de ça, du fait que je me considère comme une personne trans. Donc Pepette, dans le nord de la France, ça veut dire vagin, voilà. Et puis Boy, voilà, donc un garçon avec une pépette, quoi. Quand bien même maintenant, je me considère beaucoup plus comme une personne non binaire que transmasque, même si mes pronoms restent toujours masculins.
0: Petite question pour toi, du coup, Pepette on Fire. Selon tes recherches dans le cadre de ta thèse, est-ce que c'est un sujet que tu abordes? Est-ce que la remise en question sur le genre dans notre quotidien au-delà du drag, elle est inéluctable?
2: Je pense que le genre est partout autour de nous et que de toute manière, chacune de nos pratiques, chacune de de nos manières de nous exprimer est toujours liée à une question de genre. En fait, dès l'enfance, on est socialisé, on est éduqué en tant que fille, en tant que garçon, et aussi de manière hétéronormative, où en fait on nous apprend à être hétéro, on grandit dans un modèle hétéropatriarcal, et de fait le genre est réellement partout. Et je pense qu'en fait, à travers le drag, au-delà du drag queer, qui, je suis d'accord du coup avec Pepette Boy, que je pourrais aussi définir comme un drag un peu non-binaire, ou un drag fluide, dans le sens où ça peut être à la fois du masculin et du féminin mélangé en même temps, ou à la fois ni l'un ni l'autre, que j'opposerais au drag créature, qui est plutôt le fait d'incarner une créature et du coup de plus avoir cet aspect humain et du coup de un peu de se dépasser cette idée du genre. Et j'ai l'impression que le genre, par exemple, je pense aux drag queens qui ont leur barbe, je pense aux drag kings qui, par exemple, vont peut-être avoir un torse en silicone pour avoir un corps plus musclé, en tapant leur sein, leur poitrine, etc., notamment pour les personnes qui en ont une. Et le fait de porter un string, par exemple, sur scène avec un torse en silicone, ben, qu'est-ce que ça dit du genre? Et du coup, je pense que le drag en tant que tel est une remise en question, et en tant que public, de voir ces éléments visuels-là, je pense que ça remet aussi en question leurs propres pratiques, leurs propres représentations genrées et ce qu'on assigne à la féminité et ou à la masculinité.
4: Pour rester aux prémices, on va dire, dans les premiers pas du drag, pour les personnes qui nous écoutent et qui découvrent ce que c'est, en fait, il apparaît assez rapidement au fil de mes rencontres que chez la plupart des personnes que j'ai interrogées, il y a un principe d'arbre généalogique. On peut se découvrir seul et construire son propre personnage sans l'aide de quiconque, mais il arrive que certaines personnes ont une mère ou un père drag. Bibiana, est-ce que pour toi, ça a été ton cas, et est-ce que tu peux expliquer aux auditeurs ce que c'est ce principe d'avoir une mère ou un père drag?
1: Pour moi, pas. Alors, j'ai pas eu de parents drag. Par contre, c'est avec un ami qui un jour m'a dit, un peu comme toute la génération qui commence à arriver, on a vu RuPaul Drag Race, viens, on essaye, on se lance. Ce qui fait que avec Zoé Butterfly, on a été les co-mothers de la House of Poppy. Alors, elle a pas duré longtemps, elle a duré 2 ans, et il y avait aucune structure légale, mais en fait on a eu plein d'enfants dans cette house, voilà, c'est plutôt nous. Et en fait, vu qu'on débutait, il n'y avait pas vraiment de mother ou quoi que ce soit, c'était plus l'affiliation en mode on a invité la personne à rejoindre ce groupe là mais par contre, effectivement, dans les houses, donc maison en français, hein, si on traduit, et il y a certaines maisons house en France qui utilisent le terme maison. C'est juste que, comme tu l'expliquais, il y a des personnes qui t'ont initié à ça, ou des personnes qui t'ont aidé à prendre conscience de comment faire un make-up, comment coudre parfois, qu'est-ce que c'est un lip-sync, donc pour traduire en français, un playback. Voilà, c'est comment on entre, comment on met un pied là-dedans si on ne veut pas se lancer tout seul ou toute seule. Et souvent, effectivement, on va avoir une filiation. Il y en a qui sont arrière-grands-parents. Il y a déjà 4 générations dans des houses parce que, on invite un tel, on lui dit, je veux essayer ou quoi que ce soit. Et donc, c'est comme ça que se crée, c'est un peu la famille choisie du drag et comment on entre dans cet univers. Et en France, je pense qu'il y a des houses qui sont déjà bien, bien dotées en niveau enfant.
4: Se préparer à performer sur scène ou bien derrière les réseaux, c'est, tu l'as rapidement évoqué, tu as parlé de couture, c'est arborer un vêtement, une coiffure, un maquillage qui viendrait étendre sa personnalité. Forcément, le physique change, semble se métamorphoser au point où il arrive que les interactions sociales, elles soient radicalement différentes entre le moment performé et l'après-scène. Peut-être, Bibiana, tu as déjà remarqué ça. En tout cas, j'ai eu l'occasion d'en discuter par téléphone, donc désolée pour la qualité audio à venir, mais avec Jessicatrice, qui est une artiste drag sur Paris et qui fait partie d'un collectif qui s'appelle Les Paillettes. Je vous propose d'écouter Jessica.
5: Et le regard des gens et l'impact de mes mots n'ont rien à voir quand je suis en Jessica. C'est assez fascinant. Et d'ailleurs, moi, souvent, je le remarque aussi parfois quand je fais des animations en soirée. Ça m'est arrivé il n'y a pas si longtemps, il y a 15 jours, où c'était pour la Saint-Valentin. J'étais dans une péniche, et j'animais un peu la soirée. Et Et donc tout le monde me regardait, oh là là, t'es belle, t'es magnifique, ah oh, c'est super, etc., etc. Et puis à la fin, bon bah je me suis démaquillée, je me suis changée, et là je suis devenue invisible. Les gens me reconnaissaient pas. Parce que bah forcément je suis chauve en plus, donc du coup sans cheveux, sans rien, j'avais mes lunettes, donc vraiment rien à voir, et je n'existais plus, et c'est très rigolo à voir. Et après c'est y a une ou deux personnes avec qui j'avais discuté, et je vais les voir, je leur dis ah bah coucou, etc. Puis il y a un moment de silence, genre mais c'est qui cette personne qui vient m'embêter, ah là là c'est toi, ah là là trop bien, trop drôle, je t'avais pas reconnu. Et c'est très très rigolo à expérimenter. Et effectivement, l'habit ne fait pas le moine, mais par contre l'habit aide à c'est pour ça d'ailleurs que tous les rois, les papes et choses comme ça, on leur met des belles tenues bien dorées, hein, parce que sinon on s'en fout, ça compte.
0: Est-ce que Pépette, en observant le public, parce que c'est comme ça qu'on s'est rencontrés en fait, tu étais en train d'observer les interactions sociales et le public lors des drag shows dans le cadre de ta thèse, est-ce qu'en observant le public, tu as déjà remarqué les intimidations ou bien les indifférences, à l'inverse, que le public peut avoir vis-à-vis de certains ou certaines dragues qui justement ne sont plus en représentation et donc redeviennent anonymes ?
2: Totalement, en fait... Je pense qu'il y a différents types de publics. Il y a d'abord le public queer qui est hyper socialisé, qui a les codes du drag et qui du coup capte direct que s'il y a une féminité, enfin par exemple sur les pronoms des artistes, par exemple une drag queen, on va généralement la genrer au féminin, un drag king au masculin, et les drag queer, ça dépend des artistes. Et en général, les personnes queer, LGBT de manière plus simple, ont directement le code et savent comment s'adresser aux artistes en question. Ensuite, il y a le public, qui est un nouveau public à l'issue de Drag Race, qui est le public hétéro, mais le public hétéro-féminin, principalement des femmes hétéro-cisgenres, qui sont en cours de socialisation et commencent à avoir de plus en plus les codes. Et à l'inverse, un public qui n'est absolument pas socialisé au drag et qui, du coup, ne capte pas cette transformation physique, ce changement, l'état, ce changement genré, etc. Et qui, de fait... soit se porte en entrepreneur de morale, pour reprendre le concept de Howard Baker, c'est-à-dire de ramener le déviant ou la déviante à la norme sociale, donc, c'est-à-dire de ramener l'artiste drag à ce que doit être un homme ou une femme dans la société aujourd'hui. Et en même temps, on a aussi, tout, au-delà des insultes et de ce rappel à la norme, aussi tout un travail d'ignorance où il y a une volonté de ne pas s'intéresser. Je pense par exemple au site Draction à Lille, où ça m'est déjà arrivé d'observer des artistes drag qui vont récolter des dons, qui passent à côté de certaines personnes. Et en fait, je vois des individus qui volontairement détournent le regard. C'est-à-dire qu'on peut leur dire bonjour 5 fois, ils passent à côté de 5 fois. Ils détournent le regard et ne daigneront pas, ne vont pas esquisser ne serait-ce qu'un sourire, rien du tout. Et en même temps, je pense que le vêtement... C'est pas l'élément principal de la tenue drag, je pense que c'est vraiment le maquillage qui crée l'identité de l'artiste et l'identité visuelle, où en général, j'ai l'impression, du moins, peut-être que je me trompe, que chaque artiste a tout, généralement les mêmes codes dans son maquillage et qui lui crée une identité et qui permet aussi d'être reconnu en tant que tel. Et le fait d'être démaquillé, bah, ça enlève l'identité drag et de fait... On peut ne pas être reconnu, surtout si on ne s'expose pas out of drag, du coup en dehors du drag, en dehors du maquillage, sur les réseaux sociaux.
0: Quand tu dis que le public parfois détourne le regard, notamment dans cet exemple bien précis qui est dans le cas du site Draction, et où aussi il y a une volonté où on demande au public de faire des dons, est-ce que tu penses que c'est parce que ce type de public qui détourne le regard, ça serait un public qui vient, enfin qui associe le drag uniquement au divertissement ?
2: En fait, je ne sais pas si c'est lié d'une association du drag au divertissement. Je pense qu'avec Drag Race, on a cette idée que le drag est un peu dépolitisé, même si je ne suis pas entièrement d'accord avec cette idée, parce que je pars du principe que le fait d'être drag, et même si ça, la politisation du drag ne doit pas se limiter à ça, le fait de transgresser les normes de genre de la société, c'est déjà une forme de politisation. Et c'est déjà un côté politique, même si... Je pense que ce n'est pas suffisant. Ensuite, il y a cet aspect de divertissement, mais en même temps, je pense qu'il y a aussi une volonté de ne pas s'y intéresser, ou juste de ne pas comprendre, et que peut-être que la société ou qu'il y a eu un boom trop rapidement sur le drag et que une partie de la population et d'une certaine génération ne comprend pas et ne souhaite pas comprendre. Ce qui est en même temps un peu paradoxal dans le sens où il y a quand même une visibilité accrue même en dehors de Drag Race, où je pense par exemple au 12 Coups de Midi, où il peut y avoir des drag queens, je pense à la Big Bertha qui est dans Les Traites et dans une autre émission sur M6, où les auditeurs et auditrices sont généralement des personnes de plus de 40 ans, donc je pense qu'il y a quand même une volonté d'éduquer, mais qui reste toujours dans un cadre, dans des émissions type divertissement, ce qui rend difficile de définir pour cette génération-là ce qu'est le drag.
4: Tu veux ajouter quelque chose ou pas, Bibiana, là-dessus ?
1: Moi je pense aussi que c'est l'atmosphère ambiante avec toute la montée des idées d'extrême droite aussi qui fait que les gens dans la rue, pour avoir fait la première fois le Cidre Action en mars dernier là, c'est vrai qu'il y a des gens, limite ils changeraient de trottoir s'ils le pouvaient quoi. C'est vraiment ne m'approchez pas, sale créature, ils nous approcheraient avec des flambeaux en mode reculé. Non, c'est vrai que ça, mais pas qu'à Lille, hein, de toute façon, on le voit de partout. Encore récemment, là, avec la Pride de Damien, où il y a eu des histoires, parce qu'on a pris un morceau de la chanson de la drag queen qui performait sur scène et qu'il n'y a pas toute l'histoire de la chanson derrière, qui était une critique

0: Dès le divertissement, tu parlais de l'émission RuPaul's Drag Race et à ce sujet, je vous ai demandé de choisir potentiellement une musique pour aujourd'hui que vous aimeriez qu'on écoute et qu'on partage avec nos auditeuristes. Pépette on Fire, tu as choisi un titre qui s'appelle Supermodel. Est-ce que tu peux m'expliquer pourquoi tu as choisi ce titre qu'on va écouter juste après?
1: Ok. Alors c'est un son de RuPaul que je trouve à la fois emblématique et problématique. Emblématique parce que je pense en partie, surtout dans la culture de la nuit à New York, dans les clubs, c'est quand même RuPaul qui a commencé à lancer le business du drag. Que le drag devienne quelque chose de monétaire, quelque chose de marchand, quelque chose qui se vend et qui devient un art qui peut, du moins on peut en vivre ou en espérer. Et en même temps, hyper problématique parce que bien que le drag veuille dénoncer et défaire les normes de genre, etc., bah, en fait, le drag reproduit des normes de genre. Et RuPaul est la première personne à le faire, par exemple, en considérant que les femmes trans ne sont pas des drags et sont des femmes trans et ne peuvent pas être drag queen, parce qu'on ne peut pas être une femme et performer le féminin, c'est pas possible selon lui. Et aussi tout ce rapport normatif à la question du corps, être une drague et être grosse, c'est pas normal pour RuPaul. Et du coup, il y a quand même aussi des injonctions qui sont propres aux drag queens et que RuPaul a beaucoup banalisé et normalisé, comme le fait d'être une drag queen, ce serait être forcément un homme gay cisgenre, fin, twink pour aller même plus rapidement, et qui ne soit pas non plus trop politisé.
0: Eh ben super. Allez, on écoute Supermodel. Merci Pépette. 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
1: On parle beaucoup de drag show dans l'univers collectif quand on associe le drag, mais il existe plein d'autres façons de travailler en tant que drag, autres qu'en performant sur une scène. Je pense notamment au bingo. Mais aussi aux lectures de contes pour enfants, par exemple. Bibiana, qu'est-ce que toi, tu pratiques dans l'art du drag? Est-ce que tu as ces différentes facettes? Et est-ce que tu peux d'ailleurs nous parler de ces différentes facettes?
2: Ouais, j'ai eu la chance de tout faire.
1: Ah, trop
2: C'est-à-dire
1: bien.
2: Que j'ai performé depuis peu avec La Fertès pour le festival Louise Michel. Les organisatrices nous ont proposé, à moi et à Rhubarbe, de faire un bingo dans le cadre du festival, en espérant qu'en novembre prochain, on puisse le refaire aussi. Avec Zoé Butterfly, on a déjà fait, à la Pride de Fâche-Tuménil l'année dernière, une lecture de contes qu'on travaille depuis très longtemps. Et en plus, on a essayé, parce que Zoé vient de la formation art du spectacle à Arras, et qui avait commencé à faire un travail sur l'enfance. Et donc, en fait, la mise en scène et tout ça, on a essayé de le théâtraliser, c'est-à-dire que pendant qu'on récite le conte à trois voix, c'est-à-dire qu'on a un conteur et nous deux qui sommes sur scène, où chacun en faisant un personnage, on finit de se préparer, on finit de se maquiller. Et donc, en fait, il y a toute la transformation qui va avec le conte, qui est forcément un conte sur l'acceptation de soi, de ses différences et tout ça. Et franchement, tout est chouette. Alors certes, performer, c'est un univers en soi, parce que faut préparer, comme on disait, la coiffure, le maquillage, le costume. Est-ce que ces chaussures, les talons ou autres sont adéquates pour faire ce qu'on veut faire, ou est-ce que vaut mieux être pieds nus ou en basket parce qu'on va faire des trucs un peu n'importe quoi. Donc déjà, la préparation est énorme. Le bingo, il faut avoir le matériel. Alors maintenant, on en trouve assez facilement sur internet, mais voilà, il faut le matériel, il faut la salle aussi, parce que parfois les salles sont un peu petites, donc on peut avoir que 30 personnes. Quand on voit que certaines dragues arrivent à remplir des salles à 100 voire plus personnes pour un bingo, c'est chouette aussi. Il y a les blind tests qui fonctionnent bien aussi. Donc découvrir les musiques, on essaye de faire des thèmes différents et tout ça, et il y a plein de dragues un peu partout dans France qui le font aussi, et la lecture de contes qui se développe de plus en plus effectivement, soit dans des cadres de théâtre, soit dans les cadres de festivals, soit carrément ça peut être dans les médiathèques. Il y a beaucoup de médiathèques maintenant qui font des partenariats avec des dragues, avec une fois par mois ou plusieurs fois dans l'année des lectures de contes pour enfants, avec là pour le coup juste de la lecture, mais le fait d'avoir un personnage drague, peu importe, drag king, queer ou autre chose. Je dirais pas l'innocence des enfants, mais avec une culture de la, entre guillemets, phobie qu'ils n'ont pas encore. Je trouve que ça amène plein de questions et tout ça. Et souvent, les enfants, ils n'ont pas cette peur-là. Et donc, ils viennent directement à ta rencontre. Tu peux échanger avec eux. Comme on disait aussi tout à l'heure, ils n'ont pas le biais du genre. Donc, t'es habillé avec une robe, t'es une dame. Donc, ils vont te genrer correctement. Donc, tout ça, ça amène plein de choses. Je vois au festival Louise Michel, vu que c'est le bassin minier, il n'y a pas forcément cette connaissance du milieu drag et tout ça. Les gens, ils nous demandent à chaque fois de revenir pour faire plein d'événements et tout ça, parce que pour eux, le bingo, ça leur parle. Pour eux, le bingo, c'est vraiment une culture. Mais là, le bingo drag, ça a amené une étape supplémentaire là-dedans. Et enfin, voilà, c'est différents moyens de performer le drag dans différentes façons de faire et tout ça, et tout est chouette en fait. C'est juste que il y a des personnes qui aiment ou moins hoster, donc présenter des choses. Donc c'est sûr que le bingo, le blind test et tout ça, il faut être au taquet, comme tu l'as dit en présentation, il faut avoir la petite blague, il faut avoir la bonne répartie, il faut roaster, donc critiquer les gens mais toujours avec bienveillance et trucs comme ça. Donc voilà, il y a des drags qui arrivent à le faire un peu de tout. Il y en a qui sont spécialistes plutôt dans le hosting, il y en a qui sont plus dans la performance. C'est vraiment très, très général.
1: Ouais, ça demande énormément de compétences, hein, de toute façon, que ce soit effectivement soit dans le fait de hoster devant un public, soit dans l'art du make-up, soit dans l'art de la scène, la danse, le lip-sync. Enfin, c'est vraiment extrêmement pluridisciplinaire comme métier en fait. Et comment tu l'as vécu toi de lire des contes pour enfants, parce que le public n'est pas du tout sur la même tranche d'âge? Est-ce que c'est quelque chose que tu appréhendais, ou alors tu t'étais dit que les enfants seraient aussi beaucoup plus à l'écoute et conciliants que les adultes parfois?
2: Alors on l'a fait qu'une fois pour l'instant devant les enfants, c'était donc l'année dernière, mais on a eu un très bon retour et des enfants et des parents. parce que effectivement, grâce à Zoé, on a pu avoir un texte qui est vraiment interactif. Et même les adultes sont venus nous voir en mode ça change un peu du juste de la lecture classique et tout ça. Mais c'est vrai que quand on n'a jamais fait, on a beau imaginer en disant ah ça va être trop bien et tout. Dans le civil, je suis prof, donc à chaque fois on dit ah cette activité elle va être trop bien et ça peut faire un gros flop. Enfin voilà, c'était c'est toujours le coup du dire bon là on a fait un truc pour qu'il soit le plus interactif possible et en s'adressant plutôt aux enfants qu'aux parents. Et en fait ça a super bien marché et ils ont dû rajouter des chaises, il y avait même des gens debout pour écouter la lecture de contes. Alors on n'a pas, c'était pas 250 personnes, mais il y avait une petite quarantaine de personnes et c'était déjà chouette. Mmh. Surtout les parents qui viennent nous voir en mode c'était trop bien ce que vous avez fait, ça, j'en ai de la chair de poule en racontant, tellement c'était cool les retours qu'on avait et on était super stressés et tout ça. Mais c'était très chouette et hâte de le refaire.
1: Et tes élèves, enfin là du coup, parce que tu as dit que tu étais prof, tes élèves connaissent aussi ton activité en tant que drague ou pas?
2: Alors j'ai changé d'établissement cette année, donc non. Enfin en tout cas, je ne pense pas. Mais j'ai les cheveux longs, je viens avec du vernis en classe. En tout cas sur mon orientation sexuelle ou des trucs comme ça, je pense qu'il n'y a pas trop de soucis. Il y a énormément de travail qui est fait de par l'équipe EVARS et LGBT de l'établissement sur éduquer les enfants à tout ça. J'ai une collègue qui dit aux enfants dès le début d'année « je suis non-binaire ». On a d'autres collègues qui sont out aussi sur leur orientation et tout ça. Donc je pense que... ça ne choquerait pas plus que ça, mais dans les autres établissements où j'étais, il y en a qui avaient un jour découvert mon compte drague. Et en fait, ils se sont abonnés, j'en ai eu 100 en une journée, quoi. Donc, je m'étais refermé.
1: Comment gagner des abonnés.
2: C'est ça, mais bon, quand t'as des gamins qui ont même pas l'âge de, normalement, d'être sur les réseaux sociaux, c'est un peu problématique et tout ça. Et en fait, ça s'était passé pendant des vacances scolaires et je me suis dit, punaise, qu'est-ce que je vais faire et tout ça. Donc, je m'étais mis en privé, j'avais désabonné tout le monde, un à un, qui m'avait suivi. Et en fait, à la rentrée, rien. Donc, je m'étais dit, bon, ben voilà, il m'avait découvert. C'était la petite bizarrerie pendant les vacances où ça a fait parler et puis ils sont passés à autre chose. Donc, c'est quand même chouette.
1: Pour revenir à la question précédente que je t'ai posée, j'ai parlé d'un travail quand je disais qu'il y avait plein de façons de travailler en tant que drague, les bingos, les lectures, etc. Parce que exercer en tant que drague, c'est se rapprocher donc du spectacle, de la transmission pédagogique, de l'animation, on l'a rapidement évoqué tout à l'heure, des métiers liés à l'art de la scène, théâtre, danse, chant, costumier ou costumière, styliste, make-up artiste et bien d'autres casquettes encore. Pourtant, Pépette, il apparaît selon tes recherches que la question du drag comme étant un métier, elle soit plus complexe que ça en a l'air, je me trompe ?
3: Non du tout. Déjà, moi je pars du principe que l'activité du drag, c'est plusieurs métiers qui sont regroupés en une seule activité. Parce que je pense que coudre, c'est un métier à part entière, le maquillage est un métier à part entière, performer est un métier à part entière. Et en fait, ce qui est compliqué, c'est l'accès au régime de l'intermittence du spectacle, qui assure quand même pour les artistes, dans leur globalité, une assurance quand même financière et un peu une forme de sécurité de l'emploi. Sauf qu'en fait, la plupart des drag shows, du moins à Lille, de ce que j'observe, ont uniquement lieu et majoritairement lieu dans des bars. Et les bars, en fait, peuvent organiser 6 spectacles à l'année, pas que des drag shows, pardon. Et en fait, il faut le déclarer à l'URSSAF, etc., faire plein de démarches. Et en général, en fait, il y a tellement d'artistes et tellement peu de lieux qu'en fait, il n'y a pas assez de guzo pour que les artistes puissent être rémunérés en intermittence du spectacle et obtenir le statut. Pour déclarer les 507 heures nécessaires pour l'obtenir. Alors qu'à Bruxelles, c'est quand même un peu plus différent, parce qu'en fait le système est décentralisé, donc il n'y a pas des règles d'heures à respecter, et c'est une commission de mémoire, la Commission pour le Travail des Arts, qui est une commission décentralisée qui décide elle-même de ce qui relève de l'art ou non, et qui octroie le statut. Donc en fait, à Lille, en France, il y a des artistes drag qui ont le statut de l'intermittence, mais qui l'ont obtenu en faisant autre chose que du drag. Je pense par exemple à un enquêté de l'année dernière qui m'expliquait qu'il avait failli avoir le statut, mais en faisant des missions, par exemple, aller nettoyer des plateaux de cinéma, des missions des missions dans la régie pour essayer de l'obtenir. À Lyon, il y a quand même pas mal de drag kings qui l'ont obtenu, mais parce qu'en fait, à Lyon, il y a aussi toute cette culture du théâtre, où en fait, c'est des artistes drag qui viennent de parcours théâtral et où il y a une culture et une éducation à l'intermittence au cachet que je ne retrouve pas à Lille. Et en fait, à Bruxelles, du coup, il y a quand même plusieurs artistes qui ont ce statut, et ça change quand même pas mal de choses dans les conditions de vie et aussi dans, dans le rapport au travail, dans le rapport aussi à la légitimité de se sentir artiste ou non. Donc oui, c'est hyper compliqué de définir ça à la fois comme un métier, à la fois comme... Enfin, c'est une activité artistique, mais est-ce que c'est un métier d'un point de vue institutionnel, d'un point de vue des artistes eux-mêmes, et le même, c'est en cours.
1: Bibiana, t'en penses quoi ?
2: Bah oui, après, c'est effectivement dans le cadre d'une professionnalisation du drag. Moi, c'est vraiment plus en plus à côté, parce que ne pas avoir de salaire fixe à la fin du mois me terrifie, donc il faut un métier où j'ai un salaire ou quoi que ce soit. Mais c'est vrai que quand je croise des drags qui sont en train d'aller chercher la moindre petite heure qui leur permettront d'avoir le statut de l'intermittent, c'est coton. Je vois déjà des amis danseurs ou quoi, où c'est déjà coton de base. Alors dans le drag, c'est pire encore. Mais c'est vrai qu'à Lille, effectivement, c'est... on va pas dire par l'associatif, mais c'est surtout par des bars ou par des assos ou par des collectifs, des trucs comme ça. Et c'est très, très rarement dans le cadre du spectacle, dans le sens large, opéra, théâtre et compagnie. Donc c'est vrai que c'est très compliqué pour ces personnes-là d'avoir leur nombre d'heures, quoi.
3: Oui, puis aussi, il y a deux profils d'artistes. Il y a des artistes qui veulent faire du drag à temps plein, donc de se consacrer qu'à ça. Et donc parfois, il y a des artistes qui ont le droit au chômage, etc., ce qui permet aussi d'avoir un certain niveau de vie qui n'est pas luxueux, hein, faut bien se le dire, mais un certain niveau de vie minimum, j'ai envie de dire. Et en même temps, des artistes qui n'ont pas le droit au chômage ou à dette sociale et qui, du coup, sont dans une précarité énorme. Et j'ai pas envie de faire une échelle de qui est le plus précaire, mais... Faire du drag, c'est forcément se lancer dans une certaine précarité. Et en même temps, il y a des artistes qui le pratiquent, ce que j'appelle un peu à mi-temps, et qui sont obligés d'avoir un autre travail à côté, et qui, du coup, il y a une forme de surcharge de travail, dans le sens où il y a le travail de tous les jours et le travail du drag, où une performance ne se prépare pas en 48 heures. Si, par exemple, la personne veut faire sa tenue, juste même réfléchir, répéter le lip-sync, répéter la chorégraphie s'il y en a une. Enfin, tout ça prend du temps, et... où est le temps personnel et où le temps du repos et du loisir, la vie ne se résume qu'au travail.
2: Et au final, il y a, alors sur l'île, je ne sais pas ailleurs ce que tu as pu voir, mais il y a beaucoup de drags qui se lancent dans d'autres choses. Par exemple, il y en a beaucoup qui font des wigs, des perruques, il y en a beaucoup qui font des tenues maintenant. Il y en a beaucoup qui font d'autres choses en plus du drag à côté pour avoir un complément de revenu, pour pouvoir effectivement soit se payer soi-même, soit payer les prochaines wigs ou les prochaines tenues ou les prochaines choses qui vont arriver aussi. Et on voit qu'il y a des gens qui spécialisent dans ça. Il y en a qui font des bijoux. Enfin, c'est
3: vraiment très, très la question là. Des ongles. En fait, là, chez les artistes qui se développent, et je pense que c'est une manière de pallier à la précarité, c'est de mobiliser des savoir-faire drag et en fait les remobiliser pour se faire de l'argent. Par exemple, faire une tenue, il y a faire une tenue en tant que couturier-costurière et faire une tenue pour un ou une artiste drag. En fait, les codes ne sont pas les mêmes, les volumes ne sont pas les mêmes, les attentes ne sont pas les mêmes. Et donc, en fait, les artistes drag sont obligés de remobiliser leur savoir-faire pour aussi que les autres artistes aient des interlocuteurs, interlocutrices ou des professionnels chez qui se retourner pour acheter du matériel, des vêtements, des perruques, des ongles, etc.
1: En tout cas, de mon côté, à force de me rendre dans des lieux de représentation, donc, parce qu'ils sont assez pluriels, on a parlé des bars, mais il y a aussi des tiers-lieux culturels qui font appel à des dragues, des salles de concert, restaurants, cabarets, centres d'art. Je me suis rendu compte que trouver des événements où un drag show ou bien un bingo drag était programmé, ça devenait assez commun, en tout cas en 2026, ce qui n'était pas du tout le cas quand j'ai commencé à travailler sur ce sujet en 2019. Donc je me suis interrogée sur la typologie et les raisons de ces lieux qui pensent, programment et invitent des dragues. Je vous partage le court extrait de l'interview que j'ai eu avec Alexis, qui est drag queen parisienne.
4: Souvent avec des amis, je me dis, mais qui de notre génération va ouvrir un lieu ? Parce qu'en fait, ça n'existe plus, il n'y a plus de drag queen et de drag king, encore moins, parce que on connaît la visibilité des drag kings, mais qui ouvre des lieux avec des espaces pour performer. On doit se contenter de lieux qui existent déjà et qui ne sont pas nécessairement queer. En fait, on travaille à Paris, et ça, y a une vraie pénurie de lieux, en vrai. Mais c'est vrai que... Non, j'ai pas en tête un lieu créé par une drag queen de ma génération. Je me dis que ça va forcément arriver à un moment, mais on vit aussi dans une dans un moment où c'est très compliqué d'ouvrir un commerce, et alors un commerce queer, j'imagine que c'est encore pire. Et c'est dommage, parce que... Et la Flèche d'Or, c'est triste, mais la Flèche d'Or va fermer, alors que justement, c'est un lieu solidaire, c'est un lieu queer, c'est un lieu inclusif, et que des lieux comme ça, il n'y en a plus tant. Mais parmi les grosses scènes, par exemple, je parle de Paris parce que c'est là où je vis, mais on a le Grand Contrôle, qui a une soirée mensuelle qui s'appelle La Blue Velvet, présentée par It's Blue, qui offre des conditions de travail incroyables aussi, avec une vraie scène, etc. Et sinon, y a un petit bar dans le 9e qui s'appelle le Barlone, qui est tenu par deux drag queens qui sont pas de ma génération, je pense, mais qui tiennent ce lieu, voilà, qui est super. Je l'ai découvert il y a deux semaines parce que j'ai performé avec elles. Et sinon, y a quelques bars qui subsistent dans le Marais, mais c'est même pas des. Moi, par exemple, en 6 ans de carrière, j'ai jamais vraiment performé dans le Marais, donc il y a pas tant d'espace par nous. Des espaces pour nous, il y en a en ce moment parce que le drag est un phénomène et que tout le monde veut sa drag queen dans le bar et tout, son petit drag show. Mais des espaces créés par nous, il n'y en a pas tellement au final. Et ceux qui existent subsistent malheureusement. Je pense à la mutinerie aussi qui a eu pas mal de soucis financiers. Je ne sais pas d'ailleurs où ils en sont en ce moment, mais qui est un lieu lesbien très connu à Paris et qui est en galère et qui pourtant tente de subsister avec des drag shows, etc. Donc... ouais, je c'est un peu inquiétant en vrai de se dire qu'est-ce qui va se passer en fait, est-ce qu'il y en a une qui arrivera à monter quelque chose. En tout cas, moi j'ai pas les épaules pour, je pense pas.
1: Mais justement, c'est intéressant parce que moi je me suis demandé, tu vois, quand j'ai commencé à rencontrer des dragues, on est en 2019-2020, à l'époque c'est pas encore autant connu par le grand public aujourd'hui. Et je me pose beaucoup de questions sur notamment vous, comment vous le percevez, qu'il y ait pas mal de lieux maintenant qui soient pas forcément des lieux d'ailleurs queer, qui en fait surfent, je pense, aussi sur un effet de mode en invitant des dragues parce que ça va leur apporter de l'argent au bar. Est-ce que ça vous dérange ou pas? Parce que d'un autre côté, je me dis que en fait, ça fait booker des gens et que ça vous fait connaître et que ça permet aussi aux gens de s'ouvrir de plus en plus. Mais en même temps, je pense aussi qu'il y a certains lieux qui le font pour des questions financières, en fait.
4: Oui, c'est sûr, mais après, je pense que les lieux qui subsistent et qui continuent d'avoir des drag shows dans le temps, c'est des lieux qui sont vraiment impliqués dans le drag, en vrai. Mais les lieux qui font ça un peu pas comme ça, ça ne dure jamais très longtemps. Alors oui, on prend l'argent là où il est, et puis... enfin, je pense pas non plus que le drag brasse des millions quand on n'a pas fait Drag Race. Je veux dire, effectivement, il y a vraiment, maintenant que Drag Race existe en France, j'ai l'impression, deux industries parallèles où il y a l'industrie des filles de Drag Race qui sont dans des très grosses soirées à Paris, par exemple, mais qui c'est des soirées qui ne bookent jamais des artistes locaux. Et puis il y a notre industrie dans les petits bars derrière, et c'est des choses qui se rencontrent très peu au final. Donc les deux existent, coexistent. Mais moi, dans les lieux où j'évolue, par exemple, j'ai pas la sensation qu'on m'utilise pour faire valoir vraiment. Après, je peux ressentir ce truc-là quand j'ai ce qu'on appelle des geek corporate, c'est-à-dire que je vais dans des entreprises pour animer des bingos, notamment en juin, qui est le mois des fiertés, où toutes les entreprises veulent leur événement avec une drag queen. Oui, on sent bien qu'on est un peu un token et que, voilà, c'est le mois des fiertés, vous, on va amener une drag queen, et puis on fait le taf d'informer les gens, d'éduquer les gens un petit peu, mais je me sens pas utilisé, quoi. Et puis je gagne de l'argent pour le faire, donc on prend ce qu'il y a à prendre un petit peu aussi.
1: Je sais pas ce que vous en pensez, vous. Alors toi, Bibiana, en tant qu'expérience, est-ce que tu partages la même chose, ou en tout cas le même point de vue qu'Alexis sur ces questions-là, de utilisation ou pas des bars? Est-ce que toi, tu en profites, ou est-ce que tu te reposes des questions aussi là-dessus?
2: Pour l'instant, j'organise pas de soirée ou de choses comme ça, ou quand j'ai hosté ou quoi, on m'avait invité, et c'était dans des lieux qui sont plutôt... s'ils sont pas queer, en tout cas très alliés. Donc en fait, j'ai pas eu cette question à poser. Mais effectivement, c'est la différence entre la quantité de drag qu'il peut y avoir, de personnes qui font du drag, et le nombre de lieux où c'est possible d'en faire. Et on voit que le nombre de lieux ne bouge pas, voire diminue. Et de l'autre côté, on a énormément de drags qui, en tout cas de personnes qui commencent ou qui font du drag. Et donc, en fait, ça fait un gros déséquilibre parce que ben, y a un lieu qui peut être utilisé pour 4 soirées différentes. Enfin, j'exagère, je ne sais pas si ça existe vraiment à Lille. Mais en tout cas, on peut avoir dans un même lieu 2 ou 3 soirées tenues par 2 ou 3 drags différentes parce qu'il n'y a que ces lieux-là qui permettent de faire ces événements-là, donc c'est compliqué. Et aussi, je trouve qu'un des autres problèmes de ces lieux, c'est que souvent, ils sont petits. Il n'y a pas la salle, il n'y a pas la place pour se préparer, il n'y a pas la place pour avoir une scène correcte, entre guillemets. Il n'y a pas la place pour avoir du public. Des fois, il y a juste 40 personnes dans la salle, et puis on est complet, on ne peut pas faire plus. Donc là aussi, sur des soirées qui peuvent être payantes ou que le bar ne peut pas payer, donc on fait au chapeau ou à l'entrée, bah, au final, ça ne fait pas beaucoup de revenus non plus pour les personnes qui vont performer derrière. Donc il y a toutes ces questions qui se posent de savoir, déjà dans les lieux qui accueillent, comment on peut faire pour que ça convienne à tout le monde. Le coût du token en mode c'est bon, on a notre drag pour les lieux, tout ça, j'ai pas eu ça en tout cas comme expérience pour l'instant. Mais oui, effectivement, surtout à Paris, comme c'est Alexis, c'est ça?
1: Ouais, c'est ça.
2: Il disait effectivement, on voit au mois de juin les drags qui font du hosting dans des entreprises, ça foisonne et même tout le temps, hein, y a pas que pendant le mois de juin. C'est... Donc après, derrière, voilà, il faut creuser, est-ce que la boîte, est-ce qu'elle fait du pinkwashing ou est-ce que c'est vraiment une boîte qui soutient ses employés ou en tout cas les personnes LGBT en général, quoi.
1: De ton côté, Pépette, c'est quelque chose que tu as mis l'accent dessus, enfin, est-ce que tu as observé ça?
3: Oui. En fait, à l'image un peu du camping, j'ai l'impression que le mois des fiertés et le mois de juin, c'est vraiment la haute saison drag. C'est-à-dire que tout le monde, enfin, plein de lieux, plein d'entreprises veulent leur drag queen. Et évidemment leur drag queen, hein, pas les kings et les queers, c'est vraiment leur drag queen. C'est vraiment aussi un effet d'arrêt, je pense, de la survisibilisation et survisibilité des drag queens liée à Drag Race. Et en même temps, à Lille, j'ai l'impression aussi ce qui joue, c'est que les catégories de drag, donc king, queen, queer, ont des lieux un peu dispatchés où on pourrait presque associer un ou une artiste à un lieu. Et donc, il peut y avoir dans des lieux, je pense, 2 à 3 soirées par mois. Il n'y a pas de lieu queer à Lille, à proprement, enfin étiqueté queer à Lille. Il peut y en avoir qui sont queer friendly, donc qui sont de nouveau des lieux considérés comme alliés. Et en même temps, je suis un peu d'accord sur l'idée où ça ramène du public et de fait ça ramène de l'argent pour le bar. Mais en même temps, ça ramène aussi, enfin c'est un lieu qui accepte et qui peut donner de la visibilité aux drags et aux artistes et qui aussi leur fait gagner de l'argent. Donc il y a un peu une ambivalence. Mais c'est vrai qu'à Lille, en tout cas, comme le disait Alexis, il n'y a pas de lieu par et pour les drags. Ça, c'est sûr.
1: En même temps, ça voudrait dire un travail supplémentaire, alors que c'est déjà un très long travail que de se préparer soi et d'imaginer des performances. Donc, je le comprends tout à fait. Je vois l'heure qui tourne alors que j'ai tellement envie de vous parler plein de choses, parce que tout à l'heure, tu parlais des dragues qui font aussi des costumes ou des commandes, et Alexis, en fait, est justement une de ces dragues qui s'intéresse à la question du consumérisme et qui va réutiliser justement ses perruques pour en faire d'autres jusqu'à l'infini, parce que on n'en parle pas tant, mais dans le drag, il y a aussi beaucoup de consommation, parce que on a envie je parle pas parce que je suis pas drague, mais je répète ce qu'on m'a aussi dit des personnes concernées, mais cette envie de toujours vouloir montrer plus sur scène ou sur les réseaux différents costumes et différentes perruques, ce qui est aussi une catastrophe financière et écologique. Donc Alexis, c'est des questions qui l'intéressent particulièrement et qui justement va fabriquer et refabriquer des perruques à l'infini. Mais bon, je ne peux pas m'étendre 40 000 ans là-dessus. Et malheureusement, je vais devoir achever cette chronique. Juste avant ça, dans les titres que je vous ai proposé de diffuser, Bibiana, Bibita, tu m'as proposé de diffuser une chanson de Pink, ouais, qui s'intitule Fucking Perfect, c'est ça?
2: Ouais.
1: Est-ce que tu peux nous expliquer pourquoi tu as choisi celle-ci?
2: Là, c'est plutôt pour le côté un peu, comme on disait, des houses de famille choisies, en tout, pas forcément que dans le drag, hein, dans la communauté LGBT en général, quand la famille, les géniteurs et compagnie ne sont pas du tout soutenants ou quoi que ce soit, on se choisit des amis, on se choisit une famille drag, ou voilà. Donc, le côté de la famille choisie, et en fait, peu importe ce que tu peux penser, t'es putain de parfait, quoi.

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1: Pour terminer cette chronique, j'aimerais avant tout rappeler que être drague, c'est indéniablement lié au militantisme. C'est d'abord militer sans limiter le genre. Ce genre qui se déconstruit et se reconstruit inlassablement hier, demain, maintenant. L'identité nouvelle mise en place a la faculté de s'élever soi et d'amplifier sa force, son courage. Profiter de la hauteur sous les talons est à saisir. Drag queen, drag king, drag queer, ça porte une couronne. Aujourd'hui encore, nous devons nous justifier de nos choix vestimentaires, du fait d'avoir le droit de porter du fard à paupières ou pas, d'une jupe ou non. Je rappelle que l'homosexualité a cessé d'être considérée comme une maladie mentale par l'OMS en 1990 seulement, que le mariage pour tous dans notre pays n'est faisable que depuis 13 ans. En 2024, Arte nous informe qu'un pays sur trois réprime toujours l'homosexualité. Réprimer peut signifier interdiction, punition. Punition signifie emprisonnement, voire peine de mort dans 12 pays du monde à notre époque, aujourd'hui en 2026. Ce qui est frappant, c'est qu'en Europe actuellement, il n'y a aucun pays qui punit l'homosexualité, mais pourtant, rien n'empêche l'homophobie d'exister. Nous, personnes gays, bi, trans, devons réfléchir à s'il est judicieux de prendre la main de la personne que l'on aime si celle-ci semble avoir le même genre que nous. Est-ce que ça risque de causer des insultes ou bien d'exciter les hommes de voir deux meufs ensemble? Quelqu'un va-t-il nous suivre? Je repense à cette fois où mon ami non-binaire s'est énervé si fort en plein centre-ville de Lille, un après-midi bondé de monde, quand un groupe de mecs, environ 13 ans plus jeunes que nous, nous ricanaient, se moquaient. « T'es un mec ou une meuf? T'es une meuf ou un mec? T'es un mec ou une meuf? T'es un mec ou une meuf ?» Je me souviens d'une autre fois où Yael m'a raconté qu'on l'a volontairement poussé dans les escaliers. Pourtant, il faut tenter de dompter la peur. Pas de la négliger, mais d'aller au-dessus d'elle, encore une fois. Car visiblement, vivre des questionnements propres à son identité de genre ou son identité sexuelle n'est pas suffisant comme tourment. Il faut aussi prendre en considération les répercussions que notre épanouissement, notre vie, notre être peut avoir sur les hétérosexuels. Enfin, tout ça pour dire que le drag ne s'arrête pas à se représenter un instant T sur une scène et qu'il s'agit bel et bien de visibiliser des luttes qui concernent chaque performeur et performeuse. Bibiana Bibita, Pépette on Fire, je suis ravie d'avoir partagé avec vous cette chronique aujourd'hui. Est-ce que vous pouvez nous dire où est-ce qu'on peut vous retrouver, notamment tes recherches actuelles dans le cadre de ta thèse ou bien sur les réseaux, Pépette ?
2: Plus sur LinkedIn, du coup Corentin Lonck, L-O-N-C-K-E, et sinon sur Insta et Twitter, c'est Pépette on Fire, comme ça se prononce.
1: Et pour toi, Bibiana ?
3: Pour moi, ça sera sur Instagram, Bibiana Bibita, tout attaché, B-I-B-I-A-N-A, B-I-B-I-T-A.
1: Je glisserai toutes les informations dans la légende aussi en podcast, parce que si vous nous écoutez à la radio, vous pouvez nous réécouter chez vous. Sur le site internet de Micro Rebelle, vous trouverez le lien du podcast, ou bien directement sur le site de lamaisonlance.com. Quant à moi, si vous voulez découvrir le travail en cours, donc Drag Love, que je mène depuis 2019, je présenterai cette série de photographies ce dimanche, je crois que c'est le 20, à tourner à la Maison de la Culture de 10h à midi dans le cadre des Open Folios menés par l'Institut de la Photographie de Lille. Auditeurs, auditrices, auditeurs, merci pour votre écoute. C'était Romane Riquier pour la chronique des œuvres sonores. À bientôt.
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0: L'Université populaire et citoyenne a organisé un café citoyen sur la gratuité des systèmes d'échange de temps, les SEL, systèmes d'échange locaux ou accorderies, le jeudi 21 mai à la médiathèque de Roubaix. Rencontre avec Vincent Boutry de l'Université populaire et citoyenne.
1: Ce soir, c'est un café citoyen sur le sujet de la gratuité des systèmes d'échange de temps. En fait, on se rend des services entre habitants. Il y a des gens qui essaient d'organiser ça dans ce qu'on appelle des SEL ou bien des accorderies. Et donc ce soir, on a des gens qui sont impliqués dans ces groupes-là. Et c'est très intéressant. C'est des systèmes qui permettent de garder ton pouvoir d'achat et de se rendre service, de faire connaissance avec les voisins. Et donc nous, on réfléchit à ça, peut-être pour le mettre en place aussi dans le quartier où on est très actif, dans le quartier du Trichon, autour de Baraka, là, dans Roubaix. On essaie d'expérimenter différentes formes de résistance, en fait, face au dérèglement climatique, si demain le système industriel ne marche plus, si Auchan ferme, si on n'a plus tous les services qu'on a marchands. Bah, il va falloir qu'on s'organise entre nous, et c'est un peu l'idée de ces discussions, de ces réflexions qu'on anime tous les mois à la médiathèque.
0: Dans le contexte d'aujourd'hui, je dirais que c'est opportun.
1: Oui, parce qu'en plus, il y a tout de même des risques de guerre qui apparaissent en Europe et ailleurs dans le monde. Hein, et on voit bien que ça aggrave encore le dérèglement climatique, ça accélère le dérèglement climatique. Et du coup, oui, il faut se préparer l'adaptation à des situations de crise. Donc on réfléchit à ça.
0: Et aussi, ça permet à différentes populations de se rencontrer à travers ces échanges.
1: Oui, c'est ça l'intérêt, c'est vraiment de refaire du lien, de refaire de l'entraide. Et en fait, par exemple, la corderie, c'est un système une heure égale une heure. Donc je te donne une heure pour faire une démarche administrative, tu me donnes une heure pour faire le jardin ou réparer ma voiture. Et du coup, c'est un système d'échange comme ça. Si on est dans la profession, on ne peut pas valoriser sa profession pour ne pas faire de concurrence déloyale. Mais voilà, c'est une solution parmi d'autres qui est intéressante.
0: Mais dans l'histoire, ça a déjà été expérimenté?
1: Ah, c'est des systèmes qui sont qui existent plus dans les pays anglo-saxons, je crois. Mais c'est des systèmes qui sont apparus en situation de crise, ouais. Dans les grandes crises, les gens sont obligés d'inventer des nouvelles formes d'échange qui sont plus locales. Quand la monnaie vaut plus rien, quand on n'arrive plus à tirer son argent à la banque, il faut trouver d'autres solutions.
0: Il y a aussi des chercheurs qui ont fait des écrits sur ce thème.
1: Alors oui, pas tant que ça, moi je suis très nourri par ce qu'a écrit Paul Ariès sur la gratuité, refaire des échanges où on crée des vraies relations entre nous et pas simplement. Le problème de la monnaie, c'est que c'est libératoire, donc tu noues pas de relations, tu payes, tu ne regardes pas comment vit la caissière ou le plombier, tandis que là, l'idée c'est de refaire une communauté d'entraide.
0: Je pensais aussi au collectif Rosa Bonheur que vous avez déjà invité.
1: Oui, alors ça, c'est des sociologues qui étudient toutes les relations, cette économie dite informelle qui existe, où les gens, c'est en dehors du marché, se débrouillent et se rendent des services. Mais ça peut être aussi des services marchands, hein, entre eux, au noir. Donc il y a toute cette économie-là qui, à la fois, il y a des activités qui relèvent de l'entraide, mais il y a aussi des rapports de domination qui sont... C'est pas tout rose et tout noir. Hein, c'est comment on équilibre ça, comment on remet cette économie dans une économie solidaire, en fait.
0: Et vous avez déjà vécu ces expériences?
1: Moi, non, j'ai jamais été dans un SEL ni une accorderie. J'ai tourné un peu autour et peut-être que ça peut décoller à Roubaix. Quoi, voilà. Donc c'est un peu cette idée-là qu'on va examiner ce soir.
0: Est-ce que vous pouvez nous parler de vos invités?
1: Alors, nos invités, c'est deux femmes qui sont habitantes de Lille et de Roubaix, qui sont impliquées dans l'accorderie de FIV Lille, qui a une antenne à Roubaix, à Los Samuel, à Roubaix, rue Winston Churchill, et qui vient de déposer le bilan, d'ailleurs. L'accorderie, parce qu'ils ont perdu leur subvention. Mais voilà, ça prouve aussi que ces systèmes-là ne sont pas forcément très soutenus par la collectivité, l'axe premier, c'est le retour à l'emploi, c'est pas de soutenir des systèmes d'échange Voilà, donc, mais elles vont raconter, puisqu'elles sont accordeuses dans l'accorderie, elles vont raconter ce qu'elles font, comment elles s'organisent, quels sont les avantages et les inconvénients des accorderies.
0: Si on a besoin d'informations sur votre association?
1: Eh bien, on peut passer à la FAL, on est basé à la FAL 20 rue de Lille, à Roubaix. On peut nous écrire sur par mail à upcroubaix@gmail.com. On peut nous appeler au 06 89 33 53 12.

0: Fabienne et Isabelle, accordeuses à Roubaix et Lille.
1: On nous a demandé de parler de ce qu'est l'accorderie parce que nous étions accordeuses avant la fermeture de l'accorderie de Lille. J'invite tout le monde à regarder sur le site internet de l'accorderie.fr.
0: Est-ce que vous pouvez nous dire ce que c'est une accorderie ?
2: Alors l'accorderie est un échange de services où ce n'est pas du bénévolat mais le temps est compté en heures. Une heure de présence chez quelqu'un équivaut à une heure sur un chaque-temps qui ce chaque-temps sera réutilisé pour aller faire quelque chose chez quelqu'un d'autre.
0: Si quelqu'un est intéressé, comment il fait ?
2: Alors, pour ouvrir une accorderie, on n'est pas obligé de passer par le réseau des accorderies. On peut faire sur une autre formule, par exemple une association, qui ferait le même échange de services autrement.
0: Est-ce que vous pouvez nous parler de votre intervention de ce soir ?
2: Alors moi je suis intervenue ce soir parce que je m'occupais de l'accorderie de Roubaix. Donc j'ai été rencontrée une première fois dans l'accorderie. De fil en aiguille, on m'a montré ce qu'était les chaque-temps, etc. Et ensuite en bénévole, enfin... Donc le système de l'accorderie, en fait, c'est comme je vous l'ai indiqué, l'échange de services. Chacun a des compétences personnelles et lorsqu'il y a une demande, par exemple, vous avez besoin, je vais prendre le thème de la peinture, la personne va acheter son matériel pour faire le travaux de peinture. Après, il va contacter un accordeur qui a fait des propositions d'offres sur de la peinture. Et en fait, l'accordeur intervient chez la personne, fait le travail. S'il reste une heure, on lui compte une heure à la personne, qu'on dégrève et qu'on met sur le chaque temps de la personne. Et en fait, s'il reste trois heures, bah, c'est le même principe. On lui met trois heures, tout simplement.
0: Richard, adhérent au système d'échanges locaux de Croix dans le Nord.
3: Je suis un habitant du quartier du Trichon, bénévole depuis des années à l'UPC, donc l'association qui organise l'événement qui nous a tous réunis ce soir. Et je suis également adhérent à un sel à Croix qui s'appelle Les Bobines.
0: Est-ce que vous pouvez nous dire ce que c'est ?
3: Un sel, c'est un système d'échange local où, en fait, c'est un réseau de voisins, disons, d'entraide et d'échange de services sans monnaie qui s'échange. Donc, c'est essentiellement basé sur de l'échange de temps et de compétences.
0: Est-ce que c'est une association ?
3: C'est pas une association loi 1901 au sens inscrite sur un registre avec un trésorier, un président, etc. C'est une association de faits. Donc c'est des personnes qui décident de co-créer quelque chose et qui le tiennent entre elles.
0: Comment ça fonctionne ?
3: Donc pour s'inscrire, les personnes, en fait, on va organiser des permanences une fois par mois qui vont permettre aux gens de l'extérieur de découvrir le sel. Donc on leur présentera le concept. La charte, parce qu'il y a une charte à laquelle il faut adhérer, comme le sel, c'est aussi un réseau national. Ça se veut pas formaliste, mais on veut juste s'assurer que les personnes comprennent les idéaux, les valeurs et les engagements qu'elles prennent en acceptant de rejoindre le réseau, en fait. Et une fois que la personne est inscrite, on lui expliquera donc qu'elle peut faire des échanges avec d'autres personnes, avec une monnaie fictive qui s'appelle des fils, qui lui permettra, par exemple, de demander une heure d'aide pour du nettoyage ou pour, je sais pas moi, garder un animal quelques jours, des choses comme ça. Donc on va se mettre d'accord sur le temps qu'il faudra consacrer à cette personne, de façon à ce que la personne qui lui rende le service puisse recevoir le nombre de fils qui correspond au service qui a été rendu. Et après, chacun a son capital de fils qu'il va pouvoir dépenser sur d'autres échanges de services. Et ça se tient comme ça, petit à petit.
0: Quel est le profil des personnes que vous avez dans votre selle ?
3: Conceptuellement, ça se veut extrêmement varié. Il n'y a aucune forme de sélection d'aucune sorte. On demande juste que les gens soient majeurs. Même si il peut aussi y avoir des échanges entre les enfants des cellistes, il faut que les cellistes eux-mêmes soient majeurs. Et après, c'est toute tranche d'âge, toute catégorie socio-professionnelle et tout, parce que de toute façon, on part du principe que n'importe qui peut offrir d'une manière ou d'une autre du temps ou des services en fonction d'une compétence ou même de quelque chose que n'importe qui saurait faire et qui peut être profitable à quelqu'un d'autre à un moment donné de sa vie.
0: Est-ce qu'il y a plusieurs selles sur la métropole lilloise ?
3: Oui, comme je disais tout à l'heure, c'est un réseau national, donc moi je connais au moins le sel de Croix, forcément, et celui de Villeneuve-d'Ascq, qui est beaucoup plus conséquent que le nôtre. Par contre, après, je ne saurais pas vous citer toutes les autres villes, mais je pense qu'il y en a quand même un certain nombre.
0: Et si on veut des informations sur votre sel, où est-ce qu'on peut trouver ça ?
3: Bah, comme je disais, la meilleure façon, c'est d'assister à une permanence, parce que comme ça, on aura la présentation vraiment par quelqu'un qui y est déjà. Donc, il faut juste connaître les dates de ces permanences. Nous, à un moment donné, par exemple, c'était tous les premiers vendredis du mois. C'est la Croisée à Croix qui accueille généralement l'événement. Sinon, on a aussi un site internet et on est inscrit à la maison des associations de la ville ou ce genre de choses qui permet en définitive de toujours obtenir l'information. Il y a aussi beaucoup de bouche à oreille, donc je pense qu'on a beaucoup de gens qui nous ont rejoints juste parce qu'ils connaissent quelqu'un, parce qu'ils ont eu l'occasion d'en parler sur un marché ou ce genre de choses.
0: Peut-être donner l'adresse du site ?
3: Le sel s'appelle donc Les Bobines, c'est à Croix, et en fait, dans l'adresse du site internet, vous verrez aussi marqué Community Forge, parce que c'est la plateforme électronique qui héberge le site internet d'un peu tous les sels de France, enfin d'une grande partie d'entre eux. Donc du coup, Les Bobines à Croix, et vous voyez Community Forge quelque part dans l'adresse.
0: Nous étions au Café Citoyen, organisé par l'Université Populaire et Citoyenne, sur la gratuité des systèmes d'échange de temps, le jeudi 21 mai, à la médiathèque de Roubaix. Reportage réalisé par Christian Lazaoui pour Radio Pastel.

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0: Emmaüs Connect est une association loi 1901 à but non lucratif et reconnue d'intérêt général. Créée en 2013, elle vise à lutter contre l'exclusion numérique des personnes en situation de précarité sociale. Elle intervient dans la région des Hauts-de-France. Emmaüs Connect Roubaix a organisé une journée porte ouverte destinée à toute personne désirant se former au numérique. Rencontre avec Juliette, responsable de l'espace solidarité numérique de Roubaix. Est-ce que vous pouvez nous dire ce qui se passe ce matin ?
1: Alors aujourd'hui, c'est les portes vertes de l'association pour la deuxième année consécutive. L'idée, c'est un peu ouvrir nos portes, accueillir partenaires, bénéficiaires, publics qui ne nous connaissent pas encore, futurs bénévoles éventuellement aussi, de créer un petit moment un peu convivial pour expliquer ce qu'on fait, et puis aussi des petites animations un petit peu sympas.
0: Et peut-être nous rappeler un peu les actions que vous menez.
1: Alors l'association Emmaüs Connect, on est sur deux leviers, donc c'est pour l'inclusion numérique, il y a une première dimension qui est l'accès, donc on propose du matériel à prix solidaire dans notre espace, des ordinateurs, des tablettes, des smartphones, et on a également un partenariat avec SFR pour permettre de vendre de la connexion à prix solidaire également, et il y a la deuxième dimension qui est l'accompagnement, on accompagne les publics sur l'apprentissage numérique, des compétences numériques de base, donc clavier, souris, recherche internet, etc.
0: Est-ce que vous pouvez nous parler du public que vous recevez ?
1: Alors, c'est un public assez divers. Alors, les personnes qui viennent pour acheter du matériel, c'est des personnes qui doivent être orientées. C'est une orientation de partenaires de l'action sociale avec lesquels on travaille. Après, pour la partie accompagnement, c'est vraiment ouvert à tout le monde. Il suffit de venir franchir la porte de l'accueil et on pourra vous inscrire sur de l'accompagnement pour que vous puissiez poser toutes vos questions et être un peu plus autonome sur le numérique.
0: Quelles sont les principales difficultés des personnes quand elles viennent vous voir ?
1: Alors sur la partie accompagnement, ça va, il y a tout type de difficultés, mais alors où c'est des personnes très éloignées du numérique qui ont du coup jamais ouvert l'outil de leur vie, et là on part vraiment de la base et du départ, de clavier, souris, etc. Après beaucoup de personnes dans les démarches administratives également, là on intervient aussi pour les aider à être autonomes, pour je sais pas la déclaration CAF, la déclaration des impôts, etc. Qu'est-ce qu'on peut avoir d'autre comme problématique ? Ou peut-être même la peur finalement, il y a des personnes qui n'ont jamais utilisé l'outil, qui n'ont jamais pris le pli de le faire parce qu'en fait elles ont peur de faire n'importe quoi, elles ont peur de pas comprendre. Et nous, notre rôle aussi, c'est d'accompagner sur l'apprentissage, mais aussi d'expliquer que c'est pas dangereux, en fait. Une fois qu'on a les bonnes informations, on peut très bien utiliser cet outil sans s'inquiéter.
0: Mais c'est aussi... est-ce qu'on peut dire qu'il y a aussi un phénomène générationnel ?
1: Oui, un phénomène générationnel, effectivement. Si on n'a pas grandi avec l'outil informatique, que ce soit dans le boulot ou même dans le personnel, ça bloque. Il y a certaines personnes qui ont l'habitude d'avoir fait toutes leurs démarches sur papier. Aujourd'hui, tout change avec la société, tout passe par l'informatique. Donc notre rôle aussi, c'est de venir rassurer et expliquer que ce n'est pas si compliqué.
0: Si on a besoin d'informations sur votre association ?
1: Alors, pour toute information, on a un site qui est emmausconnect.org où vous pouvez retrouver les différentes antennes, dont celle de Roubaix. Et ensuite, il faut tout simplement venir. L'association sur Roubaix, elle est située au 5 rue Winston Churchill, juste à côté de Rotéléport. On est ouvert du mardi au vendredi, donc pas hésiter à venir franchir la porte pour prendre n'importe quelle information.
0: Et vous intervenez sur la métropole, c'est bien ça ?
1: Tout à fait. Alors, on a deux espaces, en fait, sur la métropole. Il y a celui de Roubaix, dont je viens de parler. Il y a celui de Lille aussi, qui est juste à côté d'Oisem, dans le quartier d'Oisem. Et puis après, on intervient aussi pour les structures partenaires. On peut intervenir directement au sein des structures. Donc, pareil, pas hésiter à nous contacter pour voir ce qu'on peut faire ensemble.

0: Clément, informaticien et bénévole à l'association Emmaüs Connect.
1: J'ai découvert Emmaüs Connect sur une plateforme regroupant beaucoup d'associations et ce qui m'a donné envie précisément de devenir bénévole pour Emmaüs Connect, c'est la thématique du numérique et aussi le fait de pouvoir aider des personnes qui seraient moins à l'aise avec l'informatique pouvoir participer sur une thématique en tout cas qui moi m'est assez familière puisque je travaille aussi dans l'informatique, de pouvoir accompagner des personnes de tout niveau, tous âges, tout profil.
0: Concrètement, ce que vous faites
1: principalement, alors il y a différentes activités chez Emmaüs Connect. Moi, ce que je fais principalement, c'est ce qu'on appelle les permanences connectées. Donc c'est un temps d'accueil où les personnes viennent comme elles sont, comme avec leurs questions, leurs appareils, si elles ont un ordinateur ou un téléphone. Si elles n'en ont pas, on leur fournit un PC et le but, c'est de les accompagner en fonction de leurs besoins précis. Donc c'est très personnalisé. C'est des créneaux d'1h30 où on est pleinement à l'écoute et on peut accompagner, aider les bénéficiaires.
0: Quelles sont pour vous les principales difficultés que ces personnes rencontrent ?
1: J'ai trouvé qu'il y avait plusieurs profils différents. Il peut y avoir des personnes qui viennent vraiment pour découvrir le fonctionnement de l'ordinateur, par exemple, qui ont un téléphone mais qui connaissent pas forcément la partie ordinateur. Il y a des personnes qui viennent pour des thématiques plus précises, comme des sujets autour de la recherche d'emploi, donc comment postuler à des offres d'emploi, comment faire son CV. Ça peut être aussi sur le domaine de la santé, ou de l'administratif en général, comment utiliser les sites divers et variés, autour de la santé, Amélie, les impôts, choses et autres. Donc principalement. Après, il y a aussi des personnes par exemple en reconversion professionnelle qui ont peut-être eu, un accident dans un métier plutôt physique et qui veulent se réorienter dans un métier où il y aurait du coup de l'informatique. Et donc il faut une certaine remise à niveau et utiliser des outils. Ça peut être des outils comme Excel ou certains sites plus à destination de professionnels. Bon.
0: Mais c'est vrai qu'avec la multiplication des plateformes administratives, ça met les personnes devant de vraies difficultés.
1: Oui, c'est sûr que je peux comprendre la numérisation de tout un tas de choses et puis la diminution du papier en général, ça force les gens parfois peut-être

0: Accompagnement social et professionnel.
1: Est-ce que vous pouvez un peu détailler ce que ça veut dire?
0: Oui. Donc on a en gros un programme, une formation de 150 heures, 75 heures de formation en numérique, 75 heures de formation en français, et ensuite un accompagnement social et professionnel tout au long de la formation, et 6 mois après la formation.
1: À qui sont destinées ces formations?
0: Donc ces formations sont destinées aux primo-arrivants, donc aux personnes qui sont présentes sur le territoire français depuis moins de 5 ans, qui ont des difficultés pour s'exprimer en français, qui ont des difficultés dans le numérique et qui ont besoin justement d'accompagnement social, que ce soit pour le logement, les démarches administratives, la CAF, etc. On est là pour les accompagner, les faire monter en compétences et qu'ils puissent en fait maîtriser tous ces outils numériques français en autonomie.
1: Est-ce que vous évaluez le travail que vous faites ?
0: Oui. Donc on a déjà en fait une première évaluation pour voir à peu près le niveau en français et en numérique des personnes. Ensuite, à la mi-formation, on fait une évaluation formative pour évaluer justement les acquis, qu'est-ce qu'il y a à retravailler, comment on peut réadapter le contenu pour qu'il puisse vraiment être intégré par les participants.
1: Comment est-ce que vous communiquez en direction de ces personnes ?
0: Encore une fois, on essaie vraiment de s'adapter au public qu'on a. Donc on fait vraiment un effort sur le vocabulaire qu'on va utiliser, sur les supports de présentation. Donc on va vraiment utiliser beaucoup d'images, beaucoup de gestes. Parfois, on va essayer aussi de trouver d'autres moyens, comme par exemple Google Traduction, ou justement des bénéficiaires qui parlent la même langue qu'une autre personne et qui vont pouvoir traduire. Donc ce qui permet en fait vraiment de pouvoir faire intégrer le contenu de manière efficace aux bénéficiaires.
1: Est-ce que vous avez des partenaires qui travaillent avec vous sur ce programme ?
0: Oui, donc on a des structures sociales qui nous envoient des personnes qu'on va mettre en place un diagnostic social, français, numérique pour pouvoir ensuite les intégrer au parcours.
1: Joël, retraité et adhérent à Emmaüs Connect.
2: J'apprends l'informatique. C'est un peu compliqué pour moi, mais bon, ça rentre un peu, mais c'est la vie. Et puis bon, maintenant, il faut travailler avec l'informatique. Donc, on est obligé de suivre. Et je viens chez Emmaüs, et c'est vrai que j'apprends de mieux en mieux.
1: Comment est-ce que vous avez connu Emmaüs Connect ?
2: Par des gens qui avaient déjà été à Emmaüs et qui m'ont dit que c'était bien. Donc voilà. Les bénévoles, ils sont vachement sympas.
1: Est-ce que vous avez progressé depuis ?
2: Oui, j'ai bien progressé. Mais bon, après, il faut avoir le courage de prendre l'ordinateur aussi. Voilà.
1: Est-ce que vous avez acheté un ordinateur ?
2: Pas encore, c'est une tablette. Mais bon. On verra par la suite ce que ça va donner. Je vais qu'une fois par semaine, peut-être qu'en septembre je viendrai deux fois, et peut-être de temps en temps faire des cours le mercredi ou jeudi après-midi, voilà.
1: Nous étions à la journée porte ouverte de l'espace solidarité numérique de Roubaix. Reportage réalisé par Christian Lazaoui pour Radio Pastel.
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0: Le collectif Kif Kif, qui lutte contre les discriminations, accompagne les victimes, qu'il s'agisse de discriminations liées à l'origine, à l'appartenance ethnique ou religieuse, et d'autres formes de préjugés. Il a organisé une conférence débat autour du livre « Le racisme ordinaire » de l'écrivain Valence. Rencontre avec Saïd, responsable d'Iris Formation, qui porte le collectif Kif Kif.
1: Nous avons invité un super auteur, donc qui a écrit un livre qui s'appelle « Le racisme ordinaire », et on voulait, donc l'objectif c'était d'ouvrir la parole sur ce que c'est ce racisme au quotidien que les gens subissent, pour que l'auteur puisse partager son expérience et présenter son livre avec des scènes concrètes qui relatent parfaitement un peu ce que c'est ce racisme dans le quotidien.
0: Qu'est-ce que vous avez pensé de la discussion qu'il y a eu dans la salle ?
1: Intéressant, hétérogène, des témoignages parfois bouleversants, donc pas tout le temps d'accord, et c'est l'objectif. Cette discussion, comme je dis, s'inscrit dans cette possibilité d'offrir un espace de parole et d'échange sur un sujet qui reste, encore une fois, enfoui sous le tapis, et il nous faut qu'on multiplie encore et encore ce type d'espace pour permettre aux personnes de s'exprimer sur ce sujet-là.
0: Une question qui est revenue souvent,
1: oui,
0: c'est l'impact des discriminations, du racisme sur les personnes.
1: Tout à fait. Il y a beaucoup d'impact, parfois même inconscient. Là, l'exemple qu'on a eu cet après-midi sur le racisme au quotidien, donc le fait de s'adapter tout le temps pour ne pas être repéré, pour ne pas être critiqué, pour être accepté, tout simplement. S'adapter dans sa manière de parler, sa manière d'être, sa manière de s'habiller, donc de dire ou ne pas dire des choses, même lorsqu'on pense qu'on avait raison de les dire, il y a toujours ce processus d'adaptation qui coûte cher, donc au niveau énergie, au niveau cognitif, un des aspects de ces impacts-là.
0: Si on a besoin d'informations sur votre association, où est-ce qu'on peut trouver ça ?
1: On a un super site, le site du collectif Kif Kif, donc où il y a toutes les informations, nos contacts téléphoniques, nos emails. Donc mes collègues sont à la disposition. Voilà. Et encore une fois, deux permanences à Lille et à Roubaix. Donc restez pas avec ces vécus de discrimination. Sachez, en tout cas dans le Nord, il y a des espaces qui sont disponibles pour vous écouter, vous accompagner.

0: Valens, réalisateur et auteur du livre « Un racisme ordinaire ».
1: Donc c'est un petit essai que j'ai fait il n'y a pas si longtemps, qui est sorti il y a des mois, et donc qui parle justement du racisme qu'on subit au quotidien, mais justement pour justement des personnes qui sont, enfin je dis souvent que ce livre c'est pas pour les personnes racistes, c'est pour les personnes justement racisées ou nos amis justement, des personnes en fait qui des fois qui peuvent sortir des mots, des petits trucs, des petites choses, qui on peut trouver ça normal, donc simple, qui ne nous blesse pas, je dirais physiquement, qui ne nous blesse pas, voilà, mais qui laisse des traces quelque part. Donc voilà, c'est ce livre en fait que je l'ai écrit vraiment pour parler de ça, essayer en tout cas de sensibiliser autour de ça, surtout justement pour les personnes qui subissent ce genre de micro-agressions, mais qui gardent en eux, mais en même temps qui peut devenir vraiment lourd à un moment donné.
0: Et c'est important pour vous?
1: Oui, c'est très important parce que justement quand on survit à un génocide, moi j'avais 7 ans au mois de génocide, j'ai perdu toute ma famille, presque toute ma famille, donc il y a des choses que moi j'arrive pas à accepter. Il y a des choses qui, en fait, je suis presque en alerte tout le temps. Donc je dis à mes amis, attention, ce que tu dis là, c'est vraiment très grave. Ce que tu fais là, ça peut devenir ça. Donc le fait d'être toujours en alerte, en fait, ça m'a permis, en tout cas, et ça m'a donné cette envie, justement, d'essayer de sensibiliser à ma communauté française, quoi.
0: Et c'est vrai que la difficulté avec les discriminations, c'est qu'on véhicule tous des préjugés.
1: Exactement. En fait, je donne toujours une image en disant qu'en France, il y a la loi, il y a les lois, on vote les lois au Parlement contre le racisme, contre la discrimination, mais derrière, il n'y a pas une sorte d'éducation pour justement éduquer, pour que les gens comprennent pourquoi justement la loi, pourquoi, voilà. Et là, moi, je trouve que c'est quelque chose qui manque, et là, dans ma petite échelle, en fait, c'est d'essayer au moins de sensibiliser, de montrer justement les éléments, de donner les éléments, des pistes, en tout cas pour des personnes qui sont accessibles aussi à ça, à ce genre de livres, pour qu'ils aient aussi des outils, en tout cas, pour sensibiliser.
0: Déconstruire, c'est ça ?
1: Déconstruire, c'est le mot que je cherchais. Déconstruction, parce que justement, pour moi, la déconstruction, c'est un joli mot qui explique justement que nous, vu qu'on est dans une société qui a été très raciste, enfin, dans l'histoire, c'est pas facile, au fait, de tout balayer d'un coup en votant une loi. Non, il faut déconstruire. Il faut déconstruire. C'est ce que même je dis souvent aux gens, c'est que la déconstruction, c'est une, comment dire, c'est brique par brique. Et des fois, même, on peut ne pas terminer. Mais déjà, le fait de commencer, c'est déjà ça, en fait. Je dis souvent que c'est comme si on était dans un tas de boue. Donc, une fois qu'on est sorti de ce tas de boue, si à un moment donné, quelqu'un te dit « Attention, tu as une tache sur ton pantalon », tu ne vas pas dire « Non, je n'ai pas une tache ». Non, parce que justement, tu étais dans la boue. Donc, ça veut dire qu'en fait, on est dans une société qui a été très raciste. Donc, on peut avoir justement ces tâches-là. Ça ne veut pas dire qu'on est raciste, ça ne veut pas dire qu'on est toujours dans la boue, mais on peut avoir ces tâches. Donc, des fois, il faut accepter qu'on nous dise qu'il y a des tâches pour les éloigner, quoi.
0: Est-ce que vous pouvez nous rappeler le titre de votre livre, l'éditeur ?
1: Alors, le titre, c'est « Le racisme ordinaire », qu'on peut trouver un peu partout dans les librairies, sur Internet. Je l'ai sorti en auto-édition pour qu'elle sorte rapidement, pour qu'elle soit accessible aussi. Donc, pour que je fixe le prix aussi, parce que je voulais aussi fixer un prix abordable, donc 9,50 €, pour que n'importe qui puisse avoir l'accès.

0: Nabila, du département de la Seine-Saint-Denis, sur les luttes contre les discriminations.
1: C'était une journée en fait qui commençait ce matin par un atelier d'arpentage en non-mixité, du coup en non-mixité raciale entre personnes racisées, et qui se continuait là cet après-midi par un temps de discussion, débat avec une assemblée plus élargie.
0: Est-ce que vous pouvez nous dire ce que vous avez pensé du débat de cet après-midi ?
1: Je pense que le débat qui a eu lieu sur cette question du racisme ordinaire, il en dit long sur la souffrance en fait des personnes racisées aujourd'hui qui se retrouvent très seules avec des vécus de violence quotidienne et à la fois hyper impactante, à la fois très invisibilisée. Et je pense que ça dit beaucoup aussi le fait qu'on ait autant de personnes racisées réunies dans cet espace, sachant que ce lieu-là, la condition publique, j'ai l'impression que c'est un lieu un peu bobo. Je pense, à mon avis, qui n'est pas majoritairement fréquenté par les personnes qui étaient dans cette salle aujourd'hui. Je pense que ça en dit long sur notre besoin de nous organiser collectivement entre personnes concernées et sur notre besoin d'être écoutées et comprises sur cette question du racisme et ordinaire et systémique, voilà, qui est subi par les personnes descendantes de l'immigration postcoloniale aujourd'hui en France.
0: Mais ça soulève aussi un problème, c'est l'impact que ce racisme a sur ces populations. Est-ce que ça peut produire ?
1: Oui, en effet, je pense que c'est quelque chose qui est souvent aussi peu abordé, notamment par les pouvoirs publics, où on a plutôt tendance à avoir une approche en termes d'accompagnement juridique, avec d'ailleurs une définition très restreinte finalement de ce qu'est le racisme, puisque cette définition juridique, le droit de la non-discrimination, ne prend pas en compte tout ce qui a été décrit aujourd'hui comme étant du racisme ordinaire. Or, en effet, comme ce qui a pu être dit aujourd'hui, le racisme a des impacts très concrets sur la vie des gens. Ça a des impacts matériels sur l'accès à des biens et services, le fait d'avoir accès à un bon logement, le fait d'avoir accès à la santé. Enfin, on sait aujourd'hui que le racisme tue avec le syndrome méditerranéen dont on parle de plus en plus. Et puis, ça a des impacts psychiques. On parle de trauma racial. Le trauma racial, en fait, c'est vraiment l'expérience répétée de violences racistes quotidiennes qui vient produire des traumatismes psychiques chez les personnes concernées, qui vont soit développer des maladies mentales, dépression, anxiété, ou qui vont soit se mettre dans des processus d'évitement, notamment en termes de sociabilité, d'accès à la citoyenneté, à l'espace public, à l'espace politique. Voilà, c'est quelque chose à ne pas minimiser du tout. Enfin, quand on parle d'impact du racisme, c'est pas un euphémisme, quoi.
0: Sébastien, participant à la conférence débat sur le racisme ordinaire.
2: J'étais à la conférence de la présentation du racisme ordinaire avec le livre de Valence Cabari.
0: Est-ce que vous pouvez nous dire ce que vous avez pensé du débat qu'il y a eu dans la salle ?
2: C'est très, très intéressant de voir les différents racismes que ont les femmes et les hommes qui subissent le racisme ordinaire, qu'on ne pense pas forcément, mais moi que je vois, mais que d'autres personnes ne voient pas, ne pensent pas que ce soit raciste, mais en fait, si. Voilà.
0: Est-ce que vous pouvez nous dire ce que vous avez pensé de la présentation du livre ?
2: C'était une belle présentation. Moi, j'aurais aimé avoir un peu plus, mais je l'ai acheté, donc je le lirai chez moi. Voilà.
0: Dalila, conseillère technique à l'égalité professionnelle et à la lutte contre les discriminations à l'emploi pour le département de la Seine-Saint-Denis.
3: Alors aujourd'hui, nous avons été invités par le collectif Kif Kif à participer à cette journée de travail pour la matinée et de conférence autour du livre de Valence, Le racisme ordinaire. Et on est venu parce que le département a décidé de travailler sur ces discriminations ethno-genrées, donc liées à l'origine, la couleur de peau et la religion, parce que ce sont les discriminations les plus vécues par nos habitants et habitantes, très objectivées par des études. Nous, dans le cadre de notre territoire, on est en train de monter un réseau de lutte et de vigilance contre les discriminations. Et on s'est beaucoup inspiré du travail du collectif Kif Kif. Et on est accompagné par eux, d'ailleurs, dans la configuration du réseau.
0: Est-ce que vous pouvez nous dire ce que vous avez pensé du débat qu'il y a eu dans la salle ?
3: Alors cet après-midi, effectivement, c'était un débat d'avoir une présentation du livre « Le racisme ordinaire » et ensuite un débat et des échanges autour de ces questions de discrimination. J'ai trouvé les échanges très riches. Tout d'abord, les points de vue aussi différents, et c'est ça qui en ont fait leur richesse. Et puis un témoignage très poignant à la fin de M. Hassan Sidibé, qui est le parfait exemple de ce que ça donne, en fait, les discriminations au long cours, dans la recherche d'emploi, dans l'emploi, et l'impact des discriminations sur la santé physique et mentale des personnes, et qui sont vraiment sous-évaluées par les pouvoirs publics, hein, dans leur majorité. Et les initiatives sont trop rares, mais il en existe quand même, donc on essaye de se rassembler. Je pense notamment aux métropoles de Villeurbanne et Grenoble, qui ont aussi des réseaux, à Nantes aussi, à Lyon il y en a un qui se monte, il y a des initiatives aussi à Marseille ou autre. Donc c'est l'idée de travailler avec ou sans les pouvoirs publics, mais en tout cas que les pouvoirs publics prennent leurs responsabilités par rapport à ce racisme qui est structurel de facto. Alors c'est dur à accepter, mais une fois qu'on fait le cheminement, et ben il faut essayer d'y apporter des solutions, parce que la situation est assez sérieuse.
0: Nous étions à la condition publique pour la conférence débat organisée par le collectif Kif Kif. Reportage réalisé par Christian Lazaoui pour Radio Pastel.
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Aimez-vous danser la salsa, la cumbia, le cha-cha, le malambo, la samba, le tango, le merengue? Merengue, mais qu'est-ce que c'est le merengue? Le merengue, c'est un genre musical, une danse née en République dominicaine. Et elle est aujourd'hui beaucoup interprétée aussi par des artistes portoricains. Le merengue, c'est une danse de la campagne, critiquée par la bourgeoisie. Ses origines sont incertaines. Une des hypothèses, ce serait qu'il viendrait d'une danse appelée la cupa habanera, qui comportait un pas de danse appelé meringue. Il pourrait aussi être dérivé d'un style musical haïtien. Le meringue folklorique, merengue tipico, utilise un accordéon, une guira, un tamboro et un petit tambour à double tête, parfois une marimba, ainsi que le bandurria, qui fut supplanté par l'accordéon. Le merengue s'est modernisé dans les années 70 sous l'influence de la salsa et les groupes y ont incorporé du piano, des cuivres, des bois, comme trombone, saxophone et le synthétiseur et basse électrique ensuite. Aussi, si vous aimez particulièrement la musique venue d'Amérique latine, rendez-vous pour Pasos Prohibidos,

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1: Bonjour à toutes, bonjour à tous. Vous êtes à l'écoute de Micro Rebelle sur la 99.6 FM. Il est 18h et c'est l'heure de la zone d'expression populaire, ou ZEP. Un créneau de 2h qui fait la part belle aux habitants et habitantes du bassin minier du Pas-de-Calais, qui le temps d'une heure ou de plusieurs séances deviennent des apprentis reporters et reportrices. Une émission également diffusée le dimanche à 17h. Aujourd'hui, une émission un peu particulière qui nous emmène du côté d'Arras et de Longuenesse avec deux émissions réalisées par des collégiens et collégiennes dans le cadre d'un projet porté conjointement par le département du Pas-de-Calais et la Fédération des radios associatives du Nord de la France, la FRANF. Un projet nommé WRS 62 est mené dans 11 collèges du département du Pas-de-Calais par les radios suivantes. Radio PFM, Transat FM, Radio Plus, Radio Scarpe Sensé, Banquise FM ainsi que Micro Rebelle. On débute cette zone d'expression populaire avec une émission préparée par les collégiens et collégiennes du collège François Mitterrand d'Arras qui ont été accompagnés pendant plusieurs semaines par Elsa de Micro Rebelle.
2: Bonjour à toutes et à tous et bienvenue dans notre émission WRS 62 spécialisée sur le développement durable. Nous allons écouter Maëlys, Noémie, Zoé, Elsa, Lola, Laure et moi-même, Agathe, dans diverses chroniques. Mais avant, nous allons écouter une fiction sonore créée par notre petit groupe qui se nomme « Sauvons Patty et son bébé ».
3: Les élèves du club web radio du collège François Mitterrand d'Arras vous présentent « Il faut sauver Patty et son bébé », une histoire écrite par
4: Agathe, Elsa,
5: Laure,
6: Lola,
7: Maëlys,
8: Noémie,
9: Zoé.
10: Il était une fois dans une forêt en Asie.
11: Eh oh, vous coupez mon arbre là! Laissez-moi vivre! Si vous coupez l'arbre, je suis morte moi!
12: Ouais, bon, on s'en fiche, nous on doit couper les arbres, c'est comme ça.
10: Jérémy semble déboussolé, il réfléchit et se doit transformer. Tous le regardent perplexe.
13: Mais écoutez-le, le pauvre, c'est vrai quoi? Il faut arrêter de couper ces arbres. Mince alors, vous ne m'aviez pas dit qu'en coupant ces arbres, je tuais les animaux. Lisa, viens!
14: Ouais, quoi?
13: Je ne veux plus tuer ces animaux.
14: Mais t'es un homme, tu suis toi.
13: Homme ou femme, on doit tous avoir de l'empathie envers eux. Vous ne réalisez pas, ce sont des êtres vivants. On est tous coupables. Un jour, sur Terre, il n'y aura plus de gorilles, plus de pandas, plus d'ours, plus de koalas. À cause de nous, les humains.
10: Lisa croise le regard du panda roux. Elle s'approche et là, surprise, le panda serre Lisa dans ses bras.
11: S'il vous plaît, sauvez-moi. J'ai déjà perdu tant d'amis à cause de vos actions. Aidez-nous à vivre.
10: Lisa s'attendrit vers son larme.
13: Tu vois bien qu'il te supplie.
12: Ouais, c'est vrai. Écoutez les gars, on arrête le massacre.
14: Ah ouais, et on va gagner notre coup de comment?
12: Ben, en sauvant les pandas. Ça sera notre mission. Après tout, on peut continuer à cultiver sans détruire la forêt.
13: Oh, quelle bonne idée!
14: Et allez, encore une de leurs lubies. Allez, on coupe, pas de temps à perdre.
12: Non, Jérémy a raison. On arrête là. On va réfléchir. Qu'est-ce qu'il nous faudrait pour créer un habitat?
11: Du lierre, du bambou. Enfin, à cause de vous, je n'en ai plus. Il y a quand même un endroit dans la forêt où vous n'avez pas encore coupé d'arbres.
14: Alors on va t'aider.
12: Allez, c'est parti.
11: Oui, mais là, ça devient urgent. J'ai besoin de bambou, parce que c'est pas pour dire, mais je meurs de faim, là.
12: D'accord. Tu t'appelles comment en fait?
11: Moi, c'est Patty, la star de la forêt.
12: Enchantée Patty, on te suit.
10: Lisa et son équipe, guidées par le panda, parcourent alors la forêt à la recherche de l'endroit idéal et du bambou. C'est alors que le panda dit:
11: je ne suis pas seule en fait.
12: Comment ça? Explique.
11: Eh bien, l'amour de ma vie est à l'est de la forêt. Il est resté là-bas car son meilleur ami est blessé. Et moi, regardez.
12: Quoi? Mais tu attends un bébé?
11: Oui, depuis 3 mois. C'est pour ça que je suis la star de la forêt.
12: Allez les gars, Patty doit prendre des forces.
10: Lisa, son équipe et Patty se dirigent alors vers l'est. Après avoir marché des heures et des heures, ils découvrent alors ce qu'ils cherchaient.
12: Mais Jérôme, regardez, voilà ce qu'il nous faut. Vous m'aidez à ramasser?
10: Lisa tend du bambou à Patty qui s'en empare immédiatement.
13: Et vous voyez bien que j'avais raison. J'ai téléphoné au CPPR sur le chemin. Et figurez-vous qu'il ne reste plus que 2 tiers de la forêt et seulement 10 000 individus. Il est vraiment temps d'agir.
14: C'est quoi le CPPR ?
11: Moi, je sais ce que c'est le CPPR. C'est une association qui protège les pandas roux, comme moi. Je le sais, car j'ai souvent été protégée par Brigitte du CPPR. Elle a évité que je meure de faim, une fois, et a soigné une de mes blessures.
14: Oui, mais à nous trois, on n'a pas beaucoup de poids. Qu'est-ce qu'on peut faire ?
12: Eh bien, sensibiliser les gens, créer un site internet pour les informer, modifier leurs pratiques et leur consommation. Moi, j'écris des textes. Toi, Jérôme, tu communiques sur notre projet et Jérémy, tu crées le site en expliquant nos missions.
10: Très vite, Lisa et son équipe créent l'association, sauvant Patty et son bébé. Jérôme reçoit alors des centaines de messages. Il est submergé de travail, un travail bien différent du précédent. Jérémy, lui, est occupé à créer un magnifique site et publie de splendides photos de Patty, histoire d'émouvoir les gens et leur montrer que les besoins sont réels et urgents.
14: Vous savez quoi ? J'ai reçu 2 appels d'associations. Une asso qui s'occupe du sauvetage des gorilles et une qui s'occupe du sauvetage des ours. Et ils m'ont proposé de nous réunir pour un congrès.
10: Lisa et Jérémy sont heureux, tapent dans la main de Patty. Lors du congrès, Lisa et son équipe réalisent qu'ils sont loin d'être seuls à vouloir sauver des animaux en danger d'extinction. Avec les autres associations installées aux 4 coins du monde, ils décident de s'entraider.
13: Devinez quoi ? J'ai une grande nouvelle. Un journaliste d'une grande chaîne télévision m'a appelé. Ils veulent nous interviewer.
14: Mais c'est super ! Et l'interview, elle a lieu quand ?
13: Pierre, le journaliste et son équipe arrivent dans... Eh bien, regardez, les voilà.
10: L'émission est diffusée à la télévision sur les réseaux sociaux. Elle fait le buzz. Elisa et son équipe sont félicitées pour leur prise de conscience et leur engagement. Leur cagnotte en ligne se remplit à vue d'œil.
14: Avec tous ces dons, non seulement on peut avoir un salaire et nourrir les pandas roux, mais on peut sans doute leur créer un habitat encore plus agréable, plus solide.
10: Patty ouvre les yeux, se réveille d'un long sommeil et, même si elle n'a pas entendu la nouvelle, semble sereine, a la confiance en eux. Et 2 heures plus tard, Lisa s'aperçoit que Patty a mal au ventre. Elle décide de l'amasser et, après un effort pénible, l'équipe de Lisa assiste au plus beau des spectacles, la naissance du bébé. Quand celui-ci vient au monde, Lisa et son équipe font la fête au petit comité.
12: Alors Patty, comment tu vas l'appeler ?
11: Je voudrais l'appeler Zoé.
10: Le journaliste ne tarde pas à revenir dans la forêt.
5: Monsieur, je peux vous interviewer ?
13: Oui, bien sûr.
5: Que pensez-vous de toute cette solidarité qui s'est formée autour de vous pour un simple panda ?
13: Comment ça, un simple panda ? C'est toute une espèce qui risquait de s'éteindre.
5: Oui, tout à fait. Pouvez-vous nous dire ce que vous ressentez ?
13: C'est merveilleux, cet élan de solidarité. Toute cette aide et tous ces assauts déjà en place dans leur coin. Nous avons décidé de nous réunir et de collaborer. Parce qu'ensemble, on va plus loin et on a davantage confiance en ce qu'on fait.
5: C'était Jérémy de l'association Sauvons Patty et son bébé sur CFM News. Merci de nous avoir écoutés. Et n'hésitez pas, la cagnotte est toujours en ligne.
10: Le journaliste fait un gros plan sur le visage du panda roux, du bébé panda, une image émouvante et pleine d'espoir.
2: J'espère que cette fiction sonore vous a plu. Dans ce que vous venez d'entendre, il est question de protection des animaux en Asie, et à présent, nous allons nous intéresser à la protection des animaux, mais dans notre département, le Pas-de-Calais, grâce à la chronique de Noémie.
10: Bonjour à tous, alors moi je vais vous parler des espèces menacées dans les Hauts-de-France. Le département a conscience de ce problème et différentes associations travaillent ensemble pour aménager le territoire. On sait que le Grand Arras a entrepris un partenariat avec l'OGON, le CENHDF, le CPIE et Eden62. Ils ont ainsi aménagé un espace boisé de 3 500 m². Le CUA plante aussi des arbres. Eden62 sensibilise les élèves en collaboration avec le département et recense, avec l'aide des habitants, les espèces qui sont trop peu nombreuses. C'est le cas du chevalier queue blanc, dont deux exemplaires ont été aperçus à Mareuil. Deux chouettes hulottes ont été vues à Hermaville ou encore une messange noire à Villers-Châtel. Les actions du département et de la CEA sont donc indispensables pour la faune du Pas-de-Calais. C'était ma chronique, merci de m'avoir écouté.
2: Merci Noémie. Nous allons à présent passer à la seconde personne qui n'est autre que Maëlys et qui va nous présenter un micro-trottoir sur le thème du gaspillage alimentaire.
12: Je suis allée dans les couloirs du collège pour interroger quelques personnes au sujet du gaspillage alimentaire. On écoute le micro-trottoir et je reviens dessus après. D'après vous, combien de quantités d'aliments sont gaspillés en moyenne par an en France ?
6: 30 000 kilos au moins. On est quand même nombreux en France, donc ouais, je pense.
7: En moyenne par an en France, j'avoue que je ne connais pas les chiffres.
8: J'estime que tous les aliments, quels qu'ils soient, ils sont automatiquement biodégradables, donc on ne gaspille rien. En fait, les animaux vont les manger, la nature va les manger, tout ce qu'on jette sera désintégré au fil du temps.
12: D'après vous, combien de quantités d'aliments sont gaspillées en moyenne par an en France ?
9: Des milliers de tonnes, hein, c'est sûr. Ouais, des milliers, ouais, des millions même, peut-être.
15: J'en ai aucune idée, mais ça doit être quand même sacrément impressionnant.
7: Alors vraiment, j'en ai aucune idée, je sais pas, un million ?
12: D'après vous, combien de quantités d'aliments sont gaspillées en moyenne par an en France ?
16: Oula, je dirais à peu près 80 millions.
12: D'après vous, peut-on faire pour moins gaspiller ?
6: Bah déjà, les gens ils feraient les légumes, les fruits chez eux, ce serait déjà bien. Il y a moins de gaspillage au niveau des emballages. Donc après, c'est surtout les emballages. Et puis gaspillage, déjà réduire au niveau des... Rien qu'à la cantine, là déjà, on essaie de faire réduire la quantité au niveau des assiettes. Et les gens devraient faire pareil. Prendre ce qu'ils ont besoin, pas prendre parce que c'est en promo et laisser pourrir, désolé de dire régulièrement, mais pourrir dans leur frigo, simplement.
7: Peut-être qu'en restauration, il y a plus de gaspillage, mais je pense qu'également à la maison, il peut y avoir du gaspillage. Ça dépend aussi comment les familles gèrent les repas et dans les restaurants également, les restaurants individuels. Enfin.
8: Mais en France, malheureusement, on sait que la misère est croissante. Donc, malheureusement, et les gens, enfin c'est souvent ceux qui n'ont pas grand-chose qui gaspillent le plus. Parce que je pense que le gaspillage, il a une relation avec les personnes. Parce qu'ils ne sont pas sensibilisés, ils ne savent pas trier, ils ne savent pas consommer.
12: D'après vous, que peut-on faire pour moins gaspiller ?
9: Les gens ils se rendent pas compte de la valeur de la nourriture en fait. Qu'il y en a, ils ont pas accès à la nourriture donc juste ouais se rendre compte que c'est une chance de pouvoir manger à sa faim sans voilà.
15: Bah je pense que ça passe par l'éducation déjà. Essayer de pas remplir son assiette plus que ce qu'on peut avoir à manger. Essayer de réfléchir avant de s'alimenter. Je pense que s'alimenter mieux aussi. Peut-être essayer de réfléchir à la façon de composer son assiette quand on cuisine à ce moment-là etc. Je pense que c'est une logique de réflexion en anticipant en amont.
7: Alors, acheter que ce qui nous est nécessaire, cuisiner plus pour avoir aussi moins d'emballage, par exemple.
12: Oui. D'après vous, que peut-on faire pour moins gaspiller ?
16: Mettre plus de poubelles dans les rues.
14: Manger moins.
12: Quels sont les lieux où on gaspille le plus de nourriture ?
6: Je dirais plutôt dans tout ce qui est public, dans tout ce qui est grande restauration, restaurant aussi, parce que quand je vois là, les restaurants, tout ce qu'ils jettent et tout, c'est hallucinant, les cantines, ouais. Ou également les magasins aussi. Il y a pas mal aussi les magasins. C'est pour ça que de plus en plus, il y a des coins anti-gaspillage qui se font de plus en plus.
8: Je pense que dans les grands lieux où on consomme le plus, malheureusement, on gaspille le plus. Donc les supermarchés, les hypermarchés, les restaurants, les voilà. Parce que le but c'est pas de savoir si on distribue le mieux, mais si on gagne le plus financièrement.
12: Quels
17: sont les lieux où on gaspille le plus de nourriture?
9: Au collège, enfin dans les écoles, donc, parce que les gens ils mangent pas forcément, ils aiment pas forcément les aliments, donc ils jettent. Ouais, je pense vraiment c'est dans les écoles, tout ça.
15: Ça m'embête de le dire, mais je pense que les cantines scolaires, c'est impressionnant, mine de rien. Il y a beaucoup d'élèves qui se servent et qui ne mangent pas ce qu'ils ont dans leur assiette, alors que les personnels de cantine font ce qu'ils peuvent pour composer les meilleurs menus possibles. À la maison, je pense que ce qui en gaspillage alimentaire passe, c'est tous les produits qui peuvent se périmer assez vite et auxquels les gens font pas forcément attention et qui vont rester dans le frigo pendant 3 semaines. Moi, je pense que ça reste comme ça, cette logique de collectivité, elle doit faire que, mine de rien, la masse de personnes à traiter entraîne forcément du gaspillage derrière qu'on aimerait éviter.
18: Dans les pays développés,
17: quels sont les lieux où on gaspille le plus de nourriture?
16: Je pense en ville. En ville, il y a beaucoup de passages de personnes et il n'y a pas assez de poubelles, je trouve. C'est pour ça.
14: À la cantine?
12: À présent, on écoute l'interview de Madame Karpoff, la gestionnaire du collège.
7: Bonjour, donc je suis Alice Karpoff, la gestionnaire du collège Mitterrand à Arras.
12: D'après vous, combien de quantités d'aliments sont gaspillées en moyenne par an en France?
7: Nous, on a des études qui sont menées par le département du Pas-de-Calais. Donc on sait à peu près combien de déchets sont gaspillés, on va dire, dans les cantines du département.
12: D'après vous, que peut-on faire pour moins gaspiller?
7: Eh ben déjà, alors moi je parle au niveau de la restauration collective, on peut demander aux élèves, alors nous on a mis en place des affiches, petite faim, grande faim, comme ça on pouvait demander aux élèves en fait ce qu'ils voulaient exactement dans l'assiette, puisque ça sert à rien de mettre trop dans l'assiette si l'élève n'a pas très faim, ça évite déjà d'avoir des déchets au self.
12: Comment savez-vous combien de plats cuisinés environ pour pas avoir moins de nourriture ou beaucoup ou plus?
7: Alors en fait, en début d'année, on recense les élèves qui mangent à la cantine, donc on a notre nombre de demi-pensionnaires. On a quelques externes par jour, mais c'est à la marge, hein. On a toujours à peu près, on va dire, 5-6 externes. Donc on connaît notre effectif. Après, s'il y a des absents, la vie scolaire nous informe le matin, donc on connaît à peu près l'effectif des élèves qu'on va avoir. Et donc les commandes sont passées à partir du nombre d'élèves qui sont inscrits à la demi-pension.
12: Savez-vous que chaque année, ce sont près de 10 millions de tonnes d'aliments qui sont jetés en France, soit 142 kilos par personne? Au niveau européen, le gaspillage alimentaire représente plus de 100 millions de tonnes de nourriture. D'après le journal Le Figaro, la distribution produirait plus de 562 millions de tonnes, soit 9,1 kg par habitant et par an. Retournons à ce que nous avons entendu dans le micro-trottoir. Une personne interrogée a dit que ce sont les classes populaires qui gaspillent le plus. Je ne suis pas de son avis. Je pense que certaines personnes aisées gaspillent plus sans compter. Ils mangent autant qu'ils veulent et tout ce qui reste est jeté. Car certaines personnes aisées n'ont pas la valeur de la nourriture. Ils dépensent sans compter. Donc à mes yeux, ce ne sont pas les personnes les plus démunies qui gaspillent le plus. Elles ont la valeur de l'argent, chaque euro compte. De plus, dans le micro-trottoir, on a entendu une personne dire que les personnes les plus démunies ne savent pas trier, mais je pense que ce sont les personnes plus riches qui ne savent pas trier. Souvent, les personnes aisées ont une femme de ménage. La personne interrogée semble inciter les gens à jeter dans la rue lorsqu'elle dit que tout ce qui est jeté est biodégradable. Enfin, certaines personnes s'égarent en parlant de la pollution et en disant qu'il faut mettre plus de poubelles alors que la question porte sur le gaspillage alimentaire.
2: Nous allons à présent passer à la revue de presse de Zoé, qui sera sur la déforestation dans le Pas-de-Calais.
19: Le Pas-de-Calais, plus largement la région Hauts-de-France, compte parmi les territoires les moins boisés de France. Savez-vous qu'environ 7 à 8% du territoire est couvert de forêts, contre environ 30% de moyenne en France? Les forêts sont rares, petite et très fragmentée, souvent séparée par des routes, des villes ou des terres agricoles. Vous savez que plus de 75% des forêts sont privées, ce qui influence leur gestion et leur exploitation. Dans le Pas-de-Calais, la déforestation est moins visible que dans les forêts tropicales, mais elle reste un enjeu environnemental important. Les principales causes sont les maladies des arbres, l'urbanisation, l'agriculture intensive et le changement climatique. Face à cela, des programmes de replantation et de restauration des haies cherchent aujourd'hui à préserver et développer les espaces forestiers. À présent, nous allons vérifier si vous avez bien écouté, avec un quiz. Vrai ou faux ? Le Nord Pas-de-Calais possède beaucoup de forêts. Faux. Le Nord et le Pas-de-Calais sont les départements les moins boisés de France, avec moins de 9% du territoire couvert de bois et de forêts, contre 31% de moyenne au plan national. L'environnement a été dégradé par les révolutions industrielles successives. La région Hauts-de-France est l'une des plus urbanisées du pays, juste derrière l'Île-de-France. Pourtant, avant le XXe siècle, la région était foisonnante et la vie sauvage très développée. Vrai ou faux ? Mieux vaut planter des arbres à la campagne qu'en ville. Faux. La ville est un milieu très minéral, composé de pavés et de bitume, qui sont des îlots de chaleur. Au contraire, l'arbre est un ventilateur naturel. Il crée des îlots de fraîcheur. Une surface d'un hectare d'arbres libère autant d'eau par évaporation qu'un plan d'eau de la même surface. Planter des arbres en ville permet donc de résister aux épisodes caniculaires. En été, en métropole lilloise, il peut y avoir une différence extrême de 9 degrés entre un lieu arboré et un autre sans arbre. À présent, pour aller plus loin, je vais détailler trois thématiques au sujet de la déforestation. Quelles sont les conséquences de la déforestation ? La déforestation peut provoquer la perte d'habitat pour les animaux, une diminution de la biodiversité, plus d'érosion des sols, une augmentation du CO2 dans l'atmosphère. Qui protège les forêts en France ? En France, les forêts publiques sont souvent gérées par l'Office national des forêts, qui s'occupe de leur protection et de leur gestion durable. Y a-t-il une déforestation dans le Pas-de-Calais ? Oui, mais elle est beaucoup moins importante que dans les forêts tropicales. Dans le Pas-de-Calais, la perte d'arbres peut être liée à l'urbanisation, aux infrastructures ou à l'exploitation forestière. Merci de m'avoir écouté.
2: Merci Zoé. Nous allons écouter Laure à présent, qui va nous parler de pollution avec son micro-trottoir.
20: Bonjour à toutes et à tous. Alors dans cette chronique, on va s'intéresser à la pollution en général. Pour cela, je suis allée à la rencontre d'élèves et d'adultes du collège François Mitterrand d'Arras pour leur poser quelques questions. On les écoute. Tout d'abord, quand on vous dit pollution, qu'est-ce qui vous vient à l'esprit ?
21: Les déchets dans la rue ?
22: Déchets non triés ou jetés à la mer ou par terre. Et pollution aussi due aux voitures.
23: Pollution, santé, surtout la santé. Ouais.
20: Quand on vous dit pollution, qu'est-ce qui vous vient à l'esprit ?
21: Les déchets dans la rue ?
24: Juste la pollution des voitures, les pots d'échappement et voilà.
25: Bah, les déchets sur la terre.
26: La mer qui est polluée et les trottoirs qui sont envahis.
27: Un peu beaucoup de déchets sur la planète. Y en a beaucoup trop, je trouve, et surtout dans notre école. Il y en a plein par terre.
28: Et moi, c'est que y a beaucoup de déchets dans l'herbe, dans les forêts, et par terre et dans la mer.
20: Quand on vous dit pollution, qu'est-ce qui vous vient à l'esprit ?
29: Les déchets, dans la rue, dans le monde.
20: Quels sont les impacts sur la biodiversité ?
21: Les morts des animaux, ça pollue la terre.
22: Le fait qu'il y ait des disparitions d'espèces, le réchauffement climatique, pardon. Et puis voilà, que nos conditions de vie sont moins bonnes qu'avant.
20: Quels sont les impacts sur la biodiversité ?
21: Je pense que l'impact sur la biodiversité, c'est que
29: y a moins d'animaux maintenant, parce qu'à cause des déchets, bah, la biodiversité se dégrade.
24: Par exemple, il y a un élève qui est venu me voir pour qui s'est fait piquer par une abeille, et ça peut les tuer, les abeilles, la pollution. Voilà, et on en a besoin. On en a besoin pour la pollinisation, pour qu'on ait encore à manger, des fruits, les légumes, tout ça, c'est grâce à elle.
25: Ça pollue la planète, et du coup, bah, la terre est moins cultivée.
27: Ça peut, comment les animaux ils peuvent mourir et étouffés par le plastique. Bah, on n'aura plus beaucoup de fruits, donc plus beaucoup de nourriture pour manger. Donc on pourra tous mourir.
28: Bah, déjà les animaux dans la mer et le réchauffement climatique.
20: Quels sont les impacts sur la biodiversité ?
29: Par rapport à l'atmosphère, ça empêche un peu de respirer par rapport à ça. Et puis voilà.
20: Et dernière question, qu'est-ce qu'on peut faire d'après vous pour réduire cette pollution, voire l'arrêter ?
29: Mettre des panneaux.

0: Peut-être diminuer aussi les transports aussi, faire plus de vélo ou autre. Après, tout dépend où on habite, bien sûr.
1: Qu'est-ce qu'on peut faire, d'après vous, pour réduire cette pollution, voire l'arrêter ?
2: Mettre des panneaux dans les rues, dans les villes, pour signaliser qu'il ne faut pas jeter les déchets, pour réduire ça.
3: Le covoiturage, déjà, c'est une bonne solution. Tout ce qui est... le covoiturage pour les gens qui travaillent, c'est bien. Si on peut, évidemment, le vélo, les trottinettes électriques, les pieds aussi, on a des pieds, on peut marcher.
4: Bah, jeter moins de déchets par terre et créer plus de poubelles, peut-être.
5: Recycler tout ce qui est plastique ou fer et éviter de les jeter par terre et les jeter dans les poubelles.
6: On peut faire quelques fois, par exemple, le dimanche sur deux, un dimanche sur deux, on peut faire le tour de la ville ou enfin un petit tour pour ramasser quelques déchets.
7: Et on peut déjà tout le monde jeter tous ces papiers dans les poubelles et que même si c'est pas les personnes qui les ont jetés par terre, ramasser les déchets qu'on trouve.
8: Arrêter de jeter ces déchets par terre. Faire plus de choses électriques.
1: Mais finalement, c'est quoi la pollution ? Je vais tenter de vous éclairer sur le sujet. Il faut savoir qu'il existe plusieurs sortes de pollution et qu'elle est liée aux activités humaines. Tout d'abord, il y a la pollution de l'air et elle est due à des phénomènes naturels, mais aussi aux gaz rejetés dans l'air à cause des industries, des transports par exemple. Là, la pollution de l'air peut avoir des conséquences graves sur notre santé. Ensuite, il y a la pollution de l'eau, dans les rivières, les mers, les océans ou même les eaux souterraines. On retrouve des déchets domestiques, des produits chimiques. Il y a aussi la pollution des sols et des sous-sols. Quand des déchets et des produits chimiques sont rejetés dans la nature, ils finissent par polluer les sous-sols lorsqu'il se met à pleuvoir. Et enfin, la pollution chimique et radioactive, qui est due aux activités industrielles et médicales, par exemple avec les pesticides, les détergents. Si on veut définir clairement la pollution, il faut retenir deux points. La pollution, c'est une dégradation de l'environnement à cause de substances chimiques, de déchets industriels, etc. La pollution qui dégrade l'air, l'eau, les sols et notre santé a forcément un impact sur l'environnement. Nous avons donc posé la question aux élèves et adultes. D'après vous, quels sont les impacts de la pollution sur la biodiversité ? Dans plusieurs réponses de ce micro-trottoir, nous entendons que les déchets ont un impact sur les abeilles, les animaux marins et les animaux en forêt. Et oui, les abeilles sont directement concernées. Et je vais vous expliquer pourquoi. Les abeilles jouent un rôle fondamental dans la biodiversité. Leur impact sur la santé humaine, la pollinisation des plantes et la préservation de la biodiversité est immense. Il est essentiel de protéger les abeilles pour maintenir notre bien-être et nos approvisionnements alimentaires. On constate une surmortalité des colonies d'abeilles due aux prédateurs à l'approvisionnement des sources d'alimentation, c'est-à-dire d'un pollen de qualité, l'exposition aux produits chimiques. La série zootopique créée par l'ANSES, Agence nationale de sécurité sanitaire, est composée de 5 épisodes. Elle imagine le futur sans abeilles. Et cela nous fait prendre conscience que la disparition des abeilles serait une catastrophe. Il faut donc que chacun agisse pour sauver notre biodiversité et réduire la pollution. Mais comment ? Pour y répondre, nous avons posé la question autour de nous. Qu'est-ce qu'on peut faire d'après vous pour réduire cette pollution, voire l'arrêter ? On pourrait trouver des moyens de transport plus collectifs, moins polluants, par exemple le covoiturage, les bus, les trottinettes électriques. On pourrait aussi protéger les abeilles et d'autres animaux. Voilà pour les réponses. Merci de m'avoir écouté sur WRS62 et à très bientôt pour une nouvelle émission et des conseils pour prendre soin de notre planète, de nous-mêmes et de générations du futur.

0: solution, Laure.
1: Pour rester dans le thème, nous allons passer à ma chronique qui, cette fois, portera sur la pollution marine. Je vais vous proposer une petite chronique sur la pollution marine. L'eau des océans couvre plus de 70% de la Terre et ce n'est qu'au cours des dernières décennies que nous avons commencé à comprendre l'impact de l'activité humaine sur l'habitat aquatique. 85% des déchets marins sont plastiques. Chaque année, entre 19 et 23 millions de tonnes de plastique finissent dans les océans. C'est énorme! Le déversement d'hydrocarbures et les déchets industriels endommagent les zones de reproduction des animaux marins, les récifs coralliens et les fonds marins, réduisant ainsi les cachettes disponibles pour les proies et les rendant plus faciles d'accès pour les prédateurs. Tous les bateaux qui passent, les filets de pêche, les déchets alimentaires, ce que les gens jettent et le plastique polluent énormément la mer. Les plages du Nord et du Pas-de-Calais sont parmi les moins bien notées de France. Selon une étude publiée par l'association Eau et Rivières de Bretagne, 83 plages en France sont classées à éviter et au total, 19 d'entre elles se trouvent dans le Nord-Pas-de-Calais. Ces zones sont très industrielles, avec beaucoup de passages de bateaux polluants, ce qui contribue à la pollution de l'eau. Par exemple, les plages de Dunkerque, Bray-Dunes, Boulogne-sur-Mer, mais aussi celles du Touquet. Parmi les espèces que l'on retrouve sur les plages, il y a les étoiles de mer. Elles disparaissent peu à peu. À cause du vent fort, certaines étoiles de mer, surtout en période de reproduction, se décollent de leurs parois et soit s'échouent, soit se font emporter par le courant, tout droit direction des filets de pêche ou pour se faire happer dans un amas de déchets. Pour m'aider à créer cette chronique, je me suis appuyée sur les sites suivants. National Geographic, unric.org, France Bleu Nord. Merci beaucoup de m'avoir écouté et j'espère que je vous aurai appris certaines choses et que je vous aurai quelque peu sensibilisé. C'est à présent à Lola de nous présenter une interview sur les réchauffements climatiques.
2: Bonjour.
3: Bonjour.
2: Pouvez-vous vous présenter et présenter l'association ?
3: Alors, l'association, c'est le collectif Arajoie pour le climat et moi, je m'appelle Denis Bonnel.
2: Savez-vous ce qu'est du gaz à effet de serre ?
3: Alors, les gaz à effet de serre, c'est des gaz invisibles qui sont une sorte de pollution, mais pas une pollution qu'on respire ou qui va donner des maladies. Quand on parlait de peau d'échappement, il y a effectivement des particules fines qui sont très mauvaises pour la santé, mais il y a aussi, alors quelqu'un a parlé tout à l'heure dans le micro-trottoir, de CO2. Donc CO2, c'est dioxyde de carbone. C'est un gaz vraiment invisible qui ne fait pas beaucoup de dégâts juste à l'endroit, mais qui se mélange dans toute la Terre. Et au total, ça empêche la chaleur qui entre dans la Terre de repartir vers l'espace et ça fait que la température de la Terre augmente. Et donc ça, le CO2 que nous, on a avec nos pots d'échappement va réchauffer toute la Terre et le CO2 des pots d'échappement des États-Unis ou de la Chine va aussi réchauffer toute la Terre. C'est pour ça qu'il faut se mettre d'accord à tous les pays du monde pour essayer de le réduire.
2: Quel est le lien entre gaz à effet de serre et le réchauffement climatique ?
3: Alors, c'est un peu comme un gros pullover. Le CO2, quand il y a de la chaleur qui essaye de sortir de la Terre, toute la chaleur qui est venue du Soleil, qui ne peut pas s'accumuler, il faut bien qu'elle reparte, eh bien, il est arrêté par le CO2, comme la chaleur de notre corps est arrêtée par un pullover si on a trop chaud. Et donc, c'est ça le rapport. Il y a effectivement accumulation donc de ce gaz à effet de serre, le CO2, qui vient de chaque fois qu'on brûle du pétrole, de l'essence, du charbon, du gaz. Il y en a aussi quelques autres qui viennent aussi de l'agriculture.
2: Et qu'est-ce que le gaz à effet de serre fait à notre planète ?
3: On vient de le voir, le réchauffe. Et surtout, le problème avec les gaz à effet de serre, c'est qu'ils restent très longtemps. Donc, un gaz à effet de serre qu'on émet en ce moment, il va rester peut-être 100 ans. Alors, il y a un autre gaz à effet de serre, c'est la vapeur d'eau, mais lui, c'est pas grave, parce que très rapidement, la vapeur d'eau, quand il y en a trop, ça devient des nuages, ça devient de la pluie, donc c'est pas un gaz à effet de serre important. Par contre, tous les autres qui proviennent de tout ce qu'on fait brûler, qui sont des énergies fossiles qui viennent de sous la Terre, ceux-là, ils vont rester très très longtemps.
2: Quelles activités humaines sont les principales sources de gaz à effet de serre ?
3: Alors, il y a d'une part l'agriculture, effectivement, avec des gaz à effet de serre un peu spéciaux, qui sont le méthane, qui vient de la culture du riz ou de l'élevage des vaches, et un autre qui est un oxyde d'azote. Par contre, tous les autres, ils viennent tous du charbon, du pétrole et du gaz. Alors ensuite, une partie, on l'a entendu dans le micro-trottoir, les gens ont bien conscience qu'il y a un problème avec les transports, qu'il faut éviter de prendre l'avion, éviter de prendre sa voiture, plutôt prendre les transports en commun. Il y a quelqu'un qui a dit qu'il faut passer à l'électrique. Donc par exemple, avoir une voiture électrique, ça améliore aussi. Et puis, il y a quelque chose dont personne n'a parlé, c'est le chauffage. Donc le chauffage, autrefois dans la région, beaucoup de gens se chauffaient au charbon, c'était très polluant et ça émettait beaucoup de CO2. Ensuite, on est passé pas mal au gaz et au fioul. Ça émet un peu moins de CO2, mais ça en émet encore beaucoup trop. Donc soit il faut très bien isoler les maisons, donc que la chaleur elle reste bien dans les maisons et que les chaudières elles aient pas besoin de trop fonctionner, ou bien on peut complètement changer de chaudière. Maintenant, il y a des chaudières qui s'appellent des pompes à chaleur qui fonctionnent à l'électricité. Et c'est mieux, ça émet pas trop de gaz à effet de serre.
2: Est-ce que le réchauffement climatique est bon pour notre planète ?
3: Alors, il y a des gens qui disent, quand ils habitent dans des pays très froids, que c'est mieux que d'avoir moins froid. Mais au total, c'est quand même très mauvais, parce qu'il y a des pays où on a vraiment déjà très chaud et ça devient de plus en plus invivable. Il y a des pays près de l'équateur où... ça risque d'être invivable un mois par an, alors que pour l'instant, c'est invivable quelques jours par an. Et puis ensuite, il y a des gens qui disent que plus de CO2 dans l'atmosphère, c'est bon parce que ça aide les plantes à pousser. Alors, c'est un petit avantage, mais les inconvénients sont beaucoup plus gros. Par exemple, pour tout ce qui est des pluies, à cause du réchauffement climatique, il y aura toujours autant de pluie, mais il y aura des sécheresses beaucoup plus grosses et aussi des inondations beaucoup plus grosses. Donc il ne faut pas dire que ça ne change rien parce qu'il y aura autant de pluie, mais vu qu'elle sera à des moments très mauvais, eh ben, c'est quand même une mauvaise chose.
2: Que peut-on faire pour éviter ça ?
3: Donc tout à l'heure dans le micro-trottoir, ben, les gens l'ont dit, faire attention pour les transports, donc faire du covoiturage, prendre les transports en commun, ou essayer d'avoir une voiture électrique, mais ça coûte cher. On peut aussi demander au gouvernement, quand il y a des élections, donc voter pour ceux qui proposent les choses les plus utiles. Par exemple, quand il s'agit pour les maisons de mettre des isolants pour pas gaspiller la chaleur de la maison, ça coûte cher, mais le gouvernement peut aider en donnant de l'argent à ceux qui le font. Et donc ça, c'est un grand choix. Soit on le fait, soit on le fait pas, qui va se décider quand il y a des élections. Voilà. Et également, on peut... se mettre à plusieurs à réfléchir. Donc nous, notre association que je représente ici s'appelle bien un collectif, ça veut dire qu'on s'est mis à plusieurs à essayer de bien s'informer sur le réchauffement climatique et ensuite agir en faisant parler de nous. Donc à une époque, on faisait beaucoup de marches pour le climat. Là, récemment, on a demandé à toutes les listes qui se présentaient aux élections municipales à Arras et dans quelques grosses communes autour de réfléchir et de prendre des engagements pour améliorer les choses pour ce qui est du pouvoir des maires et des conseils municipaux. Voilà, donc tout ça, si on reste dans son coin, on a l'impression de ne pas pouvoir faire grand-chose, mais si on est à plusieurs, on peut quand même avoir un impact.
2: On sait que le climat a toujours varié. Qu'est-ce qui distingue le réchauffement climatique actuel de sa variabilité naturelle ?
3: Alors, la variabilité naturelle... quand on a l'impression, quand on regarde comment les pierres, les fossiles ont enregistré les variations du climat, on a l'impression que ça a varié assez rapidement. Mais en réalité, il fallait plus de 1000 ans ou 10 000 ans pour qu'on passe d'un climat un peu plus froid à un climat un peu plus chaud. En ce moment, tous les 10 ans, ça change. Donc c'est vraiment beaucoup plus rapide. Et il y a une autre différence, c'est que habituellement, il y avait une alternance entre des moments relativement tièdes et des glaciations. Donc ça passait d'une époque glaciaire, une époque non glaciaire, puis ça redevenait une époque glaciaire, et ça alternait très régulièrement. Or, aujourd'hui, c'est complètement différent. On est parti d'un moment qui était déjà assez tiède, et on devient d'un seul coup beaucoup plus chaud. Donc ça n'a strictement rien à voir avec la variabilité naturelle.
2: La Californie a toujours été la proie de grands incendies dévastateurs. Pourquoi fait-on aujourd'hui le lien avec le réchauffement climatique ?
3: Alors, dans les États-Unis, ils ont des forêts où il n'y a pas beaucoup de monde qui habite. Donc, dans les montagnes rocheuses près de la Californie, effectivement, quand il y a un grand incendie qui est déclenché par la foudre, par exemple, eh bien, ils se déplacent sur des grandes distances. Et comme il n'y a pas beaucoup de villes, il n'y a pas beaucoup de pompiers, donc il n'y a rien pour l'arrêter. Maintenant, il y a des différences. Même près des villes, les gens n'arrivent plus à arrêter les incendies parce que la végétation est complètement desséchée à cause des grosses sécheresses. Et une autre différence, c'est que ça se produit donc près des villes où normalement les pompiers étaient capables de les arrêter. Maintenant, ils n'y arrivent plus.
2: Est-ce que les catastrophes naturelles telles que les incendies, les inondations et les sécheresses ont un lien avec le réchauffement climatique ?
3: Alors, la plupart sont de plus en plus graves à cause du réchauffement climatique. Donc, par exemple, l'exemple que je donnais tout à l'heure de la pluie, autrefois, elle tombait régulièrement tout au long de l'année. Maintenant, il y a autant de pluie, mais à certains moments, il n'y en a pas pendant très longtemps. C'est une grosse sécheresse. À d'autres moments, il y en a trop d'un seul coup. Donc, tout ça, c'est de plus en plus grave. Il y a quelques catastrophes qui, pour des raisons très compliquées, ne s'aggravent pas. Par exemple, les ouragans. On pense que les ouragans ne seront pas beaucoup plus violent à l'avenir pour des raisons très spéciales, mais la plupart des phénomènes sont de plus en plus graves. Alors, il y en a qui sont effectivement sous forme de catastrophes à un moment donné, il y en a au contraire qui avancent très lentement, mais ça sera très difficile de revenir en arrière. Par exemple, il y a la fonte des glaciers et le réchauffement de l'eau des mers qui fait tout ça que le niveau de l'océan monte. Or, il y a énormément de gens qui habitent dans des endroits juste au niveau de la mer, les grands deltas du Nil, du Bangladesh, etc. Ces gens-là risquent de perdre de manière complètement irréversible, définitive, leur terre. Il suffit que le niveau de l'océan monte d'un mètre, ce qui arrivera sans doute dans 50 ans, et ça fera un très grand nombre de terres agricoles qui seront définitivement perdues. Donc il ne faut pas penser une catastrophe, c'est quelque chose de brusque et de violent d'un seul coup. Il y a aussi des catastrophes très lentes, mais qui sont très graves.
2: Est-ce que le réchauffement climatique a un impact sur les végétaux ?
3: Alors oui, tout d'abord parce que les sécheresses sont vraiment très nocifs pour les végétaux qui ensuite deviennent desséchés, ils meurent et ils peuvent en plus se mettre à brûler encore plus facilement, donc ça on en a déjà parlé. Les végétaux ont un gros problème, c'est qu'ils ne peuvent pas se déplacer. C'est ce qui différencie principalement les animaux et les végétaux. Donc on peut dire que si le climat varie, il y a un certain nombre d'animaux qui pourront se déplacer, aller plus vers le nord où il fait plus frais ou aller plus haut en montagne où il fait plus frais. Un arbre, une fois qu'il est planté, au bout de 100 ans, il sera toujours au même endroit parce qu'il ne peut pas se déplacer. Et donc, les arbres et les forêts sont des très fortes victimes. De la même manière, en France, on est assez fiers parce qu'on a du bon vin. Le bon vin, c'est des vignes bien déterminées qui poussent à un endroit bien déterminé. Et ben, les viticulteurs, ils s'inquiètent parce que normalement, il faudrait qu'ils se déplacent de 200 km vers le nord, mais ils ne peuvent pas aller installer leur vigne 200 km plus haut et toujours dire c'est du super bon vin français, donc ils ont un gros problème. Donc il y a beaucoup de problèmes. Les forêts, c'est pas seulement les sécheresses et les incendies, c'est aussi que, à cause du réchauffement climatique, il y a des insectes qui, eux, sont des animaux, donc peuvent se déplacer. Il y a des insectes qui viennent du sud, qui vont vers le nord et qui vont se mettre à manger des arbres et à les tuer. Justement, des arbres qui sont pas habitués à ces insectes-là et qui savent pas se défendre.
2: Par rapport à tout ce qu'on vient de dire, quelles sont les actions que met en place votre association ?
3: Alors nous, on essaye effectivement de convaincre les hommes et les femmes politiques ou ceux qui se présentent aux élections, donc par des sortes de manifestations, c'était les marches pour le climat. On essaye de réfléchir et on s'exprime dans les médias, comme votre web radio, qui est un excellent média. On espère qu'on va toucher les jeunes parce que le climat, c'est vraiment un problème dont les jeunes vont souffrir. Vous avez encore 70 ou 80 ans à vivre devant vous. Il ne faudrait pas que ça s'aggrave de plus en plus pendant toute cette période.
2: Avez-vous quelque chose à ajouter ?
3: Non, merci beaucoup. Merci pour cette sympathique interview.
2: Merci pour vos réponses qui nous ont éclairées et pour votre présence.
3: De rien.
1: Merci Lola. Nous allons maintenant s'informer sur pourquoi quand on utilise une IA quelconque, nous gaspillons de l'eau avec Elsa et son interview.
0: Bonjour. Bonjour, merci à vous d'être venu jusqu'au collège pour répondre à mes questions. Pouvez-vous vous présenter ? Quelle est votre fonction dans Eau Secours ?
4: Bonjour, je suis Annie et je suis membre d'Eau Secours 62. Ma fonction, on travaille ensemble. On n'a pas de rôle particulier. On est ce qu'on appelle un collège. Donc, c'est une action collective. Et on s'enrichit les uns des autres. Et on diffuse ce qu'on essaye de comprendre. Et on cherche à trouver des solutions.
5: Je poursuis rapidement. Donc, l'association Eau Secours 62, comme son nom l'indique, c'est une association qui est départementale. Donc on a une équipe sur l'Arageois, par exemple, avec Annie qui vient de parler. Et puis on a d'autres équipes dans le département. Ah, mon prénom, c'est Jean-Michel.
0: Pouvez-vous parler de Eau Secours ?
5: Bon, alors, je commence et puis Annie complétera. Alors, Eau Secours, c'est d'abord, comme disait Annie tout à l'heure, on essaye de s'informer au maximum sur tous les sujets qui ont trait à l'eau. Et il y en a beaucoup. Il y a beaucoup de sujets qui concernent l'eau. Donc on essaye de s'informer. On essaye aussi de participer. Et on participe notamment aux réunions qui ont lieu concernant l'eau d'alimentation, donc la distribution de l'eau. Les pollutions, etc. Et on essaye aussi de participer à ce qu'on appelle le grand cycle de l'eau. Grand cycle de l'eau, vous le savez, c'est vous avez le schéma sous les yeux là. C'est l'eau qui s'évapore, la fabrication de nuages, et puis il pleut, et puis ça ruisselle, et puis ça retourne dans la nappe phréatique ou bien ça retourne dans la rivière. Grand cycle de l'eau. Donc chez nous, le grand cycle de l'eau concerne un bassin versant. Alors notre bassin versant concerne plusieurs rivières. Alors un bassin versant, c'est une rivière principale avec plusieurs rivières qui viennent s'ajouter. Donc chez nous, c'est la partie amont de la Scarpe que vous connaissez, plus deux rivières, le Gy et puis le Crinchon. Donc on trace un trait de crayon autour de tout ça sur une carte et on a un bassin versant. Ça veut dire qu'une goutte d'eau qui tombe à l'intérieur se retrouve dans la rivière principale, avec toutes les conséquences. Ou bien alors cette goutte d'eau peut aussi se retrouver dans la nappe phréatique qui se trouve juste en dessous. Donc on essaye aussi de participer à ces réunions, puisqu'il y a des gens qui s'intéressent à tout ça, qui s'occupent de tout ça et qui prennent des dispositions.
4: Donc Jean-Michel parlait du cycle de l'eau. Moi, je parlais du petit cycle de l'eau, c'est-à-dire de ce qui est de notre usage. Voilà. Donc c'est la production et la distribution et l'assainissement. Donc ça nous concerne tout le monde. Ça nous concerne personnellement, je veux dire localement. Et là, il y a des choses qu'on peut faire, on peut agir.
5: Je termine simplement en un mot ou deux, quoi. Le rôle de l'équipe de notre association, c'est donc s'informer au maximum. Et s'informer, ça veut dire aussi essayer de passer l'information, évidemment, à un maximum de personnes. Donc s'informer, participer. Et notre troisième rôle, je crois, pour certains d'entre nous, c'est un rôle, j'allais dire, de militantisme. Militantisme, ça veut dire qu'on pousse, à un autre mode de fonctionnement. Par exemple, au niveau du petit cycle de l'eau, comme le dit Annie, c'est-à-dire l'eau d'alimentation, l'assainissement, l'eau du robinet. On souhaiterait qu'il y ait une possibilité de gestion qui soit faite par des représentants des usagers. Plutôt que de laisser la gestion à une grosse entreprise qui agit un petit peu loin de nous. On milite également, par exemple, pour un autre type d'agriculture, puisqu'on sait que, et vous le savez sans doute, vous savez que l'eau du robinet, elle est polluée par les industriels, polluée notamment aussi par les pesticides, les nitrates, qui sont utilisés en agriculture. Et donc on pourrait faire autrement en agriculture, donc on milite aussi pour ça. Voilà nos différents rôles.
2: Mais du coup, certaines personnes boivent l'eau du robinet. Quelles sont les conséquences si on boit à long terme ?
5: Ah, donc là, on rentre dans un peu plus de détails, oui. Bon, donc on s'intéresse bien sûr à l'eau du robinet. Alors, quelles sont les conséquences à long terme? Bon, on sait que l'eau, notre eau, elle est un peu partout, plus ou moins polluée. Hein, mais bon, au niveau européen, puis au niveau national, on a établi des normes, un seuil des seuils de potabilité. Hein, et l'eau que l'on retrouve au robinet est toujours une eau qui correspond aux normes fixées au niveau européen et national. Hein. Maintenant, c'est une très bonne question que vous posez là. Hein, il y a d'abord les polluants qui se dégradent plus ou moins dans la terre, des polluants chimiques, hein, comme des pesticides qui se dégradent plus ou moins dans la terre, hein, et qui donnent des composantes qu'on ne connaît pas, dont on ne connaît pas toujours les effets. On parle de métabolites, hein, qui viennent des pesticides, par exemple. Et on ne peut pas dire, je pense, hein, on ne peut pas dire quelles seront les incidences d'une ingestion de cette eau sur le long terme. On ne fait pas non plus d'études concernant l'addition de toutes ces substances qui, une par une, sont dans les normes, donc ne sont pas nocives, hein, mais additionnées les unes avec les autres, on ne sait pas ce que ça pourrait donner sur la santé au long terme. Ce qui fait que, je ne pense pas qu'on puisse vraiment répondre à cette question-là. Le tout, c'est, de prévenir justement les pollutions. Donc c'est là que l'on essaye c'est à ça qu'on essaye de s'intéresser. Hein. Prévenir les pollutions, ça veut dire essayer de polluer le moins possible, hein, en amont.
4: Oui, je pense que votre inquiétude, c'est de savoir si on peut boire sans danger l'eau du robinet. Je peux dire que pour vous rassurer, vous pouvez boire de l'eau du robinet. Parce que s'il n'y a pas de solution, si vous voulez boire autre chose que de l'eau du robinet, c'est de l'eau en bouteille. Mais là, vous retrouvez une autre pollution, celle de la production qui est loin de nous, qu'il faut transporter dans des bouteilles en plastique, qui vont elles-mêmes polluer. Même l'eau qui est à l'intérieur de la bouteille, elle n'est pas garantie 100%, parce que le plastique migre dans l'eau, et quand vous buvez aussi. Alors, à choisir, je pense que vous pouvez être rassuré. Vous prenez de l'eau de robinet, et peut-être quelquefois, elle a un petit goût, vous la mettez dans une carafe, vous laissez reposer, parce que ce goût vient du chlore, qu'on met un peu de chlore pour... il pourrait y avoir des bactéries, quelques bactéries, ça annule l'effet des bactéries. C'est ça, quand le chlore après s'évapore, le goût disparaît. Et dans une bouteille, vous mettez ça dans une bouteille en verre que vous maintenez au réfrigérateur. Et une bouteille, quand elle est remplie, elle doit être vidée sur la journée.
0: Depuis combien de temps au secours existe ? Quand a-t-elle été créée ? Par qui ?
5: Bon, l'association a été créée par un groupe de personnes qui, il y a une bonne quinzaine d'années, hein, c'était je crois en 2009, donc là un peu plus. L'association a été créée par un groupe de personnes qui se disaient que l'eau, c'est un des aspects primordiaux, hein, de nos, est une question primordiale, hein, par rapport à nous, à la vie sur Terre, etc. Hein. Encore une fois, la question de l'eau touche énormément de domaines. Hein. On a parlé de l'agriculture, l'industrie, etc. Hein, on n'a pas parlé aussi... on a parlé brièvement tout à l'heure, comme disait Denis, le grand cycle de l'eau est perturbé aussi par le réchauffement climatique, on l'a dit tout à l'heure. Hein. des grosses précipitations et avec des périodes de sécheresse, le grand cycle de l'eau qui est complètement qui est perturbé, et donc aussi des pluies qui vont abandonner certaines régions et que l'on retrouvera dans d'autres secteurs. C'est aussi donc la question de l'eau, c'est aussi les déplacements de population, hein, qui doivent migrer à cause de du manque de l'eau, hein. Et puis donc je vois qu'ici il y a beaucoup de filles, hein, et donc il y a le dernier rapport de l'ONU. Une communication de l'ONU à propos de la Journée mondiale de l'eau, qui était le 22 mars, hein, et qui dit que la question de l'eau, la question mondiale de l'eau, c'est d'abord une question de femmes, hein, parce que dans beaucoup de pays du Sud, ben, ce sont les femmes et les filles qui sont obligées de se déplacer avec des bidons pour aller chercher de l'eau qui manque dans tel secteur, et qui vont très très loin chercher de l'eau. Hein, et donc en général, ce sont les filles et les femmes qui font ça. Ce sont les filles et les femmes qui aussi... s'occupe des personnes malades, parce que des eaux sont polluées, des eaux sur place sont polluées. Donc voilà, et donc le rapport de l'ONU disait donc que la communication de l'ONU disait que la question de l'eau dans le monde, c'est une question de femmes.
0: Quelles sont ses missions ?
5: Donc je reprends simplement, je crois que ça peut bien résumer ce que l'on fait. Donc information. Information pour nous, et information qu'on essaye de divulguer. De participation, donc on participe aux travaux, on essaye de participer aux travaux de groupe qui concernent soit le petit cycle, soit le grand cycle de l'eau. Et trois, un rôle militant pour, disons, un peu plus de transparence dans la gestion, pour un autre type d'agriculture, par exemple, pour des préventions qui se fassent à l'amont, hein, plutôt que par des traitements curatifs. Donc voilà.
4: Oui, parce que, vous voyez, quelque chose qu'on a découvert et puis qu'on a pris conscience il n'y a pas tellement longtemps, vous voyez, au bout de quelques temps, on pensait savoir, mais on ne sait pas tout, et c'est bien. Et donc, voilà, ben, l'eau, on s'est découvert que, moi j'ai découvert que l'eau, elle existait sous forme, différentes formes, ça c'est sûr, en vapeur, en glace, en eau liquide, ça c'est ce qu'on appelle l'eau bleue. Et puis, il y a aussi une autre eau qu'on appelle l'eau verte. Eh bien, où se trouve-t-elle, cette eau ? Eh bien, dans les végétaux. Et cette eau, elle est nécessaire parce qu'elle crée un autre cycle aussi. Et elle ramène encore de l'eau et elle la maintient dans des endroits où elle n'existe pas. Si nous plantons des arbres, si nous végétalisons, eh bien nous créons de l'eau bleue, de l'eau verte. Et ça, cette eau, elle empêche justement qu'on utilise de l'eau bleue, qui protège l'environnement. Demain, on va planter une forêt, là, à 50 km d'ici, ça n'est pas loin. C'est comme si vous alliez à Lille. Eh bien, ou à Amiens, eh bien, la forêt qui est là-bas, il y aura une incidence sur l'eau qui va couler chez vous. Mais de l'eau qui sera de bon état, parce qu'elle n'aura pas beaucoup voyagé, mais dont on a besoin.
0: Quelle action menez-vous ?
5: On est ici dans un collège, donc j'allais dire que on a mis au point depuis une petite année maintenant une action auprès des scolaires. Et pour l'instant, ce sont les scolaires des écoles, donc des gens de CM1, des élèves de CM1, CM2. Hein, et donc c'est très intéressant, hein, tout comme c'est très intéressant aujourd'hui de vous rencontrer, vous. Hein. Notre action vis-à-vis des scolaires, c'est de sensibiliser sur les thèmes de l'eau. Hein, on s'est rendu compte que, par exemple, il y avait beaucoup de jeunes, d'enfants, d'écoliers, hein, qui ne connaissent pas la provenance de l'eau du robinet. Hein, donc, rien que ça, donc on en parle. Vous le savez, je suppose, hein, notre eau qui vient de la nappe phréatique, et la nappe phréatique qui peut être polluée par différents facteurs. Voilà. Et donc, on travaille, on fait des petits groupes de travail sur une ou deux journées dans des écoles pour parler, pour sensibiliser donc, sur toutes les questions de l'eau dont on parle aujourd'hui.
0: Combien de litres d'eau utilisons-nous lorsque nous faisons une recherche avec l'IA ?
5: Alors, il est difficile de répondre à cette question très précise, hein, mais vous savez, si vous posez la question, vous savez que l'intelligence artificielle utilise énormément d'eau, et j'allais dire qu'on peut commencer par le numérique. Le numérique utilise le numérique dans son ensemble utilise énormément d'eau, hein, et d'autant plus aussi par l'aboutissement actuel du numérique qui est l'intelligence artificielle.
4: Il faut se poser la question d'abord des outils qu'on utilise. Comment sont fabriqués les outils qu'on utilise ? Les ordinateurs, les smartphones, ils sont fabriqués avec des métaux spéciaux, des métaux rares qu'on ne trouve pas ici, qu'on va chercher dans des pays où on exploite les gens pour extraire ces choses-là. Et pour extraire ces métaux, on a besoin d'eau. Parce que vous savez, comme un métal, ça ne se coupe pas avec une petite cuillère, hein. Il faut de l'eau pour faire passer la scie, pour que ça ne chauffe pas. Donc il faut énormément d'eau. Et puis, cette eau-là, quand elle a servi, elle est polluée. Elle est polluée et en plus, on se retrouve souvent dans des régions où les gens ont besoin d'eau pour vivre. Pour cultiver. Et puis là, c'est des pays où il pleut pas, ou très peu. Et les gens, ils sont en stress hydrique. Donc là, on utilise de l'eau. Ça, nous, on le voit pas, c'est pas sous nos yeux. Mais ce qui se passe là-bas, on en est responsable quand on utilise tout ça. Bon, ça, c'est en fabriquant ces produits. Après, tout ce qu'on fait là, ordinateur, smartphone, ça part, les messages qu'on envoie, ils vont où ? Mais ils vont dans des énormes usines qu'on appelle des data centers. C'est des endroits où on a toutes les petites fiches, nanana. Tout ce que vous dites, ça s'en va là-bas. Et puis là-bas, ces machines, elles chauffent. Bien sûr, elles utilisent de l'électricité. C'est pareil, l'électricité, comment c'est fabriqué l'électricité ? Et puis, voilà. Et puis après, quand vous réutilisez les informations, ça chauffe encore. Serait-ce que ça? Aussi, il faut parler aussi, quand on fabrique le data center, les grandes usines qui vont fabriquer ici, pas très loin d'ici, une du côté de Dunkerque et une autre du côté de Cambrai, on utilise des grands espaces qui pourraient peut-être servir à l'agriculture, à une autre agriculture. Mais non, ça va servir à ça. Vous n'êtes pas responsable de ce que les adultes décident. Mais si vous êtes alerté, soyez vigilant. Est-ce que j'ai besoin de tous ces outils ? Si j'en ai besoin, qu'est-ce que ça apporte à l'homme, à l'univers, de les utiliser avec précaution, quand c'est utile. Et puis, pour préserver la vie.
0: Est-ce qu'on pourrait manquer d'eau ?
5: On pourrait manquer d'eau. On pourrait beaucoup manquer d'eau. Comme ça vient d'être dit, l'intelligence artificielle, surtout elle, commence à consommer énormément d'eau et en consommera de plus en plus. Alors, les data centers, ce regroupement de toutes les données, hein, qui viennent de nos messages, etc., vidéo. Donc les data centers chauffent énormément. Or les data centers ne peuvent fonctionner qu'à une certaine température, hein, qui doit être en dessous de 40 degrés. Et donc les data centers chauffent énormément au-dessus de 40 degrés, il faut les refroidir et on les refroidit par des circuits d'eau. Et donc voilà, c'est de l'eau qui est utilisée en très grosse quantité, et c'est de l'eau évidemment qui est prise au détriment de nos nappes phréatiques, au détriment de nos rivières, et donc de l'eau qu'on ne pourra pas utiliser, quoi.
4: pour compléter, est-ce qu'on pourrait manquer d'eau? Je pourrais dire que non. Parce que dans l'univers, enfin, dans notre, autour de notre globe, la quantité d'eau existe toujours, sous différentes formes. Mais, quelle sera la qualité de cette eau? Et où apparaîtra-t-elle cette eau? Elle sera en trop grande quantité dans certains endroits, ou très peu ailleurs, ou pas du tout. Voilà, c'est ça le problème.
5: On aura toujours le même, à peu près le même volume d'eau, hein, mais effectivement, reste à savoir comment on va l'utiliser cette eau. Hein, si on l'utilise d'une manière fortement industrielle, comme on vient de le dire, avec l'intelligence artificielle, c'est de l'eau qui ne sera pas utilisable par les populations.
0: Eh bien, je vous remercie pour cet échange qui a été très riche et qui nous fait réfléchir sur nos usages. À très bientôt et merci pour ce que vous faites.
4: Et à vous remercier pour votre attention et votre curiosité. Ce qui nous apporte le plus, ce n'est pas nos réponses, ce sont vos questions.
5: Et puis de voir que vous êtes, de voir qu'il y a beaucoup de jeunes de votre âge qui sont intéressés par ça, c'est bien, et qui se mobilisent, oui, qui font quelque chose.
1: Merci beaucoup Elsa. Vous savez à présent pourquoi, quand on utilise une IA, nous gaspillons de l'eau. C'est super! Vous venez d'écouter Maëlys, Noémie, Zoé, Elsa, Lola, Laure et Agathe, et nous sommes tous des élèves du collège François Mitterrand à Arras. Merci d'avoir suivi, et j'espère que nous vous aurons appris des choses. Nous voudrions quand même remercier toutes les personnes ayant répondu à nos questions, comme Madame Karpoff, les élèves, les surveillants et le personnel. Il y a également Madame Lomé, Annie, Jean-Michel et Denis que nous voudrions remercier. Ce projet WRS62 est soutenu et réalisé avec Micro Rebelle et le département du Pas-de-Calais. Merci à tous et à bientôt.
6: Vous venez d'entendre une émission enregistrée dans le cadre d'un projet construit conjointement par les collèges du département du Pas-de-Calais, 11 collèges du Pas-de-Calais même, par le département du Pas-de-Calais, ainsi que par les radios associatives membres de la Fédération des radios associatives du Nord de la France, la FRANF. Donc vous venez d'entendre une émission réalisée par les collégiens et collégiennes du collège François Mitterrand à Arras. Avant de passer à une seconde émission d'un collège cette fois-ci situé à Longuenesse, on se fait une pause musicale dans cette zone d'expression populaire et on va écouter Petit Frère par le groupe IAM.

0: Vous venez d'entendre IAM et le morceau Petit Frère sur Micro Rebelle 99.6 FM. Et on reprend le cours de cette émission, de cette zone d'expression populaire, avec une émission enregistrée par des collégiens et collégiennes du collège Blaise Pascal de Longuenesse. Une émission préparée avec la radio Banquise FM, une radio située à Iceberg.
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2: Bonjour à toutes et à tous. Bienvenue sur WRS 62, la radio des collégiens du Pas-de-Calais. Au micro, l'équipe de la web radio du collège Blaise Pascal de Longuenesse.
3: Aujourd'hui, on s'attaque à un sujet qui nous concerne tous, qui remplit nos armoires mais pollue la planète, le gaspillage vestimentaire.
4: Chaque année, des tonnes de vêtements sont jetés, parfois après avoir été portés seulement quelques fois.
2: Mais au fait, c'est quoi exactement le gaspillage vestimentaire ?
3: On commence justement par une chronique pour mieux comprendre ce phénomène et l'impact de la fast fashion.
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5: Bonjour à toutes et à tous.
6: Quand on parle de gaspillage, on pense souvent à la nourriture.
5: Le pain que l'on jette, les yaourts périmés, les restes oubliés dans le frigo.
3: Mais aujourd'hui, on va parler d'un autre gaspillage que l'on oublie souvent.
6: Le gaspillage de nos vêtements. Le gaspillage vestimentaire.
5: Si l'industrie alimentaire est pointée du doigt, l'industrie de la mode est la deuxième plus polluante au monde juste après le pétrole.
4: Nos t-shirts, nos jeans, nos baskets, comme la nourriture, ils demandent de l'eau, de l'énergie et du travail pour être fabriqués. Et pourtant, ils sont parfois portés seulement quelques fois avant d'être oubliés ou jetés. Alors, pourquoi gaspille-t-on autant de nos vêtements en France ?
7: Et surtout, comment peut-on agir ? C'est ce qu'on va découvrir tout de suite dans notre chronique.
8: Pour bien comprendre le gaspillage vestimentaire, parlons chiffres. Et vous allez voir, il donne le vertige.
4: En France, chaque personne achète en moyenne 9,5 kg de vêtements et de chaussures par an, soit environ 40 pièces. Ça fait presque un nouveau vêtement chaque semaine.
8: Mais le problème, c'est que beaucoup ne sont presque jamais portés. On estime qu'un vêtement sur trois reste au fond du placard ou est très peu utilisé.
4: Résultat, chaque année, plus de 700 000 tonnes de vêtements et de textiles sont jetés en France, soit l'équivalent de 70 tours Eiffel.
9: Wow !
4: Et même quand on fait un effort, ce n'est pas toujours suffisant. Seulement, une partie des vêtements jetés est recyclée ou réutilisée.
8: Le reste peut être brûlé ou enfoui, ce qui pollue l'air, les sols et la planète.
4: Et comme pour le gaspillage alimentaire, ce gaspillage représente aussi un énorme gaspillage de ressources. Par exemple, fabriquer un seul t-shirt en coton peut nécessiter plus de 2000 litres d'eau. Et pour un jean, on grimpe à 7000 ou 10 000 litres.
8: Alors quand un vêtement est jeté après quelques utilisations, c'est toute cette eau qui est gaspillée aussi.
3: La bonne nouvelle, c'est que comme pour la nourriture,
4: on peut tous agir à notre niveau.
2: Avant d'acheter un vêtement, on peut se poser une question simple. Est-ce que je vais vraiment le porter ?
5: On peut aussi donner ou recycler. Si c'est trop petit, on donne à des associations. Si c'est troué ou immettable, on le dépose dans les bornes de collecte pour que les fibres soient réutilisées comme isolant pour les maisons ou pour fabriquer de nouveaux tissus.
8: Mais on peut également échanger, réparer ou acheter d'occasion. Les friperies, les applications de seconde main ou les bourses de vêtements entre amis. C'est stylé, unique et beaucoup moins cher.
3: Un vêtement porté plus longtemps, c'est moins de déchets et plus de respect pour la planète.
7: Alors, prêt à relever le défi et à faire le tri dans vos placards ?
4: Comme pour le gaspillage alimentaire, chaque petit geste compte. Changer nos habitudes aujourd'hui, c'est protéger demain.
2: À très bientôt sur nos ondes.
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2: Merci pour ces explications. On comprend mieux l'ampleur du problème. Et les chiffres sont impressionnants.
3: Mais est-ce qu'on a conscience de tout ça quand on fait les magasins ? On a voulu savoir ce qu'il en est dans notre collège. Micro en main, direction la cour de récréation.
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3: Bonjour, quel est ton prénom et quel âge as-tu ?
10: Bonjour, je m'appelle Elina de Cuiper, j'ai 10 ans, bientôt 11.
3: Où achètes-tu tes vêtements ?
10: J'achète mes vêtements d'occasion à Emmaüs.
3: As-tu déjà acheté des vêtements d'occasion ou de seconde main ?
10: Souvent c'est moins cher et comme maman et tout ça, ils ont plusieurs enfants, c'est plus cher à acheter et du coup ils préfèrent faire de seconde main.
3: As-tu déjà acheté un vêtement que tu n'as presque jamais porté ? Si oui, pourquoi ?
10: Oui, c'était pendant un Noël ou un anniversaire, on me l'avait pas montré avant et j'aimais pas trop, du coup je l'ai pas souvent porté.
3: Pour toi, c'est quoi le gaspillage vestimentaire ?
10: C'est qu'on achète quelque chose mais qu'on le met jamais, donc on finit par le mettre à la poubelle.
3: Acheter d'occasion sur des plateformes comme Vinted ou en friperie, est-ce que cela t'arrive ? Si oui, pourquoi ?
10: Non.
3: Si demain on ferme tous les magasins de vêtements neufs, tu fais comment pour t'habiller ?
10: Ça changerait pas beaucoup. Comme j'achète souvent des vêtements d'occasion, ça va pas me changer de grand chose.
3: À ton avis, combien de litres d'eau faut-il pour fabriquer un jean ?
10: Alors là, 1000 ?
3: Environ 7000 à 10 000 litres d'eau, soit l'équivalent de 285 douches. Bonne journée, au revoir.
6: Bonjour, quel est ton prénom et quel âge as-tu ?
9: Bonjour, je m'appelle Thiago, j'ai 11 ans.
6: Où achètes-tu tes vêtements ?
9: Je les achète dans des grandes marques comme Intersport, Nike, Adidas.
6: As-tu déjà acheté des vêtements d'occasion ou de seconde main ? Pourquoi ?
9: Non, je n'achète pas de vêtements de seconde main parce que j'aime pas quand c'est porté, quand c'est déjà porté.
6: As-tu déjà acheté un vêtement que tu n'as presque jamais porté ?
9: Non, parce que ça sert à rien d'acheter des choses, parce qu'il y a des gens dans le besoin qui en ont vraiment besoin plus que nous.
6: Pour toi, c'est quoi le gaspillage vestimentaire ?
9: Comme je viens de le dire, c'est de prendre des vêtements sans les porter.
6: Acheter d'occasion sur des plateformes comme Vinted ou en friperie, est-ce que cela t'arrive ?
9: Oui, ça m'arrive, mais j'essaie de regarder si c'est neuf. Si c'est pas neuf, je prends pas parce que j'aime pas.
6: Si demain on ferme tous les magasins de vêtements neufs, tu fais comment pour t'habiller ?
9: J'achète d'occasion et comme j'ai dit, je cherche.
6: À ton avis, combien de litres d'eau faut-il pour fabriquer un jean ?
9: 500 à 400.
6: Il fait environ 7000 à 10 000 litres, soit l'équivalent de 285 douches. Merci, bonne journée.
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7: Merci à tous ceux qui ont participé. On voit qu'il y a des habitudes très différentes et parfois des prises de conscience.
11: Quand on ne veut plus d'un vêtement, on peut le donner. On entend souvent parler de recyclage. Mais concrètement, que devient-il vraiment après la borne de collecte ?
6: Pour le découvrir, nous sommes allés en reportage chez Odoterie à Saint-Martin-et-Tatinghem, une structure locale engagée qui donne une seconde vie au textile tout en accompagnant des personnes en réinsertion.
12: Donc moi c'est Maureen, je suis conseillère en insertion socio-professionnelle chez Odoterie depuis un petit peu plus d'un an.
13: Moi je suis Aurélie, je suis conseillère en insertion professionnelle et encadrante sociale depuis 4 ans.
3: En quoi consiste votre métier ?
12: Donc notre métier consiste à aider les personnes qui ont des difficultés à trouver un emploi ou une formation. Donc on les accompagne au quotidien pour qu'elles puissent construire leur projet professionnel et reprendre confiance en elles.
14: Pourquoi avez-vous choisi de travailler dans ces structures ?
13: Parce que j'aime aider les personnes et me sentir utile.
3: Quelles sont vos missions au quotidien ?
12: Donc on peut aider les salariés à chercher un métier, à faire un CV, à trouver des formations ou encore à les préparer aux entretiens d'embauche. Le tout, c'est d'accompagner ces personnes aussi qui ont parfois eu des difficultés, donc des problématiques scolaires, personnelles ou qui sont actuellement au chômage.
3: En quoi consiste l'association Odoterie ?
13: Donc certaines personnes traversent des difficultés à certains moments de leur vie, perte d'emploi, perte d'argent, séparation, et notre association est là pour les aider à s'en sortir.
14: Comment est-elle née ?
13: L'association Odoterie a été créée en 2007 par l'association Emmaüs. Le but était d'aider les personnes en grande difficulté.
14: Comment fonctionne-t-elle ?
12: Donc l'association, elle fonctionne par 3 ateliers. Donc on va avoir un atelier sur le textile, sur le carton, le plastique et sur la couture. Donc on propose un travail aux personnes et on les accompagne sur le côté pour les aider à trouver une formation ou un emploi.
15: Combien êtes-vous de salariés chez Odoterie ? Y a-t-il des bénévoles ? Et si oui, combien ?
13: En moyenne, nous sommes 60 salariés sur site. Et oui, nous avons des bénévoles au nombre de 17.
15: Combien recevez-vous de textiles par jour ?
12: Donc on reçoit un camion par jour, entre 12 et 15 tonnes de textiles.
15: Remarquez-vous une baisse de la qualité des vêtements au fil des années avec l'essor de la fast fashion ?
13: Donc, chaque année, nous trions 3000 tonnes de textiles. Aujourd'hui, avec la fast fashion, les vêtements sont produits très vite, à très bas prix. Cela entraîne souvent une baisse et la qualité des matières. Nous constatons au quotidien que les vêtements que nous recevons sont plus fragiles, plus fins et s'abîment plus rapidement qu'avant. Le renouvellement fréquent des collections pousse à consommer davantage, mais pas forcément mieux. De plus, avec le développement des plateformes de seconde main comme Vinted, les vêtements de meilleure qualité sont souvent revendus en ligne, ce qui réduit la qualité moyenne des dons que nous recevons. Cela complique notre travail de tri et diminue la part de vêtements réellement utilisables.
14: Quel pourcentage de vêtements que vous recevez est réellement revendable en l'état ?
12: Donc en moyenne, on a 50% qui est réutilisé en seconde main.
15: Que deviennent les vêtements qui sont trop abîmés pour être portés ?
12: Donc quand ils vont être trop abîmés, ils vont être recyclés. Donc par exemple, les vieux jeans sont transformés en métis, un isolant textile. On a les vêtements en coton qui seront découpés en chiffon d'essuyage pour les garagistes. Les vieux pulls en laine qui seront eux transformés en moquettes. Et tout ce qui est textile en polyester, hein, donc par exemple le vieux t-shirt de foot, les KOE, eux vont être fondus et transformés en CSR, donc combustible solide recyclé, pour être revendus aux cimenteries.
15: Avez-vous des partenariats avec d'autres entreprises pour recycler ces matières ?
13: Oui, principalement avec le Relais et nouvellement avec La Vie est Belt, où c'est du recyclage de draps pour en faire des caleçons.
3: Faites-vous des actions ponctuelles en lien avec le gaspillage vestimentaire ?
12: Alors on propose des actions de sensibilisation, donc en proposant régulièrement des visites de sites, des actions en lien aussi avec le centre de formation là-haut, ou encore on participe à différents événements, donc par exemple Arx Expose, la fête du pain ou Popcorn.
15: Si vous aviez un conseil ou un message à donner aux gens qui veulent réduire leur consommation de textiles, ce serait lequel ?
13: Le conseil que je peux vous donner, si vous avez des vêtements que vous ne mettez plus, vous pouvez les déposer chez nous pour leur donner une seconde vie. Donc soit dans nos établissements rue de la Croix-Pèlerine à Saint-Martin-les-Tatinghem ou dans notre chiffonnerie située à Arc, rue Adrien d'Anvers. Car le textile peut avoir mille et une vies.
15: Merci beaucoup de nous avoir accordé cette interview et de nous avoir fait découvrir les coulisses de cette belle structure.
13: Merci à vous.
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1: Trier, donner, recycler, ce sont déjà des très bons réflexes. Mais attention, ce n'est pas qu'un geste écologique. C'est aussi un vrai défi au quotidien.
2: Et pour le relever, une solution fait de plus en plus d'adeptes, la seconde main. Alors, il y a bien sûr les applis comme Vinted. Mais il y a aussi, et surtout, de plus en plus de boutiques spécialisées de proximité.
3: On vous a déjà parlé du super travail d'Eudetri et de la chiffonnerie à Arc, mais sachez que d'autres initiatives de ce type se développent aussi dans le coin.
1: Justement, direction le centre-ville de Saint-Omer.
3: Nous sommes rue Louis Martel et nous allons découvrir une des premières friperies qui a ouvert ici il y a un peu plus de 2 ans. Elle s'appelle Rembobine et c'est Oksana qui va nous emmener dans son univers et nous parler mode et seconde main. On rentre, c'est parti.
4: Bonjour.
5: Bonjour.
6: Wow. Bonjour.
7: Oh, c'est trop beau.
8: Wow. Les couleurs.
9: Wow. Les LED et tout, les petits tableaux.
10: J'adore.
11: Ouais, moi aussi.
2: Bonjour, merci de nous accueillir dans votre boutique. Pouvez-vous vous présenter en quelques mots s'il vous plaît ?
12: Bonjour, je m'appelle Oksana Cardon, j'ai 25 ans et je suis la créatrice de Rembobine Friperie.
3: Comment l'idée de créer cette boutique vous est-elle venue ? Avez-vous eu le soutien de vos proches ?
12: Alors, il faut savoir que moi, je fais des brocantes depuis que je suis toute petite. Ma famille, elle m'a emmenée en brocante pour aller chiner des pièces. Donc la seconde main, ça a toujours été une évidence pour moi. C'est vite devenu une passion et j'ai voulu, en fait, au travers de la boutique, partager cette passion avec un maximum de monde. Et donc, oui, j'ai eu le soutien de mes proches parce que c'est, en fait, une affaire de famille d'aller chiner en brocante, tout ça.
2: Depuis combien de temps tenez-vous cette boutique à Saint-Omer ?
12: Alors, j'ai ouvert en décembre 2023, donc ça fait bientôt 2 ans et demi que j'ai ouvert ma boutique. Au début, j'étais rue des Épaillés à Saint-Omer. J'ai tenu 6 mois dans cette boutique. Après, je suis partie dans le centre-ville parce que je voulais avoir un peu plus être au cœur de la ville et avoir une boutique un peu plus grande. Donc, ça fait maintenant 2 ans que je suis dans cette boutique ici, rue Louis Martel.
3: Pour ceux qui ne connaissent pas, pouvez-vous expliquer simplement ce qu'est une friperie ?
12: Alors, une

0: Friperie, c'est une boutique de vêtements de seconde main. Donc, ce sont des articles qui ont déjà été portés. Vous pouvez ça peut être vu comme la caverne d'Ali Baba. C'est une grande boutique où vous trouvez un peu tout ce que vous voulez, des pièces uniques et originales.
1: Pourquoi avoir choisi ce nom, Rembobine ?
0: Alors, j'ai longtemps cherché un nom qui pourrait faire sens et dont on pourrait se dire, ça c'est directement une friperie. Rembobine, on retrouve le côté de retour en arrière, ça fait référence à la cassette. La cassette, on retourne en arrière, on recycle les vêtements, ça crée une boucle, donc en lien avec la mode de seconde main, la mode circulaire. C'est aussi un mot vintage qu'on n'utilise plus beaucoup. Et on a aussi une petite référence au textile avec la bobine de couture.
2: Que trouve-t-on ici ? À qui s'adressent les vêtements que vous proposez ?
0: Alors, on trouve un peu de tout ici. On a des vêtements pour hommes, pour femmes, des accessoires, des chaussures, des sacs à main, des bijoux. Il y a un peu de tout pour s'habiller. Ça s'adresse à toute une clientèle, on va partir des tailles 32 jusqu'aux tailles 50, donc ça regroupe une grande clientèle, hommes et femmes, de tout style, parce qu'on a à la fois des pièces vintage, des pièces tendance ou des pièces style années 2000. Donc vraiment, il y a pour tous les goûts et pour tous les styles.
1: Est-ce que vous pouvez nous montrer quelques pièces ?
0: Oui, bien sûr. Allons-y, on va faire un petit tour de la boutique. Alors, comme j'avais dit, il y a un peu tous les styles. Donc, par exemple, on a cette combinaison léopard ultra tendance. J'ai également des jeans Levi's, donc des intemporels. Mais aussi, on a plein d'autres petits accessoires. Donc, des bijoux à 4 euros, des accessoires pour les cheveux qui ont été faits avec du tissu recyclé. Et également des articles pour hommes, des chemises, des petits bermudas. Donc, je fais par saison. Donc là, en ce moment, on est sur de la collection printemps-été.
2: Concrètement, comment ça fonctionne ? Est-ce que ce sont des dons, des achats ?
0: Alors, toutes les pièces, c'est des pièces que j'ai achetées. Comme je vous avais dit, ma grande passion, c'est de faire les brocantes. Donc, j'ai voulu vraiment garder ce concept en boutique. Donc, en grande partie, je vais chiner moi-même les pièces dans les brocantes, les vies de maison, tout ça, un peu partout dans la région. Mais en parallèle, je propose aussi du dépôt. Donc, j'ai des clientes qui viennent déposer leurs affaires. Et en échange, elles ont un bon d'achat à dépenser en boutique.
1: Est-ce que vous passez beaucoup de temps à trier et à choisir les vêtements ?
0: Oui, je passe énormément de temps à trier, choisir les vêtements, sélectionner. Donc tout ça se fait en amont, un peu dans l'ombre de la boutique quand je vais chiner. Donc ça prend énormément de temps. Souvent c'est le week-end où je sélectionne pièce par pièce en fonction de la tendance actuelle, de surtout ce que les clientes veulent. Donc j'écoute vraiment les besoins de la clientèle et j'essaie de cibler mes choix et ma sélection par rapport à ça. Mais c'est aussi toute la partie dépôt. Donc comme j'ai plusieurs dépôts par jour en boutique, je passe beaucoup de temps à trier et sélectionner. Ouais.
2: À quoi ressemble une journée type pour vous ?
0: Alors une journée type en boutique, c'est j'arrive. Souvent je fais un petit peu de ménage en boutique, un petit coup de balai, je remets en place les articles par couleur. Ensuite bien sûr j'accueille les clientes, je leur donne des conseils. J'ai la partie dépôt, donc plusieurs dépôts par jour comme je vous l'ai dit. Et c'est aussi, je passe beaucoup de temps pour la communication. Donc je suis pas mal sur les réseaux sociaux, je trouve ça important dans une friperie parce que chaque pièce est unique, j'ai des dizaines de nouveautés par jour. Donc j'aime bien montrer les nouveautés à mes clientes. Donc tous les jours je mets une petite story, je fais pas mal de publications aussi pour donner envie aux gens de découvrir la boutique.
1: Comment fixez-vous les prix d'un vêtement déjà porté ?
0: Alors, les prix, ça va dépendre de la marque, du type de vêtement. Si c'est un jean, une robe, un manteau, ça va pas être les mêmes prix. J'essaie de me positionner à moins 50% par rapport au prix du neuf. Donc je regarde un peu les prix en boutique traditionnelle neuf et je fais moins 50%. Après, il y a certaines pièces, vraiment en fonction de la marque, qui vont coûter un peu plus cher, mais vraiment, ça reste des prix dérisoires par rapport aux magasins traditionnels.
2: D'où viennent vos clients ?
0: Alors, ma clientèle vient principalement de l'Audomarois. C'est une clientèle de proximité, principalement.
1: Travaillez-vous seul ou en équipe ?
0: Alors, je travaille seule, j'ai ouvert ma boutique seule, c'est un projet vraiment qui me tenait à cœur. Après, il y a quelques personnes qui restent dans l'ombre, il y a ma mère qui m'aide beaucoup, par exemple, elle vient avec moi le week-end en brocante. Mais sinon, principalement, je suis seule. Il y a aussi ma soeur qui vient m'aider de temps en temps pour faire des petites vidéos pour mes réseaux sociaux.
2: Quels sont les avantages d'acheter en friperie plutôt que dans les grandes enseignes ?
0: Alors, il y a énormément d'avantages à acheter en friperie, notamment pour créer son vrai style. C'est vrai que dans les boutiques traditionnelles, on retrouve souvent les mêmes vêtements, ça reste un style qu'on repère un peu partout, tandis que la friperie, ça permet de vraiment développer son style. C'est aussi beaucoup moins cher. On peut se permettre d'acheter des marques qu'on ne pourrait pas financièrement s'acheter. Par exemple, là, en ce moment, j'ai une chemise homme Yves Saint Laurent à peine 60 euros, alors que ça coûte vraiment énormément. Donc, ça permet de rendre la mode accessible, de vraiment affirmer sa personnalité au travers de son look. Et bien sûr, c'est aussi l'impact positif derrière l'achat en friperie, c'est la seconde main, c'est un geste pour l'écologie, et oui, c'est un geste écologique.
1: Est-ce qu'on peut être stylé en achetant la seconde main ?
0: Alors oui, c'est une évidence, on est stylé en achetant de la seconde main, parce qu'on a le choix de créer son propre look. C'est à la fois, comme je l'ai dit, affirmer sa personnalité, faire des mélanges avec des pièces originales. Et c'est aussi super stylé de faire attention à sa planète. Donc c'est important de consommer responsable et c'est stylé de s'habiller en friperie.
2: Faites-vous des actions pour lutter contre le gaspillage vestimentaire ?
0: Alors déjà, oui, au travers de la boutique, tous les vêtements qu'on retrouve ici, c'est des vêtements qui ne sont pas jetés, où on va leur donner une deuxième vie, on va leur redonner de la valeur. Et donc, c'est super important. C'est ce que vraiment j'ai voulu partager avec cette boutique, à mon échelle, contribuer à réduire notre impact sur l'environnement. Et aussi, tous les vêtements qui ont du mal à se vendre, moi, j'en fais des dons à des associations. Et enfin, comme je vais chiner, parfois, j'oublie, je ne fais pas attention, il y a des petites taches, des petits trous que je n'arrive pas à ravoir. Bah, je réutilise le tissu pour en faire des accessoires de mode, que ce soit des bandeaux, des chouchous. Donc, il y a aussi un travail d'upcycling derrière, de couture, pour toujours revaloriser le textile.
2: Quel est votre regard sur la fast fashion et les plateformes en ligne ?
0: Alors, la fast fashion, comme le nom l'indique, c'est une mode éphémère et jetable. Ça incite à consommer toujours plus, d'acheter sans trop réfléchir, parce que les prix de la fast fashion sont aussi peu... Enfin, ils sont pas élevés. Du coup, on achète sans vraiment réfléchir à son propre achat. Et donc, je suis contre la fast fashion. Concernant les plateformes en ligne, ça dépend desquelles. On a les plateformes en ligne de seconde main, comme Vinted, qui a permis de démocratiser la seconde main. Donc, je trouve ça positif. Mais si on parle des plateformes en ligne comme les sites marchands comme Shein, tout ça, ça fait un peu peur parce qu'ils sortent des milliers d'articles à la seconde. Et donc, derrière, il y a tout le coût social et environnemental qu'on ne voit pas forcément dans ces prix ridicule, et donc je suis relativement contre la fast fashion. Après, on retrouve de la fast fashion en boutique, on retrouve du Zara, du Mango, mais c'est important de tout le temps réfléchir à pourquoi on achète l'article et est-ce qu'on en a vraiment besoin.
1: Travaillez-vous avec des partenaires ou des acteurs locaux ?
0: Oui, comme je l'ai dit, je fais des dons à des associations, notamment à la Croix-Rouge ou... qui ont leur petite boutique aussi de vêtements de seconde main. Donc les articles qui mettent du temps à vendre, je leur donne. Et je fais aussi pas mal d'événements autour de la mode circulaire. Notamment, j'ai organisé un vide dressing en décembre à la Barcarolle, c'est le théâtre de Saint-Omer, et où j'ai fait appel à Odotri, que vous avez notamment interviewé, qui avait leur stand, ils ont pu sensibiliser à leurs actions, tout ça. Donc j'aime bien réunir les acteurs qui sont engagés dans la mode circulaire au travers d'événements.
2: On connaît déjà la réponse, mais est-ce qu'on peut vous suivre sur les réseaux sociaux ?
0: Oui, avec grand plaisir. J'essaie d'être active et de poster régulièrement les nouveautés, de faire des petites vidéos rigolotes. Donc avec grand plaisir, vous pouvez me suivre sur Facebook, Instagram, TikTok.
1: Avez-vous d'autres boutiques ou seulement celle de Saint-Omer ?
0: J'ai que celle de Saint-Omer, rue Louis Martel.
2: Avez-vous des projets pour agrandir ou développer votre activité ?
0: Quand on se lance dans l'entrepreneuriat, on a beaucoup, beaucoup d'idées à la seconde. Tous les jours, j'ai des nouvelles idées pour la boutique. Je réfléchis à agrandir la boutique. Je n'ai pas encore de projet concret. Mais ce qui est important aussi, c'est de toujours innover quand on a une boutique. C'est d'écouter ses clientes. Et donc, ça peut passer par des petites choses, adapter un peu plus... les articles qu'on propose. Donc, j'ai toujours des projets, ouais.
1: Pourquoi la seconde main est-elle importante pour la planète ?
0: Alors, il faut savoir que l'industrie textile est l'une des industries les plus polluantes du monde, que pour créer un jean, on utilise des litres et des litres d'eau. Donc c'est important de réfléchir à son acte d'achat, à réfléchir à ce qu'on veut transmettre au travers de notre style. Et la seconde main, c'est un moyen assez simple de contribuer à notre échelle à réduire l'impact de cette industrie qui pollue toute la planète et qui a aussi un coût social quand on voit les conditions de travail dans lesquelles les gens travaillent dans les fabriques. Donc la seconde main, c'est important pour la planète et ça permet de prolonger la durée de vie d'un vêtement avant qu'il soit jeté et qu'il envahisse des pays comme en Afrique où on voit des déserts de textiles. On se dit qu'il est important de faire attention à notre consommation.
2: Pour finir, quel message aimeriez-vous faire passer aux jeunes qui nous écoutent ?
0: Je pense que les jeunes ont conscience de plus en plus de l'impact de leur consommation sur l'environnement. Et moi, j'ai énormément de jeunes qui viennent en boutique. Et j'ai aussi des parents qui viennent parce que les jeunes consomment de la seconde main. Donc pour moi, il y a un espoir vraiment derrière notre génération à consommer mieux, à Et il faut savoir aussi, il faut enlever cette image négative de la seconde main où c'est des pièces vintage, plus à la mode, parce qu'on retrouve des vêtements ultra tendance, ultra fashion. Et notamment, quand on regarde nos influenceurs maintenant qu'on suit sur les réseaux sociaux, ils promeuvent cette consommation dans les friperies, ils nous montrent leurs vêtements qu'ils ont trouvés en friperie, et c'est les gens les plus stylés qui s'achètent, qui s'habillent en seconde main. Donc il y a de l'espoir, je pense, chez les jeunes. Si ils réfléchissent bien à comment consommer et c'est grâce aussi aux friperies qui se développent qu'on va permettre aux jeunes de consommer mieux et pas aller à la facilité avec les plateformes chinoises.
1: Merci beaucoup pour votre accueil et pour vos réponses.
0: Merci à vous de vous intéresser à la seconde main et d'être venu dans ma boutique.
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7: Avec Madame Delru, notre professeure documentaliste, nous réfléchissons à la mise en place d'un dressing solidaire ici même dans notre collège.
8: Le concept ? C'est le troc. On donne, on échange et on se fait plaisir sans gaspiller. C'est du shopping 100% gratuit et écolo.
1: Bonjour Madame Delru.
9: Bonjour.
1: Pouvez-vous nous raconter comment est née cette idée de dressing solidaire au collège ?
9: En fait, ce projet est né d'un double constat. D'abord, c'est une réalité très concrète que l'on voit au collège. Chaque année, les élèves oublient énormément de vêtements, que ce soit des vestes, des pulls, des bonnets, même des baskets. Et ces affaires, en fait, s'accumulent et personne ne vient jamais les réclamer. Donc avec ma collègue CPE, Madame Clément, nous nous sommes dit qu'il était vraiment dommage de les laisser s'entasser dans une pièce alors qu'ils pourraient servir à d'autres. Et ensuite, le véritable déclic est venu cette année, grâce au travail mené avec les élèves de la web radio, dans le cadre du projet WRS 62. Donc en enquêtant sur le gaspillage vestimentaire, nous avons pris conscience que l'on pouvait agir à notre échelle pour la planète. Donc ce dressing va permettre de donner une seconde vie donc à ces vêtements perdus, ainsi qu'à ceux qui dorment dans nos armoires. Ça sera une belle façon de sensibiliser les élèves au recyclage, à l'écologie, mais aussi au partage et à la solidarité.
1: On imagine que cela demande pas mal d'organisation. Quand est-ce que ce dressing va ouvrir ses portes ?
9: Alors les détails et les modalités restent encore à définir, mais notre objectif est de lancer officiellement le projet à la rentrée de septembre 2026. Donc cela nous laisse le temps de bien préparer le projet en amont, d'impliquer les élèves et de communiquer autour de cette initiative. Les premières semaines serviront à trier les vêtements oubliés, à organiser la collecte et à aménager le local. Nous espérons que le dressing sera pleinement accessible avant les vacances d'automne.
1: Est-ce que tous les élèves peuvent y participer ?
9: Alors oui, absolument, tous les élèves sont invités à participer. Donc que ce soit pour donner des vêtements, pour aider à organiser le lieu, ou simplement pour y venir dénicher de nouvelles affaires. Donc avec Madame Clément, ma collègue, nous souhaitons impliquer en plus de vous, l'équipe des élèves de la web radio, donc les élèves qui sont membres du CVC, du Conseil de vie collégienne, et les éco-délégués. Donc des collègues sont également partants pour accompagner cette initiative. C'est un projet fait par et pour les élèves et chacun pourra y trouver sa place.
1: Concrètement, quels sont les grands objectifs de ce dressing ? À quoi va-t-il servir ?
9: Ce dressing solidaire servira à plusieurs choses. Alors d'abord, comme je l'ai déjà dit, donc donner une seconde vie aux vêtements pour éviter la surconsommation. Et on voudrait rendre la seconde main tendance chez les collégiens. Ensuite, à permettre à chacun de renouveler sa garde-robe gratuitement, facilement et sans aucun complexe. Et aussi, pourquoi pas, à devenir un lieu d'échange pour discuter de mode responsable et de consommation durable. C'est une manière de lutter contre le gaspillage.
4: Que peut-on y ramener ?
9: Alors on peut ramener de tout, des hauts, des bas, des vestes, des vêtements de sport, mais aussi des accessoires comme des sacs ou des écharpes. La seule règle d'or, c'est que tout doit être propre, en bon état et bien sûr adapté à des collégiens. On veut proposer des choses de qualité pour que ça plaise aux élèves.
1: Une dernière question. Si certains vêtements apportés sont trop abîmés ou tachés, qu'allez-vous en faire ? Ils partent à la poubelle ?
9: Alors là, non, surtout pas. Rien ne se perd. Si certains vêtements sont trop abîmés ou tachés pour le dressing, nous prévoyons de les donner à l'association de recyclage textile Odotri, donc à Saint-Martin-les-Tintinguem. Nous avons eu la chance de visiter leurs locaux il y a quelques semaines, donc ils s'occuperont de valoriser le tissu pour ne rien gaspiller.
4: Merci beaucoup pour toutes ces précisions et bonne chance pour la mise en place de ce dressing solidaire.
9: Merci à vous et bravo pour votre travail et votre investissement au sein de la web radio du Collège Blaise Pascal. Et on compte sur vous pour continuer à faire passer le message.
3: Aujourd'hui, on a compris une chose essentielle. Nos vêtements ont une histoire et surtout un impact.
1: De la fast fashion au recyclage, en passant par la seconde main, chaque choix compte.
4: Et surtout, on a découvert qu'avant de jeter, il existe plein d'alternatives. Donner, réparer, échanger ou réutiliser.
3: Avec notre projet de dressing solidaire au collège, nous aussi on a envie de s'engager, de se mobiliser concrètement pour notre planète.
1: Parce que consommer autrement, ça commence ici et maintenant.
4: Un grand merci à nos invités pour leur témoignage et leur engagement.
3: Merci aussi à toute l'équipe technique, au département, à la Fédération des radios associatives du Nord de la France.
1: Et à Mickaël de Banquise FM de nous avoir accompagnés dans cette belle aventure.
4: Et merci à vous, chers auditeurs, de nous avoir écoutés. On espère que cette émission vous donnera envie d'agir, vous aussi. Soyez stylés tout en étant responsables. À bientôt sur les ondes de WRS 62.
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Vous êtes toujours à l'écoute de Micro Rebelle sur la 99.6 FM et à l'instant, vous venez d'écouter une émission préparée dans le cadre du projet WRS 62, un projet porté par les radios associatives membres de la Fédération des radios associatives du Nord de la France, la FRANF, le département du Pas-de-Calais, ainsi que 11 collèges du département. Et c'est là-dessus que cette émission, que cette zone d'expression populaire se termine. Pour rappel, cette émission donne la parole aux habitants et habitantes du bassin minier du Pas-de-Calais et aux productions réalisées par le public lors de nos ateliers radiophoniques, mais aussi de ceux d'autres radios associatives. Si vous souhaitez vous aussi mener des ateliers radiophoniques dans votre structure, ou si vous souhaitez vous former à la radio, n'hésitez pas à nous contacter par mail à l'adresse suivante contact@micro-rebelle.fr. On se dit à très vite, à bientôt sur Micro Rebelle 99.6 FM et on se quitte en musique avec Myth Scissor et le titre Le Code. Ciao, ciao!

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1: Bonjour à toutes et tous, bonjour et bienvenue dans notre émission des nouvelles du monde sur Micro-Rebelle 99.6, une émission diffusée chaque jeudi à 18h et rediffusée le dimanche à 19h. C'est Lucien au micro et aujourd'hui je vous propose un petit tour du monde au travers de lectures dans les médias. Et on va démarrer avec la situation en Ukraine. Le 7 juin 2026, les dirigeants de l'Ukraine, de la France, de l'Allemagne et du Royaume-Uni définissaient les conditions pour, je cite, « une paix juste et durable ». Je vous lis un extrait de leur déclaration conjointe telle qu'on peut la trouver sur www.elysee.fr. Ils ont insisté, donc ils, ce sont les quatre États qui signent cette déclaration, hein. Ils ont insisté sur le lien inextricable entre la sécurité, la prospérité et la souveraineté de l'Ukraine, d'une part, et la sécurité euro-atlantique au sens large, d'autre part. Concernant les négociations, ils ont examiné les conditions qui devraient être réunies pour parvenir à une paix juste et durable. Premièrement, tout d'abord, la cessation des combats. Ils ont appelé le président Poutine à accepter un cessez-le-feu immédiat et complet. Deuxièmement, la ligne de contact actuelle doit servir de point de départ aux négociations. Les frontières internationales ne doivent pas être modifiées par la force et le droit souverain de l'Ukraine à choisir ses propres arrangements de sécurité et ses alliances doit être pleinement respecté. Troisièmement, l'Ukraine doit disposer de garanties de sécurité robustes et juridiquement contraignantes une fois le cessez-le-feu entré en vigueur, en s'appuyant sur les engagements pris à Berlin en décembre 2025 et à Paris en janvier 2026. Cela inclut le déploiement de la force multinationale Ukraine. Quatrièmement, les avoirs russes resteront immobilisés jusqu'à ce que la Russie cesse sa guerre d'agression et indemnise l'Ukraine pour les dommages causés par la guerre. Cinquièmement, les intérêts de sécurité de l'Europe doivent être préservés dans tout accord. Tout élément de négociation relatif à l'UE et à l'OTAN devrait être soumis à l'accord de l'UE et de ses États membres, ainsi qu'à celui des alliés de l'OTAN, respectivement. Fin de citation. À ce propos, dans le monde diplomatique de ce mois de juillet 2026, Anatole Yeven fait part de ses doutes concernant cette paix juste et durable. Tout d'abord, Anatole Yeven brosse le tableau du contexte dans lequel interviennent les différents protagonistes. En premier lieu, l'Ukraine. Elle est parvenue à contenir l'offensive russe et conserve le contrôle de 80% de son territoire, tout en renforçant son identité nationale et en créant les conditions d'une éventuelle adhésion à l'Union européenne. Ensuite, la Russie. Elle a subi de lourdes pertes et est incapable de l'emporter sur le champ de bataille. En outre, le nombre de volontaires prêts à s'engager diminue, tandis que l'économie du pays rencontre des difficultés croissantes. En interne, y compris au sein des élites russes, les appels à la paix se font plus nombreux. Enfin, il y a l'Union européenne, pour qui il est primordial, avant toute chose, que la Russie accepte un cessez-le-feu sans condition. C'est l'objet de l'article d'Anatole Yeven. Il lui paraît impossible qu'un tel cessez-le-feu sans condition puisse être accepté par la Russie. Y compris, la France, l'Angleterre et l'Allemagne maintiennent leurs conditions. Dans ce cas-là, aucun accord de paix ne pourra être mis en œuvre. Voici donc un extrait de cet article du Monde diplomatique de ce mois de juillet 2026.
2: Plus de 4 ans après le début de l'offensive russe en Ukraine, aucun belligérant ne semble en mesure de l'emporter. Car ni l'un ni l'autre ne peut perdre cette guerre dans laquelle ils ont englouti tant d'hommes et de moyens. Mais l'on ne fait pas la paix avec ses amis. Retrouver le chemin d'une coexistence en sécurité suppose de comprendre les intérêts de ses ennemis et d'en tenir compte. Ce que l'Europe semble oublier.
3: Ukraine, l'Europe contre la paix, par Anatole Lieven, directeur du programme Eurasie au Quincy Institute for Responsible Statecraft à Washington. Le Monde diplomatique, juillet 2026, lu par Morgan Eno.
2: Le 7 juin, les dirigeants de l'Ukraine et de l'E3, France, Allemagne et Royaume-Uni, ont défini 5 conditions pour une paix juste et durable. Elles prévoient un cessez-le-feu complet et immédiat, l'adoption de la ligne de contact actuelle comme point de départ des négociations et le respect du droit souverain de l'Ukraine à choisir ses alliances, des garanties de sécurité solides et juridiquement contraignantes, ainsi que le déploiement d'une force multinationale après l'entrée en vigueur du cessez-le-feu, le maintien du gel des avoirs russes jusqu'à la fin de l'agression russe et l'indemnisation de l'Ukraine. Enfin, la préservation des intérêts de sécurité européens. Si ces conditions sont maintenues, aucun accord de paix ne pourra voir le jour. À supposer même que, sous l'effet d'un épuisement mutuel, la Russie et l'Ukraine parviennent à un cessez-le-feu, celui-ci resterait extrêmement fragile, marqué par des affrontements récurrents et par la menace constante d'une reprise des hostilités. En d'autres termes, l'Ukraine replongerait dans la situation de 2014 à 2022, qui s'est soldée par une invasion russe à grande échelle. Pour prendre un exemple international, elle connaîtrait non pas la stabilité relative observée dans la péninsule coréenne depuis 1953, mais une dynamique comparable à celle du Cachemire depuis 1948, avec les conséquences que l'on sait pour l'Inde et le Pakistan. Un cessez-le-feu durable sans accord de paix serait profondément contraire aux intérêts de l'Ukraine comme à ceux du continent européen. L'instabilité et l'insécurité qui en résulteraient compliqueraient considérablement la reconstruction économique de l'Ukraine et son rapprochement avec l'Union européenne. Cette situation fournirait en outre un prétexte à tous les intérêts économiques européens opposés à cette adhésion. La nécessité d'une mobilisation et d'une militarisation permanente renforcerait l'autoritarisme en Ukraine et compromettrait durablement les réformes démocratiques. Dans le même temps, l'Europe entière risquerait d'être entraînée dans la guerre. Ce scénario entraverait toute autonomie stratégique européenne en maintenant le vieux continent dans une dépendance sécuritaire vis-à-vis des États-Unis et par conséquent, dans l'acceptation tacite des crimes et errements de la politique américaine au Proche-Orient et ailleurs. À plus long terme, si M. Donald Trump ou un futur président républicain américain décidait d'annexer le Groenland, l'Europe se retrouverait dans une position extrêmement périlleuse, en étau entre une Amérique ouvertement hostile et la Russie. Certains soutiennent qu'il est inutile de rechercher un accord de paix, qu'on ne peut pas faire confiance à la Russie et qu'elle finira, tôt ou tard, par revenir à l'offensive. Mais là encore, cela revient à dire que la sécurité de l'Ukraine passe uniquement par la destruction de l'État russe. Tout processus de paix fondé sur la conviction réciproque que le camp adverse serait, par nature, indigne de confiance est voué à l'échec. Les pourparlers visent à trouver un équilibre entre dissuasion et incitation afin d'amener les deux parties à conclure qu'en définitive, le retour à la guerre ne servirait pas leur intérêt.
3: Mettre l'OTAN à l'épreuve.
2: Les éléments de dissuasion contre une future agression russe sont déjà largement en place. Si des gains territoriaux limités au prix de centaines de milliers de morts et l'inefficacité démontrée de sa supériorité en nombre de chars et d'avions ne suffisent pas à la décourager de lancer une nouvelle offensive, qu'est-ce qui pourrait l'en dissuader ? Il appartient désormais aux dirigeants européens de concevoir des mesures susceptibles de permettre à M. Vladimir Poutine de revendiquer une forme de victoire, aussi illusoire soit-elle, afin de mettre un terme à cette guerre et d'empêcher sa reprise. Pour qu'un accord de paix puisse être conclu, la Russie devra renoncer à exiger le retrait des forces ukrainiennes des zones du Donbass encore sous contrôle de Kiev, car aucun dirigeant ukrainien ne saurait assumer une telle concession. Bruxelles et Kiev devront pour leur part abandonner toute perspective d'adhésion de l'Ukraine à l'OTAN, ainsi que tout déploiement de troupes occidentales sur le sol ukrainien. Aucun gouvernement russe ne pourrait y consentir. De la part des Européens, cela ne constituerait toutefois pas un véritable sacrifice. En excluant publiquement et à maintes reprises toute intervention militaire, l'administration Biden et la grande majorité des gouvernements des membres de l'OTAN ont de fait signifié que l'Ukraine n'intégrerait pas l'Alliance et qu'aucune troupe européenne ne serait déployée sur son territoire. Nombre de partisans d'un tel déploiement estiment qu'une fois la guerre en Ukraine terminée, Moscou cherchera à tester l'OTAN en s'en prenant aux États baltes. Pourtant, le général américain Alexius J. Grinkevich, commandant suprême des forces alliées en Europe, a récemment indiqué que, selon les services de renseignement militaire américains, Moscou n'avait ni l'intention, ni les moyens de mener une telle offensive. La crainte d'un redéploiement des troupes russes vers les pays baltes une fois cette guerre terminée part du principe qu'en pareilles circonstances, Kiev resterait les bras croisés au lieu de saisir l'occasion pour tenter de reconquérir ses territoires perdus. Dans les faits, comment Moscou pourrait-il retirer la majeure partie de son armée d'Ukraine? L'hypothèse ignore également l'extrême vulnérabilité de l'enclave russe de Kaliningrad, cernée par des États membres de l'OTAN. Si la Russie attaquait l'Estonie, la Lituanie et la Pologne réagiraient immédiatement en imposant un blocus contre l'ancien Königsberg, soit pour s'en emparer, soit pour l'asphyxier jusqu'à sa reddition. Or, la Russie ne dispose pas des effectifs nécessaires pour vaincre une armée polonaise capable, en cas de conflit, de mobiliser plus de 500 000 réservistes. Monsieur Poutine serait-il réellement prêt à sacrifier l'enclave pour un bout d'Estonie? Par ailleurs, si la Russie devait vraiment un jour mettre l'OTAN à l'épreuve, comment s'y prendrait-elle? Attaquerait-elle un État membre de l'Alliance, en plaçant ainsi Washington devant l'alternative d'une humiliation cuisante ou d'une guerre directe avec la Russie, qui se solderait soit par la défaite de cette dernière, soit par un cataclysme nucléaire? Ou s'en prendrait-elle à une force européenne présente en Ukraine, État non membre de l'OTAN, que les États-Unis ne sont nullement tenus de défendre? Pour amener la Russie à renoncer à ses revendications sur l'ensemble du Donbass, le 3 devrait s'inspirer de la proposition du Premier ministre belge Bart De Wever et offrir à Moscou un deal prévoyant la normalisation des relations, la reprise des achats d'énergie russe et la levée complète des sanctions économiques, assortie d'une clause de réactivation automatique en cas de nouvelle offensive. Cette offre constituerait-elle un pont d'or suffisant pour permettre à M. Poutine de sauver la face en revendiquant une forme de victoire? Nul ne peut le savoir tant qu'elle n'aura pas été formulée. Mais plus tôt elle le sera, mieux ce sera pour toutes les parties concernées.
1: Pause musicale maintenant avec deux grands noms du jazz, le percussionniste français Mino Sinelu et le trompettiste suédois Nils Peter Molvar. On va les retrouver tout au long de cette émission. Tout de suite, ils interprètent Kano Muen.

On va maintenant s'intéresser à une décision qui a été prise par le Parlement européen le mercredi 17 juin. Il s'agit du règlement sur les retours, qui valide un durcissement majeur de la politique migratoire de l'Union européenne. Nous parcourons le journal Le Monde du 17 juin à ce sujet. Parmi les mesures les plus contestées, la création possible de centres de retour hors de l'UE. Il s'agit, ouvrez les guillemets, de hubs de retour. Les États membres pourront conclure des accords avec des pays tiers pour y transférer certaines personnes visées par une décision de retour. Ces pays ne seraient pas forcément leur pays d'origine, leur pays de résidence habituelle ou un État dans lequel elles disposent d'un droit d'entrée ou de séjour. Parmi les pays souvent cités pour sous-traiter la politique européenne en matière de retour, il y a l'Albanie, qui collabore déjà avec l'Italie, le Kosovo, mais aussi le Rwanda ou encore l'Ouganda. Le texte ne se limite pas à ces hubs. Il renforce aussi les obligations pesant sur les personnes faisant l'objet d'une décision de retour. Elles devront notamment rester disponibles pour les autorités et fournir les éléments nécessaires à leur identification ou à l'organisation de leur éloignement. En cas de refus de coopérer, les conséquences pourront être plus lourdes. Les autorités pourront notamment recourir au retour forcé, réduire certaines aides prévues par le droit national ou allonger une interdiction d'entrée dans l'Union européenne. La rétention pourra aussi être utilisée lorsque les autres mesures s'avèrent insuffisantes, par exemple en cas de risque de fuite ou de menace pour la sécurité, y compris pour les mineurs. Sa durée pourra atteindre 24 mois dans un État membre, avec une prolongation supplémentaire possible de 6 mois dans certaines circonstances. Le texte prévoit aussi des mesures d'enquête destinées à préparer ou garantir l'exécution du retour. Les autorités nationales pourront, notamment, procéder sous réserve d'une autorisation judiciaire ou administrative à des fouilles de personnes, de domiciles ou d'autres locaux pertinents, ainsi qu'à la recherche et à la saisie d'effets personnels ou d'appareils électroniques. Ces mesures devront rester entourées de garanties et de voies de recours. Le règlement crée enfin un ordre européen de retour. C'est une mesure visant à faciliter le suivi des décisions entre pays de l'UE en inscrivant leurs éléments essentiels dans le système d'information Schengen. Un État membre pourra ainsi retrouver plus facilement une décision prise ailleurs et, le cas échéant, s'en servir pour organiser le retour. D'abord volontaire, cette reconnaissance pourrait devenir obligatoire après évaluation du dispositif par la Commission. Ce texte a été adopté par 418 voix pour, 218 contre et 30 abstentions lors d'une séance plénière à Strasbourg, le 17 juin donc. Le Monde précise que le texte a été adopté sous les huées de la gauche, voyant là une illustration de la convergence de la droite et de l'extrême droite. Enfin, je cite Le Monde, le texte a vu une partie des partis centristes, y compris dans le camp présidentiel français, se désolidariser de la version finale. Renvoyer des familles avec enfants dans des hubs à l'autre bout du monde sans garantie de respect des droits humains fondamentaux, c'est franchir une ligne rouge, alertait ainsi l'eurodéputé Fabienne Keller du parti Renaissance. Signe de l'embarras que suscite le texte, les eurodéputés Renaissance avaient consulté le leader du parti, Gabriel Attal, et décidé, d'un commun accord avec le candidat à l'Élysée, d'une liberté de vote. Leurs homologues du parti Horizon, Nathalie Loiseau et Gilles Boyer, deux proches d'Édouard Philippe, ont eux décidé de voter le texte. On apporte une réponse à une impuissance publique généralisée sur les reconduites à la frontière qui suscite aujourd'hui une forte réprobation dans l'opinion, fait valoir Gilles Boyer. Enfin, du côté de l'extrême droite, les patriotes pour l'Europe se sont félicités de constater à quel point leurs idées pesaient désormais dans le débat. Notre groupe a été l'aiguillon idéologique
de cette négociation, avait déclaré à la veille du vote Jordan Bardella, chef du Rassemblement national en France, toujours selon Le Monde. On peut préciser que ces camps de retour pourraient potentiellement concerner 400 000 personnes expulsables des pays de l'UE. Les migrants, y compris par familles entières, pourraient y être retenus jusque 24 ou 30 mois. Ce projet reprend celui de l'Italie en 2024 avec des camps situés en Albanie, un projet qui n'a jamais vraiment fonctionné. Ce projet est laissé à l'appréciation de chaque État et pourrait dans de nombreux cas se heurter à toutes sortes d'obstacles juridiques, financiers ou matériels. Dans tous les cas, c'est bien un texte qui s'adresse à la partie la plus réactionnaire de l'opinion, tout en constituant une menace et une intimidation pour toutes les personnes sans papier, en France et plus largement en Europe. Et on peut ainsi se poser la question, après les différentes propositions qui parlent par exemple de quotas, voici les hubs de retour et les camps de rétention externalisés, quelle sera la prochaine étape ?

0: On poursuit ce petit tour d'horizon dans notre émission des Nouvelles du Monde sur Microrebelle 99.6, direction l'Albanie. Depuis le début du mois de juin, des milliers d'Albanais et Albanaises défilent à Tirana, la capitale, devant le bureau du Premier ministre, Edi Rama, avec de grands flamants roses peints ou recouverts de tissu. Il et elle protestent contre un projet de complexe hôtelier de luxe, un projet lié à la famille Trump. À ce sujet, on écoute un court extrait du Monde diplomatique de juillet, un extrait d'un article de Anna Otasevich, article titré « De Belgrade à Tirana, ces chefs d'État qui vénèrent M. Trump ».
1: De Belgrade à Tirana, ces chefs d'État qui vénèrent M. Trump. Par Anna Otasevich, journaliste et réalisatrice. Le Monde diplomatique, juillet 2026, lu par Anne Langlais.
2: En Albanie, le gouvernement du Premier ministre socialiste Edi Rama a soutenu le projet de complexe touristique de luxe de 1,6 milliard de dollars, 1,4 milliard d'euros, porté par M. Kushner et Mme Ivanka Trump dans une zone protégée près de Zvernek et de l'île de Sazan. Piloté par une société liée à M. Kushner, des investisseurs qataris et plusieurs oligarques albanais proches du pouvoir, ce projet a déclenché une révolte de masse dans les rues de Tirana. Baptisé « Révolution des flamants roses » en référence à l'oiseau emblématique de la lagune de Narta menacé par le projet, ce soulèvement est l'un des plus importants depuis la chute du communisme en 1991. Comme en Serbie, une jeunesse éprise de justice et sensible aux enjeux environnementaux ainsi qu'aux inégalités sociales anime une résistance populaire contre les arrangements opaques liant élites politiques, oligarques locaux et investisseurs étrangers.

décès, létalité globale 29,9% dans les provinces de l'Itourie, du Nord Kivu et du Sud Kivu. Le rapport de situation de l'Institut national de santé publique, l'INSP, numéro 46, daté du 29 juin 2026 et publié mercredi dernier, indique également que 609 patients sont hospitalisés et 189 patients guéris. Il y a aussi 309 cas suspects du jour. L'Itourie reste l'épicentre avec plus de 91% des cas recensés et près de 84% des décès. L'épidémie reste préoccupante avec une forte concentration des cas en Itourie et une létalité alarmante au Nord Kivu. Les efforts de riposte se poursuivent mais nécessitent un renforcement urgent en suivi des contacts, prise en charge précoce et mobilisation communautaire. Fin de citation. Alors, l'Itourie se trouve dans l'est de la République démocratique du Congo. C'est une région minière qui a été ravagée par plus de 30 ans de guerre, d'affrontements armés et qui est marquée par de nombreux déplacements de population avec 900 000 personnes déplacées. Il faudrait au contraire isoler les malades et suivre leurs contacts. Selon le PNUD, une agence de l'ONU, l'épidémie actuelle est causée par le virus Bundibugyo pour lequel il n'existe ni vaccin ni traitement à ce jour. Cette épidémie agit comme un choc régressif de pauvreté en République démocratique du Congo et dans les pays voisins, notamment l'Ouganda, le Rwanda et le Soudan du Sud. Près d'un million de personnes supplémentaires pourraient basculer dans la pauvreté, tandis que les pertes économiques pourraient atteindre plusieurs milliards de dollars en Afrique si la crise s'aggrave. Le rapport du PNUD estime que même dans un scénario où l'épidémie est maîtrisée en RDC et en Ouganda, les conséquences économiques resteront considérables. La RDC pourrait enregistrer plus d'un milliard de dollars de pertes de produits intérieurs bruts réels et perdre environ 55 000 emplois. À l'échelle du continent africain, les perturbations commerciales, les restrictions aux frontières, les retards dans les transports, la baisse de la confiance des consommateurs et les difficultés des marchés informels pourraient entraîner une perte de 2,37 milliards de dollars de PIB continental, même si la transmission reste limitée. Les ménages les plus pauvres seraient les plus durement touchés. Les 20% des foyers les plus vulnérables pourraient voir leur consommation quotidienne diminuer de 1,76%, annulant des progrès fragiles réalisés en matière de développement et risquant d'alimenter une crise durable de la pauvreté. Le PNUD souligne également l'impact disproportionné de l'épidémie sur les femmes. Très présentes dans le commerce transfrontalier, commerce informel, elles sont particulièrement exposées aux restrictions de déplacement et aux perturbations économiques. Elles représentent aussi une grande partie des agents de santé en première ligne et assument souvent la responsabilité principale des soins au sein des familles, augmentant leur risque d'exposition au virus. Le site de l'ONU précise par ailleurs, je cite, « Les personnels de santé paient eux aussi un lourd tribut à cette épidémie ». Mercredi, un travailleur humanitaire français de l'organisation médicale non gouvernementale Alima a été testé positif au virus Ebola après son retour de RDC où il avait pris en charge des patients. Près de 80 soignants ont été infectés depuis le début de l'épidémie. Ce cas rappelle les risques auxquels sont confrontés les intervenants de première ligne, a souligné le docteur Tedros. L'OMS appelle les États à renforcer les mesures de protection des personnels humanitaires déployés sur le terrain, notamment en améliorant l'information sur les risques, la prévention des infections et les dispositifs d'évacuation sanitaire. Fin de citation. Terminons cette information en rappelant les coupes financières de ces dernières années qui ont réduit les équipes et la logistique disponible en cas d'épidémie. La structure USAID, l'Agence des États-Unis pour le développement international, a en partie été démantelée par l'administration Trump. Et, pour ce qui concerne la France, l'aide publique au développement a été réduite de plus de 800 millions.

millions d'euros. La réalité de la lutte contre cette épidémie Ebola, c'est donc bien le manque dramatique de moyens. Le tout dans un pays, la République démocratique du Congo, dont le sous-sol regorge de richesses qui attisent les convoitises et les guerres.

0: Dans leurs relations avec les autres pays du monde, les États-Unis ont toujours penché alternativement entre deux pôles opposés. D'un côté, le respect des libertés de chaque pays, de l'autre, l'ingérence dans les affaires du reste du monde. C'est l'objet d'un article de Alexander Zevin dans Le Monde diplomatique de juillet 2026. Par exemple, lors de son premier mandat, entre 2016 et 2020, Donald Trump n'a démarré aucune guerre. Pour ce qui concerne son deuxième mandat actuellement, le Yémen, l'Iran, la Syrie, la Somalie, le Nigeria, le Venezuela, Cuba ont subi les attaques de Donald Trump, soit des attaques économiques, soit des attaques guerrières. Dans cet article du Diplo, Alexander Zevin montre que de tout temps, depuis la création des États-Unis il y a 250 ans, cet usage de la force, de la guerre, parfois de manière très violente, on pense à Hiroshima, a été une constante de la politique américaine. Il faut lire les relations entre les États-Unis et l'Iran également sous cet angle. Extrait de l'article d'Alexander Zevin.
1: La célébration du 250e anniversaire des États-Unis coïncide avec la mise en échec de leur projet visant à soumettre l'Iran. Le scénario de l'enlèvement du président Nicolas Maduro à Caracas n'a donc pas connu de répétition à Téhéran. Si l'empire le plus puissant de l'histoire a souvent trébuché, il fait face dorénavant à une défiance généralisée, et pour commencer, de la part de ses alliés.
2: États-Unis, de la domination militaire à la défaite stratégique, par Alexander Zevin, historien à l'Université de New York. Le Monde diplomatique, juillet 2026, lu par Thibaut Delavigne.
1: La République islamique se trouve en effet dans la ligne de mire des États-Unis depuis 1979, date à laquelle le Shah Raza Pahlavi, installé en 1953 lors d'un coup d'État soutenu par les services de renseignement américains et britanniques contre le président démocratiquement élu Mohamed Mossadegh, fut à son tour renversé, mais par la révolution islamique. Les sanctions imposées par le président démocrate James Carter en 1980, après la prise d'otages à l'ambassade américaine à Téhéran, sont restées en vigueur à de brèves exceptions près. Elles ont été durcies au tournant du siècle par les présidents William Clinton et George W. Bush. M. Barack Obama a poursuivi dans cette voie, réduisant de moitié les revenus pétroliers de Téhéran avant de proposer d'assouplir les contraintes en échange d'une limitation du programme nucléaire iranien, lequel serait soumis à une supervision stricte de l'Agence internationale de l'énergie atomique, l'AIEA. Un accord en ce sens fut signé le 14 juillet 2015 par les membres permanents du Conseil de sécurité de l'ONU, plus l'Allemagne et l'Union européenne. Pourtant, trois ans plus tard, M. Trump le rompait unilatéralement et déclenchait une campagne de pression maximale contre l'Iran que son successeur Joseph Biden allait maintenir. Malgré cela, les Européens ont prétexté le non-respect par l'Iran d'un accord que les États-Unis avaient transgressé pour imposer à leur tour en 2025 un rétablissement des sanctions. Affinés au fil des ans dans la poursuite d'un changement de régime en Iran, les techniques américaines de guerre économique recourant à des sanctions primaires et secondaires n'ont donc pas seulement uni les deux principaux partis américains, mais aussi leurs alliés européens. Une telle convergence pourrait même être qualifiée de multilatéralisme, avec, à l'échelle mondiale, l'ONU qui légitime et met en œuvre certaines de ces sanctions. Au point que le Conseil de sécurité, parfois accusé d'inefficacité, a trouvé le temps, le 11 mars dernier, d'adopter la résolution 2817 qui condamne les attaques de missiles iraniens contre les États du Conseil de coopération du Golfe et la Jordanie, sans mentionner la présence de bases américaines dans sept d'entre eux. Si M. Trump a commis une erreur politique en attaquant l'Iran, son administration poursuit des objectifs unissant de longue date la classe dirigeante occidentale et ses alliés régionaux. C'est la raison pour laquelle, malgré l'illégalité flagrante de l'attaque israélo-américaine contre l'Iran, celle-ci a suscité si peu de protestations de leur part. L'Europe a même discrètement servi de porte-avions à l'agression, de Fairford en Angleterre à Ramstein en Allemagne, en passant par des bases au Portugal, à Naples et en Crète. M. Trump avait promis d'en finir avec les guerres stupides ou sans fin, pas à celles rapides et intelligentes menées par lui. L'opération des forces spéciales visant à s'emparer de M. Nicolas Maduro au Venezuela, un scénario parfait, a-t-il confié au New York Times le 2 mars 2026, a conforté sa conviction qu'il pourrait choisir les prochains dirigeants de l'Iran dans la foulée de l'assassinat de l'ayatollah Ali Khamenei, profitant de l'implosion du régime et d'un soulèvement populaire. Je dois être impliqué dans ce choix, comme avec Delcy Rodriguez au Venezuela, précisait-il dans Axios le 5 mars 2026. De son côté, son ministre de la guerre, Peter Hegseth, se vanta. Cela n'a jamais été envisagé comme un combat équitable, et ce n'est pas un combat équitable. Nous les frappons quand ils sont à terre, c'est comme ça. La puissance américaine ne cesse de croître, toujours plus redoutable, toujours plus écrasante. Or, ce fantasme d'atteindre une domination totale sur un ennemi prostré et prosterné est lui aussi ancien. M. Hegseth n'est que le dernier d'une longue lignée. Le général Curtis LeMay, architecte de la théorie du bombardement stratégique, avait ordonné le raid incendiaire de Tokyo qui tua 100 000 personnes le 10 mars 1945. Brûlé, bouilli et cuit à mort. Plus tard, il se vanta d'avoir brûlé toutes les villes en Corée du Nord et en Corée du Sud aussi, au cours d'une campagne qui, d'après ses propres estimations, tua 20% de la population entre 1950 et 1953. Avant d'être relevé de ses fonctions par le président Harry Truman, le général Douglas MacArthur avait envisagé de larguer une trentaine de bombes atomiques à travers la Mandchourie, afin de créer un cordon sanitaire contre les communistes chinois. Au Vietnam, la puissance de l'aviation fit ensuite atteindre de nouveaux sommets de perversité, car l'absence de cibles évidentes, un problème récurrent des guerres aériennes depuis leur début, entraîna un élargissement constant des cibles acceptables, de sorte que la zone de combat s'est étendue pour inclure de nouveaux ennemis, de plus en plus de civils, visés par des armes toujours plus destructrices. En Iran, la même vieille obsession du ciblage a reçu un vernis moderne grâce à l'intelligence artificielle. Mais l'impulsion fondamentale reste de même nature. Les 10 premiers jours de guerre aérienne ont conduit à la destruction de plus de 21 000 bâtiments non militaires, dont 17 353 habitations. Malgré cela, l'opération Epic Fury s'est enrayée presque aussitôt, dès que la frappe de décapitation contre Khamenei n'a pas réussi à contraindre ce qui restait de la direction iranienne à s'asseoir à la table des négociations. De l'aveu même de l'ancien commandant britannique de l'OTAN, Richard Shireff, cet assassinat pendant le Ramadan était aussi subtil que d'assassiner le pape sur les marches de la basilique Saint-Pierre pendant la Semaine Sainte, sur NBC le 4 mars 2026. La guerre s'est ensuite poursuivie au rythme des marchés, syncopée par des posts sur les réseaux sociaux. Monsieur Trump a tantôt prédit la fin du conflit ou des progrès rapides dans les négociations avant l'ouverture des bourses. Il a ensuite imposé des ultimatums, doublés de menaces d'anéantissement, lorsque celles-ci étaient fermées. L'ensemble s'est déroulé sur fond d'opérations d'auto-enrichissement. Le 23 mars dernier, par exemple, des transactions ont porté sur des contrats pétroliers à terme pour une valeur de 580 millions de dollars quelques minutes avant que M. Trump ne publie sur son réseau Truth Social un message signalant des discussions productives avec l'Iran. Être commandant en chef permet d'être bien informé afin de bien spéculer. Et tout cela pour quel résultat? La présence de bases américaines qui devaient les protéger a fait des États du Golfe les cibles de représailles iraniennes. La destruction de radars avancés et de batteries de missiles nécessitera des milliards de dollars et des années de réparation pendant lesquelles ces États demeureront exposés à des frappes sur leurs champs pétroliers, leurs réseaux électriques et leurs usines de désalinisation dont l'accès à l'eau potable de la population dépend. Voilà qui dépasse largement le cadre d'un simple conflit local. Il pourrait remettre en cause l'accord léonin sur lequel repose la domination mondiale du dollar depuis les années 1970. Car, après que le président Richard Nixon a mis fin à l'étalon or le 15 août 1971, son secrétaire au Trésor avait négocié un accord avec les Saoudiens. Des garanties de sécurité en échange de l'achat d'obligations américaines avec le produit de leurs excédents financiers liés au pétrole, ainsi que l'engagement des pays de l'Organisation des pays exportateurs de pétrole, l'OPEP, à fixer son prix en dollars. Cet arrangement a aussi enrichi les industries d'armement britanniques, françaises et surtout américaines, puisque les États du Conseil de coopération du Golfe sont les plus gros acheteurs d'équipements militaires du monde. Mais qu'en reste-t-il lorsque les pays arabes ne peuvent plus exporter leur pétrole et que la protection américaine ressemble à un jeu de dupes? En permettant le passage sécurisé du pétrole par le détroit d'Ormuz en échange de paiements en renminbi, l'Iran a déjà esquissé un début de réponse.

0: On va maintenant poursuivre notre émission des Nouvelles du Monde sur Microrebelle 99.6 en parcourant un article un peu plus ancien puisqu'il a été écrit sur Mediapart le 13 avril 2026. C'est un article de Romaric Gaudin intitulé « Les impasses de la politique sociale d'extrême droite, l'exemple de l'agriculture états-unienne ». Avec ce chapeau, les politiques de répression de l'immigration de Donald Trump ont aggravé la pénurie de main-d'œuvre dans le secteur agricole. La réponse a été de baisser encore les salaires, un exemple des promesses illusoires de l'extrême droite en matière de travail. Fin de citation. En juillet 2025, l'équivalent du ministère de l'Agriculture avait promis une force de travail 100% états-unienne. Quasiment un an après cette annonce, la réalité de terrain est critique dans de nombreuses fermes. Entre la fin de l'année 2025 et le début de 2026, 14,5% des employeurs agricoles californiens signalent des pertes de force de travail et cela monte à 19% dans les secteurs les plus intensifs. À cause des rafles menées par l'ICE, le service de l'immigration et des douanes, qui n'a visé directement que 0,4% des employeurs, les travailleurs étrangers évitent d'aller au travail par crainte de contrôle. Or, le travail des immigrés est vital pour le secteur agricole. Selon les chiffres officiels, la main-d'œuvre étrangère représente aujourd'hui 67,9% de la main-d'œuvre agricole. Et près de 62% de cette main-d'œuvre étrangère est en situation irrégulière, soit 42,1% du total. Les résultats de cette politique sont donc délétères pour l'économie. Certains employeurs réduisent la production, d'autres font appel à des sous-traitants, et enfin, des méthodes incitatives sont prises pour attirer d'autres travailleurs nationaux. Mais ça ne fonctionne pas trop, et l'administration Trump a rétro-pédalé en facilitant les visas H2A, qui sont des visas de travail pour les saisonniers agricoles. Depuis le retour de Trump aux affaires, les conditions de travail se sont dégradées. Alors que sous Biden, un travailleur sous visa saisonnier touchait 17,74 $ par heure, des baisses de salaire de 2 à 7 $ sont rendues possibles. Finalement, la politique 100% états-unienne est un échec qui fait baisser la production ou la rend moins compétitive que les importations, alors même que ces dernières sont davantage taxées avec la hausse des droits de douane. En février 2026, le prix de gros des légumes frais était de 87,5% supérieur à celui de février 2025. Les prix à la consommation de ces mêmes légumes frais étaient en hausse de 5,4% sur un an en février contre 2,8% en janvier. C'est la douche froide pour les capitalistes agricoles qui au départ ont largement soutenu Trump et sa politique anti-migrants pour faire davantage pression sur la main-d'œuvre. Mais ce calcul s'est retourné contre eux face à la violence de l'État et de l'ICE. On peut conclure et généraliser aux autres extrêmes droites en reprenant les mots du journaliste Romaric Gaudin sur Mediapart. Je cite « L'extrême droite est bien sûr raciste et xénophobe, et sa jambe identitaire permet la répression des étrangers afin de maintenir la peur dans cette population et de complaire au racisme systémique des sociétés occidentales. Mais elle a aussi une autre jambe, maintenir à tout prix le travail bon marché. Ces deux jambes ne sont pas contradictoires, mais complémentaires. C'est pourquoi la violence qu'elle dirige contre les immigrés, sous les applaudissements de ceux qui se croient à l'abri parce que nés du bon côté, finit toujours par atteindre ces derniers. La violence contre les étrangers est une violence contre le monde du travail dans son ensemble.
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0: Voilà, cette émission des Nouvelles du Monde touche à sa fin. Merci de nous avoir écoutés. N'hésitez pas à nous faire part de vos remarques et de vos suggestions concernant l'actualité internationale. Le plus simple et de nous écrire à l'adresse rédaction, sans action, hein, rédaction, R-E-D-A-C-T-I-O-N, @micro-rebelle.fr, le tout au pluriel, micro avec un S, tiré rebelle avec un S, .fr. Nous nous retrouvons très vite sur Micro Rebelle 99.6. Bye bye.

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